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5: 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Et lorsque nous n'arrivons pas à nous mettre d'accord, ce qui arrive dans environ 20% des cas, eh bien l'affaire est rejugée avec un magistrat de carrière. 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
3: 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La réponse de Philippe.
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1: Bienvenue sur Radio Crésus, la radio qui vous aide. Alors aujourd'hui, effectivement, de nouveaux témoignages, des témoignages de terrain, des témoignages poignants. Vous connaissez le principe, des personnes nous appellent, nous exposent leurs difficultés et nous y répondons avec le plus grand sérieux possible. Et nous avons en ligne Aline. Aline ?
2: Oui, bonjour.
1: Oui, bonjour Aline. Donc, est-ce que vous pouvez expliquer à nos auditeurs ce qui vous arrive ?
2: Bah, écoutez, depuis quelques années maintenant, je me retrouve dans une situation financière très, très, très, très, très difficile.
1: Oui, c'est-à-dire, plus précisément ?
2: Voilà, écoutez, j'ai été... Je suis tombée dans une spirale complètement infernale, hein, du fait qu'il y a quelques années de ça, j'ai souscrit énormément de crédits.
1: Oui, des crédits à la consommation ?
2: Des crédits à la consommation, oui. des prêts personnels, voilà, la facilité surtout de pouvoir les souscrire. Et j'avais essayé de remonter un peu à la surface en faisant un rachat de crédit il y a 3 ans de ça, ce qui m'avait permis quand même de bien remonter.
1: Et le rachat de crédit a fonctionné, donc on vous l'a accordé?
2: Oui, on m'avait accordé, oui.
1: D'accord, c'était un rachat qui se montait à combien?
2: 50 000 euros.
1: D'accord, et c'était pour l'ensemble de vos crédits que vous aviez?
2: Exactement.
1: D'accord. Donc là, du coup, vous n'aviez plus qu'un seul crédit?
2: Oui, j'avais plus qu'un seul crédit.
1: Avec une seule mensualité à payer?
2: Une seule mensualité à payer sur 12 ans.
1: D'accord, oui.
2: Voilà. J'avais eu une petite trésorerie.
1: En plus, d'accord.
2: Donc voilà, je veux dire, ça y est, je dis, ça y est, c'est la fin de mes ennuis, tout ça. On repart sur de bonnes bases. Ok, bon, c'est une grosse échéance, mais oui. On va faire avec. Après... Il y avait possibilité de l'épurer au fil des années, tout ça. Si d'accord. Jamais de moi-même, je faisais des efforts.
1: Et au niveau des mensualités, je dirais que ça a beaucoup diminué vos mensualités sur le...
2: Pas trop. Disons que ouais. J'avais pour un peu plus de 1 000 euros par mois d'échéance avec tous ces crédits. Et je suis arrivée à 500 et quelques.
1: Oui, d'accord. Donc c'est quand même important de réduire votre... Vos dépenses à ce niveau-là.
2: Oui, exactement. Mais bon, ça a duré un petit moment. Et un jour, il y a eu des événements familiaux qui a fait que j'avais toujours droit au crédit de la consommation.
1: Oui, vous n'aviez pas clôturé, je dirais.
2: Non. Enfin, je l'avais fait.
1: Oui.
2: J'avais envoyé les lettres, tout ça, pour préciser que je ne voulais plus donc avoir l'obtention de ces crédits, tout ça.
1: D'accord, mais, c'était des crédits renouvelables.
2: Des crédits renouvelables, oui. Mais bon, je veux dire, ces lettres, c'est comme si ça ne sert à rien si on les envoie, hein, parce qu'ils voulaient renouveler automatiquement.
1: D'accord. Alors, c'est vrai que dans le cadre d'un rachat de crédit, hein, il est prudent, et même recommandé, fortement recommandé, de mettre un terme à toutes ces lignes de crédit qui restent ouvertes, hein, si on ne les ferme pas. Il faut expressément, effectivement, demander que ce crédit se termine et qu'on n'ait plus de la tentation, pour ne plus avoir tout simplement la tentation de puiser encore dans ces crédits renouvelables. Alors, dans votre situation, effectivement, le rachat de crédit vous a permis de réduire les mensualités pour que ça colle par rapport à votre capacité, je dirais, de remboursement. Mais du coup, dans la mesure où vous aviez toujours ces lignes ouvertes, on est toujours tenté de puiser dedans. Hein.
2: Bah oui, mais ça a été le cas.
1: Et voilà, et donc vous êtes...
2: Donc je me suis retrouvée encore dans la...
1: D'accord, oui. Ouais, oui.
2: Encore en grosse difficulté du fait aussi que je suis tombée enceinte. Donc,
1: c'est un heureux événement.
2: J'ai continué le temps qu'il fallait continuer à travailler, voilà. Oui. Mais pendant tout mon congé maternité, qui a quand même duré pas moins de 6 mois, tous les primes que je pouvais percevoir par rapport à mon travail, oui. Je ne les avais pas.
1: Oui, oui.
2: Donc là, ça a fait un gros manque.
1: Une baisse de ressources, oui.
2: Voilà. J'exerçais une activité aussi qui me permet d'avoir un petit peu plus d'argent. Bon, ça, j'ai dû l'arrêter aussi. Enfin, voilà, pendant une année, ça a été l'enfer.
1: Et vous n'avez pas essayé de demander des délais de grâce?
2: J'ai demandé des délais, des pauses de paiement, des délais, tout ça, mais ils vous harcèlent, hein. C'est
1: oui.
2: Affolant, quoi.
1: Mais je dirais, il y a la démarche amiable, c'est une chose vis-à-vis des établissements de crédit, mais ouais. Si ceux-ci refusent, vous avez la possibilité, effectivement, de saisir le juge d'instance
2: ouais.
1: ou le juge de proximité pour demander, effectivement, des délais de paiement. Et dans votre situation, a priori, ça aurait pu fonctionner puisque vous aviez une baisse de ressources suite à une modification, je dirais, de votre statut, hein, puisque vous étiez effectivement en congé maternité. Et donc, de ce fait, effectivement, le juge aurait pu prendre en considération cette situation et suspendre au moins la durée du congé, le paiement des mensualités.
2: Oui, mais sur le moment, peut-être que j'étais pas au courant. Et puis même si je l'avais été, peut-être que je m'en sentais pas capable. Là, j'étais complètement démotivée.
1: C'est vrai que dans certaines situations, il faut...
2: moralement, oui. Mon mari, je lui cachais des choses. Enfin, voilà, quoi. C'était... Puis un jour, j'ai dit tout lui dire, quoi. J'ai dit tout lui dire. Ça a été très, très, très dur.
1: Alors, c'est vrai que souvent, il y a un peu ce culte du secret, hein, en matière de surendettement.

0: Après, l'approche famille, elle ne l'est pas, hein, parce que c'est pas évident. Hein,
1: Oui.
0: L'argent, c'est quand même un sujet relativement tabou, hein, faut dire ce qui est. Hein.
1: Oui, c'est vrai. En France, on est particulièrement
0: On est,
1: sensible à ces
0: oui.
1: questions-là. Et c'est vrai que...
0: Énormément. Et puis, il faut souvent faire aussi montrer que tout va bien, voilà, le paraître aussi, c'est difficile aussi.
1: Oui.
0: Les gens ils disent, mais pourquoi vous n'achetez pas de voiture? Mais pourquoi vous n'achetez pas de maison? Puis on n'a pas mis d'expliquer qu'en fait, on a quelquefois, à la fin du mois, on n'a même pas 1 € pour acheter une baguette de pain, quoi.
1: Oui.
0: Voilà.
1: Oui, mais ça, les gens ne veulent pas
0: Et
1: l'entendre.
0: non, les gens ne veulent pas
1: C'est...
0: l'entendre, voilà. Mais c'est, on dit qu'il faut prendre le dessus, qu'il faut pas prêter attention, mais le regard des autres, c'est l'enfer, hein.
1: Oui, c'est important de le dire, hein, parce
0: Oui.
1: que...
0: On a beau se dire, oui, on s'en fout des autres, c'est ma vie, je fais ce que je veux, mais non, pas du tout. Hein. Je veux dire, on fonctionne selon l'autrui. Hein.
1: Alors, c'est vrai qu'à Crésus, on est très conscient de cette situation-là, hein, du regard des autres. Et c'est vrai que lorsque les gens viennent nous voir, il faut les aider justement à garder la tête haute.
0: Ouais.
1: Parce que c'est aussi, je dirais, il faut rester digne même dans la difficulté. Ça, c'est vraiment, je dirais, notre philosophie à Crésus, c'est que même si on a des difficultés, on ne doit pas être effectivement mis à l'index. Au contraire, il faut resserrer les liens de solidarité et aider les gens qui sont dans la difficulté. Alors, en l'occurrence, vous, je dirais, actuellement, vous en êtes où dans votre
0: Bah,
1: situation?
0: actuellement, j'en suis, c'est stationnaire, on va dire. Voilà, j'ai pas empiré ma situation.
1: Oui.
0: Voilà, j'ai donné tout ce que j'ai qui est carte de crédit à mon banquier. Voilà,
1: Oui.
0: maintenant, je veux dire, je retire de l'argent.
1: Oui.
0: Donc à ce moment-là, bon, bah, j'ai conscience véritablement donc, de la valeur.
1: Oui.
0: Bon,
1: Et
0: et
1: vous,
0: puis c'est comme ça que je me rends compte que la vie est de plus en plus chère.
1: Oui.
0: Voilà, et puis du fait qu'on ait un enfant, parce que.
1: Et oui, c'est une charge, hein. C'est un bonheur, mais c'est aussi une
0: C'est un
1: charge.
0: bonheur, mais c'est une charge. Hein,
1: Tout à
0: voilà, il y
1: fait.
0: a beaucoup de monde qui me disent, mais il faut faire un deuxième enfant, faut faire un deuxième enfant. Je fais non, je ferai pas de deuxième enfant, quoi.
1: Oui.
0: Voilà. Parce que ça et ça et ça aussi. Je veux dire, je préfère avoir mon enfant sera peut-être enfant unique, mais au moins elle ne manquera de rien. Je ferai tout pour qu'elle ne manque de rien.
1: Oui,
0: Que
1: c'est
0: de me dire
1: important.
0: avec un deuxième enfant, comment on va faire, je veux dire, enfin voilà quoi.
1: Oui.
0: Je veux plus me retrouver dans cette situation de dire comment on va faire, quoi.
1: Et vous aviez
0: Voilà.
1: envisagé de déposer un dossier de surendettement ou pas du tout?
0: Non, c'est psychologique, hein.
1: Oui, je comprends tout
0: Voilà.
1: à fait. Oui.
0: Non, je veux essayer de. Je vais essayer par tous les moyens d'éviter ça.
1: D'accord. Alors vous avez pris effectivement des mesures drastiques en matière de gestion budgétaire, là,
0: Oui.
1: si j'ai bien compris,
0: Ah
1: ce qui
0: oui.
1: permet de stabiliser la situation. Alors l'idéal, ça serait effectivement que progressivement, vous arriviez effectivement à vous désendetter. Et donc là, à Crésus, on fait effectivement des points budgétaires régulièrement avec les personnes que l'on suit. Donc n'hésitez pas à nous contacter, hein,
0: Mais
1: pour
0: c'est
1: que...
0: ce que je fais de
1: Voilà.
0: temps en temps. En plus, même dès que j'ai un coup de blues, là, dès que je reçois une lettre, parce que j'en reçois des lettres, hein, attention, mise en demeure, attention,
1: Eh
0: dossier
1: oui.
0: de recouvrement, enfin voilà, dès que j'appelle, je dis voilà où j'en suis, qu'est-ce qu'on fait, tout ça, ok, très bien, voilà quoi.
1: Oui. Alors c'est vrai qu'il faut être psychologiquement bien armé pour justement faire face à toutes ces sollicitations et toutes ces
0: Oui.
1: procédures qui sont mises en œuvre. Et tant qu'on n'a pas le bénéfice de la procédure de surendettement, les créanciers vont vous harceler.
0: Ouais.
1: Alors il est vrai que c'est un choix. Vous avez tout à fait le choix de ne pas vous engager dans la procédure de surendettement. Ce n'est pas la solution dans toutes les situations, hein. Mais c'est vrai que ça sera peut-être plus difficile pour vous. Mais je dirais que vous en tirez une certaine fierté à l'issue à la sortie du tunnel, je dirais, hein.
0: Oui,
1: Hein, c'est
0: ouais.
1: clair.
0: Non, mais
1: Voilà. Alors,
0: je veux mettre énormément, énormément de temps.
1: Oui.
0: Ah oui, franchement, hein, à remonter.
1: Alors Aline, pour un mot de la fin, est-ce que vous avez des recommandations à faire à nos auditeurs?
0: Ne soyez pas tentés. Voilà, assurez-vous vraiment que vous pouvez rembourser le crédit.
1: Oui.
0: Voilà, c'est vraiment ne soyez pas tentés,
1: Faut
0: quoi.
1: être prudent et vigilant,
0: Ouais,
1: hein.
0: prudent, vigilant,
1: Voilà.
0: complètement, quoi. C'est bien beau tous ces organismes de crédit, quoi. Ils fassent 3 000, 5 000. Ça paraît rien hein, au
1: Bien
0: départ,
1: sûr,
0: hein,
1: mais oui.
0: même les mensualités, hein. Mais au fur et à mesure, eh ben, on se retrouve
1: Eh
0: vraiment
1: bien oui. Ouais.
0: dans la
1: Merci.
0: merde, excusez-moi
1: Voilà,
0: l'expression,
1: mais
0: oui.
1: vous avez raison.
0: Voilà.
1: Merci beaucoup Aline pour ce mot de la fin.
0: Bah, de rien.
1: Et bon courage à vous.
0: Merci.
1: Au revoir.
0: Au revoir.
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1: Bonjour à tous, bienvenue sur Radio Crésus, la radio qui vous écoute. Des témoignages de terrain, comme toujours, avec des personnes qui acceptent de prendre contact avec Radio Web Crésus. Aujourd'hui, nous avons Marie. Marie ?
2: Oui.
1: Oui, bonjour Marie.
2: Bonjour.
1: Vous êtes sur Radio Crésus. Pouvez-vous nous expliquer ce qui vous amène à nous contacter ?
2: Ce qui m'a amené à vous contacter, c'est que j'avais des soucis avec mon entreprise. Et j'étais voir une amie qui m'a dit de venir vous voir pour m'aider à trouver une solution. Et puis, voilà quoi.
1: D'accord. Alors, quand vous parlez d'entreprise, vous aviez quel statut ? Vous avez quel statut dans cette entreprise ?
2: Auto-entrepreneur.
1: Auto-entrepreneur. Donc, c'est la solution miracle pour faire de l'argent, auto-entrepreneur, c'est ce qu'on dit, c'est facile à monter, en deux clics, on arrive effectivement à se créer chef d'entreprise en quelque sorte. Alors
2: Non, parce que moi avant j'étais en micro-entreprise.
1: D'accord.
2: Pendant 8 ans, et après, avec le nouveau truc qui est sorti auto-entrepreneur, Monsieur Sarkozy a bien voulu que tous ceux qui étaient en micro-entreprise et qui étaient adhérents à la CIPAV pouvaient passer directement auto-entrepreneur.
1: D'accord. Alors pour nos auditeurs, la CIPAV, c'est quoi ?
2: Alors la CIPAV, c'est une caisse de retraite.
1: D'accord. Et donc de ce fait, vous avez pu effectivement faire le... Il y avait une passerelle.
2: Voilà.
1: Une passerelle entre la micro-entreprise
2: et
1: l'auto-entrepreneuriat. Alors, est-ce que l'auto-entrepreneuriat, c'est la panacée pour se faire des revenus confortables ou pas du tout ? Qu'est-ce que vous pouvez en dire ?
2: Au début, c'était bien.
1: Oui.
2: Mais vu la conjoncture actuelle, c'était un peu plus difficile parce que toutes les entreprises ne connaissent pas le statut de auto-entrepreneur. Ils ont peur.
1: Oui.
2: Ils ont peur de ce que c'est, comme ils ne connaissent pas, et les gens qui ne connaissent pas, ils adhèrent pas trop. Et voilà, quoi. C'était un peu difficile. Quoi.
1: D'accord. Et dans quel domaine d'activité vous...
2: Secrétariat.
1: Secrétariat, d'accord. Et donc vous disiez au début, ça s'est bien passé, c'est-à-dire que vous aviez effectivement un chiffre d'affaires correct.
2: Conséquent.
1: Oui, qui vous
2: et
1: permet...
2: Puis, en micro-entreprise, mais comme je paye trop de charges, je me suis mis en auto-entrepreneur.
1: D'accord.
2: Mais après, comme le statut n'était pas vraiment reconnu par beaucoup d'entreprises et que les entreprises que je connaissais ont changé aussi pas mal de statuts au placé, quoi.
1: Oui, oui.
2: Alors, ça fait que...
1: Alors, c'est les politiques des entreprises qui ont changé, c'est ça, par rapport à la sous-traitance, par exemple ?
2: Voilà. Il y a des grands directeurs qui ont changé, plus encore des petits directeurs dans les structures en bas, quoi.
1: Et, du coup, vous avez perdu des clients, en fait. Et,
2: voilà. J'ai perdu quand même pas mal de clients.
1: Et le chiffre d'affaires a forcément diminué.
2: Le chiffre d'affaires est descendu.
1: D'accord. Par contre, les charges que vous deviez payer, c'était auprès de quel organisme ?
2: Il y avait l'URSSAF,
1: oui.
2: La CIPAV,
1: oui.
2: RSI, la Sécurité sociale,
1: oui.
2: Ouais, le RSI.
1: Voilà, d'accord, c'est URSSAF, oui. D'accord.
2: Et puis, voilà, quoi.
1: D'accord. Alors finalement, vous avez votre chiffre d'affaires qui a chuté, c'est ça ?
2: Comment ?
1: Votre chiffre d'affaires a chuté.
2: Oui,
1: il a
2: chuté aussi.
1: Voilà. Et de ce fait, c'était votre activité principale, c'était auto-entrepreneuriat.
2: Oui,
1: d'accord.
2: C'était mon activité principale.
1: Et donc, vous êtes retrouvé en difficulté financière suite à cette baisse de ressources ?
2: Il n'y avait pas que ça, il y avait ça, plus aussi je venais juste de divorcer.
1: Oui.
2: Suite au divorce, avec les frais que ça a engagés. Et puis le découragement ici, les entreprises qui ne répondaient pas à mes offres, tout ce qui va avec. Vous savez ce que c'est, quand ça commence, et ça tombe, quoi.
1: Et oui, donc si je comprends bien, il y a eu effectivement des facteurs conjugués, à la fois une séparation, donc qui veut dire qu'à un moment donné, vous devez assumer seul les charges de loyer,
2: oui,
1: les charges locatives, etc. Et d'autre part, une baisse du chiffre d'affaires qui, effectivement, fait que vous n'avez plus de rentrée d'argent.
2: Tout à fait.
1: Et donc ces facteurs conjugués font qu'à un moment donné, on est pris à la gorge, hein, tout simplement.
2: Tout à fait.
1: Et donc, cette situation-là, vous la vivez comment actuellement?
2: Actuellement, je la vis au jour le jour, comme on dit.
1: Oui.
2: J'essaye de m'en sortir, tant bien que mal. Et j'ai mes deux enfants qui m'encouragent à continuer.
1: D'accord. Et donc, vous avez changé d'activité? Vous êtes toujours dans la même activité?
2: Oui. J'ai, justement, en juin 2011, j'ai décidé d'arrêter, de fermer mon entreprise.
1: Oui.
2: Parce qu'il faut bien être réaliste à un moment ou à un autre.
1: Oui.
2: Quand il n'y a plus rien qui rentre, eh ben, il faut trouver une autre solution. Maintenant, je suis aide à la personne.
1: Oui. Vous êtes salarié?
2: Oui, voilà, salarié dans une entreprise.
1: D'accord.
2: Et je travaille, j'ai un contrat de 25 heures, ce
1: D'accord.
2: qui n'est pas gros.
1: Mmh.
2: Et, mais avec toutes les aides que j'ai autour de moi, eh ben, j'assume, on va dire, assez bien certaines
1: D'accord.
2: choses.
1: Alors, concernant les dettes que vous avez engrangées pendant votre auto-entrepreneuriat, peut-être avant aussi, est-ce que vous avez trouvé une solution pour les payer? Est-ce que c'est avec votre salaire actuel
2: ou au début, j'y arrivais... tout doucement à payer, et puis quand j'ai vu que je n'y arrivais plus, il fallait bien que je trouve une solution. C'est pour ça qu'on m'a dit de venir voir Crésus pour essayer de monter un dossier et puis de voir ce qu'on pourrait faire.
1: Alors, quelle est la solution qui vous a été proposée?
2: Alors, la solution qu'on m'a été proposée, c'est de faire un dossier qui pour une faillite commerciale.
1: Oui.
2: Alors, ce dossier qui a été monté, je l'ai ramené au tribunal de grande instance.
1: Oui, d'accord.
2: Où sera...
1: Donc, votre situation sera traitée, oui.
2: Le juge décidera si oui ou non, il peut...
1: D'accord. Procéder à la liquidation ou au redressement en fonction de... Mais bon, vous avez cessé votre activité, donc a priori, ce sera une liquidation. Et donc là, vous avez une audience prochainement, c'est cela?
2: Oui, tout à fait.
1: Qui a déjà été fixé, donc tenez-nous au courant sur la suite des événements, sachant qu'effectivement, là, votre situation est stabilisée pour le moment, hein, puisque vous avez changé de statut, on va dire, et qu'il faut effectivement trouver une réponse pour que vous n'ayez plus, je dirais, ces casseroles, ces dettes-là qui vous grèvent, hein, parce que le montant actuel de la créance est de combien?
2: Alors,
1: de l'ensemble des créances?
2: L'ensemble des créances, 25 000 euros.
1: D'accord. Donc, ce qui est comme une somme conséquente.
2: Oui.
1: Et donc, il faudra effectivement trouver une réponse adaptée pour éviter que ça vous grève dans votre vie à venir.
2: Oui,
1: alors,
2: tout à fait.
1: Est-ce que vous avez, on va terminer sur une dernière question qui intéresse nos auditeurs. Est-ce que vous avez des conseils ou des recommandations à faire à nos auditeurs?
2: Alors, le conseil, c'est que ne jamais s'endormir sur ses lauriers.
1: Oui.
2: Et que dans la vie, rien n'est acquis, il faut se battre pour arriver à faire quelque chose.
1: C'est une belle philosophie, en fait, se battre. Hein.
2: Oui.
1: Il ne faut jamais cesser de se battre. Hein. Comme vous dites, ne pas se reposer sur ses lauriers. Rien n'est jamais acquis dans la vie.
2: Ne jamais baisser sa garde, parce que ça peut arriver à tout le monde.
1: Tout à fait. Eh bien, merci beaucoup, Marie, pour ce témoignage poignant. Et à très bientôt.
2: Ben, je vous remercie. Et je remercie beaucoup, Crésus, pour m'avoir aidé dans ces moments difficiles.
1: Eh bien, ça nous fait bien plaisir. Merci beaucoup. À bientôt.
2: Au revoir.
1: Au revoir.
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1: Bonjour à tous, bienvenue sur Radio Crésus, la radio qui vous écoute. Avec nous aujourd'hui Thierry Edmond, avocat stagiaire, bonjour. Et à l'antenne Régis Alter de Radio Crésus. Alors sans attendre, nous allons prendre un témoignage de terrain, témoignage de Pierre. Pierre,
3: allô ? Oui, bonjour.
1: Oui, bonjour Pierre. Alors vous connaissez le principe de l'émission, et il s'agit de nous exposer en fait ce qui vous arrive pour que nos auditeurs, je dirais, prennent toute la mesure des difficultés que vous rencontrez et surtout que nous puissions vous apporter des réponses qui soient profitables à tous. Alors Pierre, pouvez-vous nous raconter quelle est votre vie actuellement ?
3: Ben voilà, donc maintenant je suis en retraite.
1: Oui.
3: Et puis donc j'avais contacté pas mal de crédits.
1: Oui.
3: Et comme on dit, c'est un engrenage. On en reprend un autre pour renflouer le premier, on fait le deuxième pour le troisième, etc., etc. Puis à la fin, ça se trouve avec 6 crédits, il y en a, ils ont même plus que moi d'ailleurs, je suis au courant de tout ça. Et puis voilà, donc c'était l'engrenage, et puis de l'affaire, bon, ben, je n'arrive plus à payer mes crédits.
1: Vous êtes à la retraite depuis quand ?
3: Depuis le mars 2011.
1: Donc on va dire que vous êtes un jeune retraité.
3: Voilà, c'est ça.
1: Tout jeune retraité.
3: Oui.
1: Et vous aviez anticipé ce changement de situation entre le...
3: Ben, un petit peu, oui, parce que bon, disons, je n'ai pas eu trop de perte de salaire, parce que comme j'avais 2 emplois, j'ai eu une bonne retraite quand même, mais bon, j'ai quand même une perte de, on va dire, 300 euros par mois.
1: D'accord. Ce qui représente quoi, 5, 15%, 10% de vos ressources par rapport à avant,
3: c'était... on va dire, moi personnellement, hein.
1: Oui. Bien 10%.
3: On va dire 10, 12% plutôt.
1: Hein. D'accord, oui, ce qui est quand même pas négligeable hein, dans un budget. Hein.
3: Oui.
1: Et donc, vous nous disiez effectivement que vous aviez souscrit différents crédits. Ces crédits, vous les aviez souscrits depuis longtemps déjà ou
3: Oui, bien sûr, depuis un très longtemps. Hein.
1: D'accord. C'était quelle forme de crédit ? Des crédits amortissables ou des prêts personnels ou des crédits renouvelables ?
3: Des crédits renouvelables.
1: Beaucoup de crédits renouvelables ?
3: Oui, c'est ça.
1: D'accord. Et je dirais que ces crédits, vous avez eu l'impression de les rembourser ou pas du tout ?
3: Ben, on va dire que non, hein, parce que, comme je vous dis, c'est une histoire sans fin. On prend, quand on a le disponible, on le prend, on s'en sert, puis donc ça revient toujours à zéro, donc c'est toujours le même tarif.
1: D'accord. Finalement, on a l'impression d'en être toujours au même point. Hein,
3: c'est-à-dire voilà, que c'est ça. On est toujours au même point.
1: On paye ses mensualités, ses petites mensualités. Alors, c'est vrai que c'est pratique.
3: Oui, bien sûr.
1: Mais d'un côté, on ne se désendette pas.
3: Voilà, exactement. Les intérêts sont très élevés, les assurances, n'en parlons pas, encore très élevées.
1: Oui.
3: Donc c'est une histoire sans fin.
1: Alors généralement, ce qu'on retrouve beaucoup à Crésus, ce sont des personnes qui sont effectivement à la retraite et qui s'endettent pour leurs enfants, alors non seulement pour leurs études, hein,
3: oui.
1: Mais aussi pour leur filer un coup de main pour s'installer. Oui, hein, oui. On sait que les enfants grandissent vite.
3: Voilà, exactement.
1: Et vous-même, vous avez des enfants ?
3: Oui, j'en ai eu 6.
1: Ah, ben c'est, ça, c'est une belle famille, hein, 6 enfants.
3: Ben voilà, c'est ça.
1: Voilà.
4: Félicitations.
3: Ouais, merci.
1: Et aujourd'hui, vous avez encore des enfants à charge ?
3: Oui, j'en ai encore 2.
1: D'accord, oui. qui sont grands, qui sont...
3: Ben, 13 ans et presque 18 ans.
1: D'accord, donc alors le plus grand ou la plus grande va peut-être quitter le foyer dans quelques temps, mais le plus jeune va encore rester au moins jusqu'à sa majorité. Hein,
3: ben voilà, c'est ça, hein, ça fait encore 8 ans. Hein.
1: Donc il faut effectivement...
3: 6 ans, pardon.
1: 6 ans, et c'est vrai que les prestations familiales diminuent pratiquement à zéro. Hein.
3: Voilà, c'est ça.
1: Donc tout ça, ça se cumule avec votre baisse de ressources.
3: Sur le revenu, là, comme on dit. Hein.
1: D'accord. Alors, vous disiez effectivement que vous aviez de nombreux crédits. Est-ce qu'aujourd'hui, vous êtes en impayé ?
3: Oui.
1: Et jusqu'à quel niveau ? C'est-à-dire que vous avez, vous aviez beaucoup d'impayés par rapport au nombre de crédits que vous avez ?
3: Ben, je crois que j'ai, si j'ai bonne attendu, au mois d'octobre, septembre, août, on va dire 3 mois de retard, hein, sur tous les crédits. Hein.
1: Sur tous les crédits. Oui. Et vous avez combien de crédits en tout ?
3: 6.
1: 6 crédits ?
3: Oui.
4: Pour un montant de combien en tout ?
3: 46 000.
1: D'accord. Et là, quelles sont les mesures que vous avez prises, je dirais, pour essayer d'enrayer ces impayés ? Est-ce que vous êtes en capacité de le faire ?
3: Moi, j'ai fait un courrier à la Banque de France pour la commission de surendettement.
1: Donc vous avez...
3: Ça était recevable.
1: D'accord.
3: Et maintenant, j'attends les directives.
1: Très bien. Donc vous avez déposé vraiment un dossier de surendettement ?
3: Oui, et j'ai eu une réponse positive.
1: Donc vous êtes recevable.
3: Voilà, c'est ça.
1: D'accord, donc c'est une bonne nouvelle.
3: Oui, bien sûr.
1: Hein, puisque là, effectivement, votre recevabilité va vous protéger en quelque sorte.
3: Oui, voilà, c'est ça.
1: hein, puisque là, les créanciers ne pourront plus engager des mesures d'exécution forcée.
3: C'est ça.
1: Voilà. Alors, est-ce que vous avez senti une différence entre avant et après ou pas?
3: Ben, disons, pour l'instant, je ne paye pas mes crédits, donc
1: oui.
3: Bien sûr, j'ai de l'argent de côté, mais je n'ai pas encore assez pour tout rembourser.
1: Oui.
3: Et moi, comme je vous dis, j'attends la directive de la Banque de France. Normalement, parce que hier, j'ai reçu un recommandé, mais je n'étais pas à la maison, et je pense que c'est peut-être la Banque de France qui dit, voilà, faut faire ça, ben, je ne suis pas encore fait à date.
1: Alors,
3: et comme je ne peux pas aller chercher mon courrier avant 16h, du fait que ma poste est ouverte que l'après-midi, donc, pour l'instant, j'aurais peut-être pu vous dire, tiens, j'ai reçu ça, puis voilà.
1: Alors, vous aviez eu le récépissé de dépôt, hein, ça vous l'aviez eu tout
3: au
1: début.
3: Oui, bien sûr.
1: Alors, peut-être qu'actuellement, ce que vous allez recevoir, c'est l'état des créances.
3: Oui.
1: C'est-à-dire que la commission, effectivement, a contacté chacun de vos créanciers.
3: Oui.
1: Pour faire un état précis et juste de ce que vous leur devez à ces
3: oui.
1: créanciers. Et elle vous renvoie cet état des créances actuellement. C'est certainement ce qui va vous arriver, là, dans votre courrier.
3: Oui.
1: Et au regard de cet état des créances, vous aurez normalement 20 jours pour, si vous n'êtes pas d'accord, contester cet état des créances.
3: Ah, d'accord.
1: D'accord ?
3: Oui.
1: Donc, c'est ce qu'on appelle ça, on vérifie la validité des créances, tout simplement. Hein.
3: Oui.
1: C'est-à-dire pour ne pas que les créanciers vous demandent plus que ce que vous leur devez.
3: Bien sûr.
1: Hein, s'il y a des informations contradictoires, des choses qui ne sont pas nettes,
3: oui.
1: et que vous avez des arguments, justement, à opposer à vos créanciers en disant « Ah non, moi j'ai payé bien plus que vous ne le dites
3: oui, »,
1: et
3: oui.
1: que vous pouvez le prouver, à ce moment-là, il faut contester. Hein.
3: Ah d'accord.
1: D'accord ?
3: Oui.
1: Donc ça, c'est une chose. Alors, ce qui est important au niveau de la validité, de la recevabilité de la demande, hein,
3: oui.
1: Vous dites ben, « je ne paye plus mes crédits actuellement », il faut savoir que c'est une obligation de ne plus payer vos crédits.
3: Oui.
1: Hein, ce n'est pas une fantaisie.
3: On est bien sûr.
1: Hein, vous avez reçu un courrier de la Banque de France
3: oui.
1: qui vous dit qu'il vous est fait interdiction de payer vos crédits.
3: Voilà.
1: Les crédits qui ont été contractés avant la date de recevabilité.
3: Oui, bien sûr, c'est ça.
1: C'est ça, mais c'est important que les auditeurs le comprennent bien.
3: Oui, bien sûr.
1: Et pas qu'ils imaginent que vous ne payez pas parce que vous n'avez plus envie de payer ou quoi que ce soit.
3: Voilà, c'est ça.
1: On est bien d'accord.
3: Exactement.
1: Donc là, effectivement, alors c'est vrai que ce courrier de recevabilité, il n'est pas toujours très clair hein, quand on le reçoit.
3: Oui.
1: Parce que c'est vrai que c'est surprenant. On nous dit arrêtez de payer vos crédits.
3: Oui.
1: Par contre, ce qu'il faut continuer à payer, c'est les assurances liées au crédit.
3: C'est ça.
1: Voilà.
3: C'est ça, c'est bien indiqué. Hein. Il n'y a pas de problème, ça c'est bien indiqué sur le courrier que j'ai reçu. Hein.
1: Donc il y a eu des efforts aussi au niveau de la Banque de France pour que le courrier soit plus lisible, hein, plus compréhensible, hein, puisque on a vu qu'il y a eu une évolution dans les informations qu'ils transmettent.
3: Oui.
1: En plus du document, je dirais, manuscrit, il y a effectivement un schéma qui explique bien ce qu'il faut faire et ce qu'il ne faut pas faire.
3: Voilà, c'est ça.
1: Voilà. Alors est-ce que vous avez des questions sur le déroulement de la procédure encore, Pierre, ou pour vous, c'est clair au niveau de la Banque de France pour l'instant?
3: Ben, on va dire pour l'instant, c'est clair. Hein.
1: C'est clair?
3: Oui, mais il n'y a pas de problème. Hein.
1: Oui. Alors, est-ce que vous avez des recommandations, des conseils à donner à nos auditeurs?
3: Il ne faut pas hésiter d'aller à la commission sur endettement parce que, après, comme je vous ai dit, c'est une engrenage, c'est une histoire sans fin. Puis, on fait encore un crédit. Parce que moi, j'ai entendu déjà des radios, je ne me souviens plus lesquelles, qui donnent jusqu'à 27-28 crédits.
1: Oui, c'est vrai, tout à fait. Oui.
3: Hein? Et puis moi, je trouve que ça, le gouvernement devrait faire quelque chose, d'arrêter, que les gens, ils font des crédits un peu partout, puis on regarde pas si on en a un autre et tout, et on pleure, on signe, et puis ça marche, et puis voilà, puis donc l'histoire sans fin.
1: Vous avez raison de parler effectivement de la politique gouvernementale.
3: Voilà,
1: Crésus se bat depuis de longues années maintenant pour mettre en place ce qu'on appelle le registre national des crédits aux particuliers.
3: Voilà.
1: Justement pour éviter le crédit de trop.
3: Voilà, c'est ça.
1: Et croyez-moi, c'est un combat de tous les jours pour faire passer ce registre national
3: des
1: crédits.
3: Oui, bien sûr. Je sais que ça n'avance pas.
1: Voilà. Et donc nous combattons tous les jours Crésus pour que ce fichier soit adopté.
3: Voilà,
1: merci beaucoup, Pierre.
4: Merci.
3: Je vous en prie, monsieur, bonne journée à vous.
1: Merci, au revoir, à bientôt
3: revoir,
1: sur
3: monsieur.
1: Radio Crésus.
3: Merci, au revoir.
1: Au revoir.
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1: Bienvenue sur Radio Crésus, la radio qui vous écoute. Avec nous aujourd'hui Thierry Edmond, avocat stagiaire.
4: Oui, bonjour.
1: Et à l'antenne Régis Alter de Radio Crésus. Nous avons en ligne un tout nouveau témoignage de Chloé. Chloé, bonjour Chloé.
5: Bonjour.
1: Oui, Chloé. Alors, je vous rappelle le principe de l'émission. Donc, les personnes en difficulté nous apportent effectivement leur témoignage, nous disent effectivement comment elles vivent leur situation au quotidien face à des difficultés rencontrées parce que pour avoir souscrit par exemple trop de crédits, pour avoir eu des baisses de ressources. Alors aujourd'hui, nous sommes à votre écoute, Chloé, pour savoir ce qui vous arrive. Dites-moi.
2: Ben, ce qui m'arrive, c'est que voilà, suite à plusieurs crédits de fait, oui, en effet, on a avec mon ex-conjoint, on avait beaucoup de crédits et après il a perdu son emploi. Donc suite à ça, on a continué à payer tant qu'on pouvait jusqu'à un moment où on pouvait plus payer. Et ensuite, ben on a commencé à avoir des courriers de relance, de paiement, de huissier.
1: Et quand vous dites beaucoup de crédits, c'est combien? Beaucoup, c'est...
2: On en avait 6 en tout.
1: 6 en tout, et pour un montant oui. d'endettement de combien?
2: 82 000 euros.
1: C'est une belle somme, 82 000 euros.
2: Alors, oui, c'est une très grosse somme, oui.
1: Oui, alors je vous pose la question parce que la somme est quand même conséquente. C'était dans le cadre d'une activité personnelle ou professionnelle?
2: Il y a les deux.
1: D'accord, parce que le montant est quand même assez élevé.
2: Oui,
1: d'accord,
2: donc il y a d'abord perso et après ben on a voulu à peu près s'en sortir pour j'ai ouvert une entreprise en tant qu'auto-entrepreneur.
1: D'accord.
2: Qui m'a plus coûté des sous qu'autre chose j'ai arrêté très rapidement.
1: D'accord, c'était dans quel domaine d'activité l'auto-entrepreneuriat?
2: La revente de matériel.
1: D'accord, et c'était du matériel du grand public ou
2: Non, pas grand public.
1: C'était du matériel spécialisé?
2: Oui, matériel spécialisé, oui, tout à fait.
1: D'accord. Et donc, je dirais que le chiffre d'affaires n'était pas à la hauteur de vos espérances?
2: Non, pas du tout. Du tout, on a commencé à avoir... J'ai commencé à avoir des factures, des frais à payer, alors qu'à la base, je devais payer juste 10% du chiffre d'affaires.
1: Oui.
2: Et en fin de compte, je l'ai arrêté très rapidement parce que ça, c'est plus ça m'a plus rabaissé qu'autre chose.
1: En fait, vous aviez des besoins en fonds de roulement qui étaient importants et qui n'étaient pas couverts par le fonds de roulement, en fait.
2: Non.
1: Vous aviez pas prévu de fonds de roulement suffisant, peut-être, c'est ça?
2: Ben, le truc, c'est que à la base, c'était pour avoir un complément de salaire.
1: Oui.
2: Et qu'il fallait que je prenne de mon salaire pour souvenir aux besoins de cette entreprise.
1: De l'entreprise, ce qui arrive souvent. Hein,
4: Petite question. Oui. Est-ce que vous avez été accompagné au moment où vous avez décidé de monter votre auto-entreprise?
1: Accompagné dans le sens...
4: C'est-à-dire, oui. Est-ce qu'on vous a aidé? Est-ce qu'on vous a donné des conseils? Est-ce qu'on vous a averti des conséquences du fait?
2: Non, le renseignement sur Internet, sur... Comment ça pouvait se passer.
4: Oui.
2: Après plusieurs reportages, c'était suite à ça. Quand on s'est dit, ah, c'est super, s'il y a 13% à payer de frais de...
1: Du charge, oui. Du charge, hein, c'est ça, des charges... S'il n'y a que 13%, oui.
2: Oui. Ouais.
1: Mais alors c'est vrai que c'est un peu le revers de la médaille. Il y a une facilité, effectivement, à créer son auto-entreprise. Mais d'un autre côté, effectivement, le risque, c'est de ne pas être accompagné et de se méprendre, en fait, sur la portée de son engagement, en fait. Hein, c'est ça.
2: Oui. Et de pas évaluer. Oui. Ouais.
1: Alors aujourd'hui, donc, 82 000 euros, je dirais, au niveau de l'ardoise. Oui. Vous avez poursuivi une activité salariée ou pas?
2: Oui, je continue à travailler.
1: Oui.
2: Je travaille à temps complet et donc là...
1: Et vous arriverez à rembourser ces 92 000 euros avec votre salaire que vous touchez actuellement ou pas?
2: Non, pas du tout.
1: Pas du tout?
2: Pas du tout. Non,
1: d'accord.
2: Avec un enfant à charge, non, pas du tout.
1: D'accord, donc votre salaire vous permet juste de vivre, je dirais, au quotidien,
2: hein, oui.
1: Donc d'avoir un toit, de manger, de vous occuper de l'éducation de votre enfant.
2: Le minimum,
1: hein.
2: Oui.
1: Et comment alors, quelle solution avez-vous choisi pour régler cette dette ou pour ne pas la régler?
2: J'ai choisi de lancer une faillite personnelle.
1: Oui, une faillite. Alors, une faillite civile ou une faillite personnelle? Une faillite civile, peut-être.
2: Faillite civile, oui.
1: Oui, d'accord.
2: Ça, oui.
1: D'accord. Et donc une faillite civile, donc la faillite civile qui est réservée à l'Alsace-Moselle, hein, il faut bien le rappeler. Hein, c'est-à-dire qu'on on ne l'a pas dans la vieille France, on va dire. Hein. Mm-hmm. Et donc, c'est effectivement, dans certains cas, on peut bénéficier de cet apurement des dettes, tout simplement. Hein, c'est-à-dire qu'on on efface d'une certaine façon. Ce n'est pas un effacement à proprement parler. Hein. C'est-à-dire que, en fait, vous allez déposer votre dossier de faillite civile. Vous l'avez déjà déposé ?
2: Oui, je l'ai déposé. Je l'ai déjà déposé, donc j'attends une réponse.
1: D'accord.
2: J'attends une convocation.
4: Oui, une petite question. Est-ce que vous avez déjà des jugements de condamnation ?
2: Des jugements de condamnation ?
4: Oui,
2: de
4: c'est-à-dire des jugements vous imposant de payer telle ou telle somme relativement à tel ou tel crédit.
1: Monsieur
2: J'ai déjà eu, oui, que j'ai fait dans le dossier que j'ai déposé.
1: Oui, donc il y a des injonctions de payer, par exemple, des commandements, des mises en demeure, toutes ces choses-là, par exemple, hein, où on dit vous enjoint.
2: J'ai eu tout ça, donc j'ai eu tout ça, et tout ça, c'est dans le dossier, j'ai dû mettre dans...
1: D'accord.
2: Je devais le joindre au dossier.
4: Oui, juste une petite précision, parce qu'effectivement, c'est nécessaire pour pouvoir enclencher la procédure. Sans condamnation, il est impossible de procéder à la faillite civile, en tout cas de déposer le dossier, hein. Donc ça, il faut bien le préciser aux éditeurs. Il faut être malheureusement condamné pour pouvoir espérer bénéficier des bienfaits de l'effacement dans le cadre d'une faillite civile. Le premier point important.
1: Oui, parce qu'effectivement, un des critères, c'est l'insolvabilité notoire. Et notoire, ça veut dire que c'est la notoriété. Il faut que vos créanciers soient convaincus que vous êtes dans cette insolvabilité. D'accord.
2: Mais j'ai eu à plusieurs reprises des courriers dans la boîte aux lettres d'un huissier qui m'ont déposé... comme quoi, ben là, j'allais être poursuivie, donc ça a duré quand même très longtemps.
1: D'accord.
2: Et du coup, là, j'ai déposé donc le dossier que monté.
1: D'accord.
2: Est déposé maintenant au tribunal.
1: Donc vous attendez là actuellement une date d'audience, hein, c'est ça ?
2: Tout à fait.
1: Voilà. Il faut savoir qu'à l'ouverture de la procédure, vous aurez les voies d'exécution qui seront suspendues, hein, donc les huissiers, normalement, ne devraient plus vous embêter. En tout cas, s'ils le font, vous leur expliquerez que vous avez déposé un dossier et que la procédure est ouverte. D'accord ? Ce qui neutralise leur action pour le moment. D'accord ?
2: Tout à fait.
1: Voilà. Donc, est-ce qu'au niveau de la faillite, je dirais, civile, vous avez compris effectivement certains éléments, notamment qu'il fallait l'avocat n'était pas obligatoire ?
2: Oui.
1: D'accord ? Donc ça, c'est bon à savoir.
2: Pas besoin, oui, exact.
1: Voilà, alors quelquefois, effectivement, l'avocat peut être utile, hein, l'utilité de l'avocat n'est pas à remettre en cause, mais effectivement, on peut se présenter avec son dossier sans nécessairement passer par un avocat. Par ailleurs, l'audience a lieu en chambre du conseil, donc c'est, vous serez face au magistrat sans qu'il y ait, d'autres, c'est pas une audience publique, hein, d'accord, donc ça c'est important.
2: Oui.
1: Par contre, ce qu'il faut savoir, c'est que normalement, il y a une publication de la décision de la faillite, hein, dans la presse locale. Donc ça, c'est un effet un effet de la faillite civile. Hein.
2: Mm-hmm.
1: D'accord ?
2: Oui.
1: Voilà. Est-ce que vous avez des questions par ailleurs ? Non ? Est-ce que c'est clair relativement sur la faillite civile que vous avez engagée ? C'est la réponse que vous avez trouvée actuellement, hein, donc on attend effectivement la suite.
2: La grosse question que moi, perso, que j'ai, c'est s'ils peuvent me prendre mon véhicule.
4: Ah, oui, voilà. Donc ça, c'est un point important, parce qu'effectivement, dans le cas de la faillite civile, à un moment donné, vous aurez la visite d'un huissier qui va constater l'état de votre patrimoine. Et c'est en fonction donc de la valeur des biens dont vous disposez que peut-être certains de ces biens peuvent être saisis pour être ensuite revendus pour satisfaire une partie des créanciers. Mais tout dépend vraiment de l'état de votre patrimoine. Qu'est-ce que vous avez comme véhicule ?
2: J'ai un véhicule qui a 3 ans, un petit véhicule, c'est une Suzuki.
1: Oui, et ce qui est important, c'est surtout la valeur en fait, estimée du véhicule.
2: La valeur, elle vaut dans les... Là, maintenant, actuellement, elle vaut dans les 5000 euros.
1: Mmh, mmh.
4: Alors après, il faudra voir si l'huissier estime nécessaire de saisir ce bien. Est-ce que vous avez une utilité professionnelle avec ce véhicule ? Une utilisation professionnelle.
2: J'en ai besoin pour aller travailler.
4: Voilà, donc ça peut être un argument, hein, qui peut être opposé à l'huissier. en dépit de la valeur hein, du véhicule. Bon, déjà, on verra au bout de la procédure si la valeur sera encore de 5 000. Mais vous pouvez arguer du fait que tout simplement, vous en avez besoin pour travailler, que c'est nécessaire pour votre activité professionnelle et que donc, il serait nécessaire que vous la gardiez.
1: Voilà. Okay, alors juste une précision, hein, il y a effectivement toujours ce risque hein, que le véhicule soit mis en vente. Hein. Pour vraiment que ce soit opposable à l'huissier, il faut vraiment que le véhicule soit utile dans une activité professionnelle. Par exemple, c'est le cas des taxis, par exemple. C'est-à-dire que si on enlève le véhicule au chauffeur de taxi, il ne pourra plus vivre. Oui. Maintenant, si c'est pour vous déplacer de votre domicile à votre lieu de travail, ce n'est pas, à proprement parler, un véhicule pour usage professionnel. Attention, d'accord. Hein. Mais vous pouvez tout de même en discuter avec l'huissier, hein. D'accord ?
2: Ok, d'accord, oui.
1: Très bien.
2: Il y a tout ce qui est meubles, donc ils prennent tout un...
1: Alors, pour les meubles, il faut savoir qu'il y a des biens qui sont insaisissables, d'accord ? Donc les biens nécessaires, je dirais, à la vie de tous les jours. Donc on ne peut pas vous prendre votre machine à laver, on ne peut pas vous prendre votre
4: lit...
1: Voilà.
4: Table à manger, les chaises.
1: Voilà, une table pour manger en commun, une
4: les
1: armoire.
4: Des enfants.
1: Voilà, tout ça. Tout ça, l'huissier ne peut pas les prendre. Hein. Il y a un décret qui fixe les biens qu'on ne peut pas saisir. D'accord ? Mm-hmm. Et donc ça, je dirais que pour cela, vous devez être rassuré.
2: Ok.
1: D'accord ?
2: Ok, d'accord.
1: Mais de toute façon, je vous invite à prendre contact avec Crésus pour avoir de plus en plus d'informations. N'hésitez pas.
2: Oui.
1: Et pour terminer... Peut-être un conseil à donner ou une recommandation à faire à nos auditeurs qui nous écoutent.
2: Alors, une recommandation, c'est tout simplement que, donc, suite à tout ça, moi, j'ai pris contact donc avec une association.
1: Oui.
2: Et que cette association, j'en suis très quand même contente. Je m'attendais vraiment à être rabaissée.
1: Vous pouvez donner son nom, hein, c'est Crésus.
2: Oui, donc c'est Crésus.
1: D'accord,
2: c'est Crésus. Donc,
1: voilà.
2: Je m'attendais tout à fait à être rabaissée, à me prendre, mais comment vous avez fait et en fin de compte, non, c'est vraiment très accueillant, on vous dirige, on vous dit vraiment, enfin, on vous met des gens à disponibilité qui répondent à toutes les questions et nous mettent dans le droit chemin, disons, quoi.
1: Merci beaucoup, Chloé, pour ce témoignage émouvant et sincère. Ça nous fait chaud au cœur. Et donc, effectivement, nous avons bien compris qu'effectivement, le non-jugement, c'est très important. Et à Crésus, effectivement, pour nous, c'est une des valeurs, recevoir les gens dans le non-jugement. Merci beaucoup, Chloé, pour ce témoignage.
2: Merci beaucoup à Crésus
1: Merci.
2: Aussi pour tout cela.
1: À bientôt sur Radio Crésus. Merci ouais. beaucoup.
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1: Bienvenue sur Radio Crésus, la radio qui vous écoute. Avec nous aujourd'hui Thierry Edmond, avocat stagiaire, bonjour.
5: Bonjour.
1: Et Régis Alter, l'antenne de Radio Crésus. Donc sans tarder, nous allons prendre Alain en ligne. Bonjour Alain.
6: Oui, bonjour.
1: Alors Alain, est-ce que vous pouvez nous raconter le motif de votre appel ?
6: C'est au sujet d'un dossier de surendettement.
1: Oui.
6: Suite à des problèmes financiers, comme on appelle ça. Hein. Et les prêts qu'on a faits. On croyait qu'on arrangerait certaines choses, mais malheureusement, ça ne s'est pas fait. Puisque à chaque fois, il y a autre chose aussi qui vous tombe dessus. Hein. Donc, soit c'est un électroménager qui tombe en panne ou qui achète. Vous avez une panne de voiture qui coûte cher. Et donc, on paie pain sur pain, pour ainsi dire. Hein.
5: Oui.
6: Alors, on se lance pour la banque, pareil, qui vous propose des prêts. Et qui après, comment dire, aussi un petit peu. Hein.
1: Oui. Alors vous avez souscrit combien de prêts auprès de plusieurs banques, plusieurs établissements ? Combien de crédits ? Oui.
6: Déjà, la banque elle-même.
1: Votre banque ?
6: Une douzaine, ouais. Hein, puisqu'elle par tes déblocages, par tes prêts revolving, elle débloque tes sous et qu'il faut aussi payer.
1: D'accord, donc c'est votre banque. Juste une précision.
6: 5, disons. Des des cartes fidélité hein, de certains magasins. Hein.
1: Dans d'autres établissements.
6: Dans d'autres établissements.
1: D'accord. Oui. Donc si je comprends bien, si nous comprenons bien, vous aviez votre banque, c'est celle qui tient votre compte courant, c'est ça ou votre...
6: Oui.
1: D'accord. Et auprès de cette banque, vous avez souscrit près d'une douzaine, c'est ça, de crédits.
6: Oui, bon, moi j'ai donc un prêt, mon épouse, sur
1: oui.
6: son compte.
1: D'accord.
6: Et puis donc sur mon prêt revolving, dès que quelque chose n'allait pas, donc la banque a débloqué des sous sur ce prêt-là.
1: Et vous en débloquez combien, jusqu'à combien au total?
6: Donc ça fait 8 ou 9 fois 1500, hein, 1500 euros.
1: Oui.
6: Donc, chaque fois c'est 30, 35, ça fait 9 fois 35, plus le prêt. Hein.
1: C'est-à-dire le prêt aussi. Alors il y avait un prêt amortissable et plus des ouvertures de crédit renouvelable,
6: voilà.
1: C'est ça,
6: voilà,
1: et,
6: c'est
1: globe, ça. Et au global, ça représente combien par rapport à cette banque?
6: Oh, j'en cherche dans les 50 000 hein, la banque.
1: C'est quand même important, 50 000 euros.
6: Oui.
1: Et c'est uniquement des crédits, on va dire, à la consommation qui sont...
6: Principalement, oui,
1: d'accord.
6: À la consommation, oui. Et puis, comme dit, malgré tout, j'ai essayé de m'arranger avec la banque, de renégocier les prêts, et puis bon ben...
1: Oui, quand vous dites vous arranger et renégocier, c'est-à-dire que vous avez essayé de faire un rachat de crédit?
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2: 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Lorsque le mineur reste dans son milieu familial ou s'il est incarcéré, ses activités de la journée sont suivies par un éducateur dit de milieu ouvert. Lorsque le mineur est placé dans un établissement éducatif ou un centre éducatif fermé, l'adolescent est pris en charge 24 heures sur 24 par des éducateurs. Olivier décrit ici ce qu'est la vie d'un éducateur en hébergement.
3: Le quotidien, c'est lever 10 ou 12 adolescents le matin avec leurs difficultés, les mettre en chemin, on va dire, vers la mise en route d'activités. On doit montrer non seulement qu'eux, ils doivent avancer et puis ils doivent être dans la règle, mais il faut que nous aussi, on soit dans la règle et qu'on puisse leur montrer que la vie, elle peut se passer comme ça, dans le respect de la loi, puisque leur difficulté première, c'est le respect de la loi.
2: Un travail collectif est réalisé auprès de chaque mineur. 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
3: Une sortie d'hébergement réussie, c'est d'abord un placement qui va à terme. C'est tout un travail de lien, on va dire, non seulement avec le magistrat, mais aussi avec l'éducateur de milieu ouvert, éventuellement avec l'éducateur d'insertion. Le placement réussi, c'est aller à terme de son placement et avancer, que ce soit au niveau famille, scolarité, puis au niveau judiciaire, avoir saisi aussi le pourquoi d'un placement en centre fermé et la non-récidive.
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1: Bonjour à toutes et à tous, vous êtes bien sur Radio Crésus, la radio qui vous écoute, la radio qui vous aide. Et en ce temps de rentrée, nous sommes déjà au mois de septembre, nous avons préparé effectivement une émission que vous connaissez tous, hein, pour les plus fidèles de nos auditeurs et auditrices, une émission qui est consacrée à des personnes qui sont en difficulté financière et qui acceptent de témoigner sur Radio Crésus. Et nous avons en ligne aujourd'hui Gérard qui est avec nous. Gérard ?
2: Oui, bonjour.
1: Oui, bonjour Gérard, vous êtes sur Radio Crésus.
2: Oui. Oui,
1: et
2: exact.
1: Voilà, et vous avez accepté de nous parler de vous.
2: Ben oui, parce que je vous ai contacté.
1: Oui.
2: Pour que vous puissiez m'aider dans mes démarches, parce que je me trouve dans une situation financière difficile, voilà.
1: D'accord. Vous avez quel âge, Gérard ?
2: 73 ans.
1: 73 ans, donc c'est un bel âge déjà.
2: Ah ben, je souhaiterais que tous les jeunes puissent y arriver, oui.
1: Voilà, donc vous avez une certaine expérience de vie, hein, 73 ans.
2: Oui, ben j'étais enseignant.
1: Oui.
2: Et puis bon, maintenant à la retraite, et c'est malheureusement à la retraite que je commence à avoir des pépins, quoi.
1: D'accord. Alors, de quelle nature sont ces pépins ?
2: Alors d'abord, j'ai vécu avec une personne qui malheureusement, à la suite d'un drame personnel, s'est suicidée.
1: Oui.
2: Et elle m'avait fait... Comme j'enseignais que j'étais à l'extérieur, je lui avais prêté ma carte bancaire pour qu'elle puisse faire mes achats.
1: D'accord.
2: Je lui faisais entièrement confiance.
1: Oui.
2: Malheureusement, vu son état dépressif, elle a compensé par des crédits et des achats compulsifs.
1: D'accord.
2: Et j'ai eu une double peine lorsqu'elle s'est suicidée. J'ai eu la peine de la perdre, mais en même temps... l'extrême horreur de découvrir qu'elle m'avait laissé 48 euros de dette auprès de 8 sociétés de consommation qui ne lui ont pas demandé autre chose que le mieux.
1: 40 000 euros ou 48 000
2: 48 000 euros,
1: d'accord. Oui, c'est une somme conséquente.
2: Et puis, bon, entre-temps, j'ai fait une grosse dépression.
1: Oui.
2: J'ai négligé mes papiers, j'ai négligé un petit peu tout, et puis je me suis retrouvé, bien entendu, avec les organismes et les banques, à chaque fois à payer des frais supplémentaires.
1: D'accord.
2: Et j'ai demandé l'aide à une amie qui m'a prêté 25 000 euros pour essayer de me dégager, mais...
1: C'était pas suffisant.
2: Là, je n'en peux plus. Là, ouais. En plus de ça, pour essayer de régler mes dettes, j'ai... je suis à la retraite depuis 2007, hein,
1: oui.
2: 41 ans. J'ai fait du portage de publicité, j'ai travaillé pour certaines sociétés, mais malheureusement, en décembre 2016, ma voiture m'a lâché. Et ce qui s'est passé, c'est que j'ai eu comme un voile noir devant les yeux.
1: Mm-hmm.
2: Et malheureusement, je suis entré dans un talus et ma voiture est morte, je n'ai plus de voiture. Et donc, n'ayant plus de voiture, j'ai perdu également le travail d'appoint que j'avais pour pouvoir régler mes dettes.
1: D'accord, et donc là, la situation, c'est financièrement, c'est aggravé, c'est ça ?
2: Ah oui, parce que c'est une perte sèche entre 10 et 12 000 euros, vous voyez.
1: Par an ?
2: Par an, oui.
1: D'accord.
2: Alors, donc... maintenant, j'en suis autour de 57-58 000 euros. Voilà.
1: Alors, comment on fait pour s'en sortir quand vous n'avez pas parlé précisément de votre capacité de remboursement aujourd'hui. Vous pouvez rembourser combien par mois ?
2: Tout de suite, j'ai conclu un accord avec ma banque. Hein,
1: oui.
2: Ils me payent le loyer pour que je puisse avoir un toit.
1: Oui.
2: Et le reste, il y a des rejets, et à chaque fois qu'il y a des rejets, il y a des rejets de prélèvement, il y a des rejets,
1: il y a des frais,
2: il y a des, frais des commissions,
1: oui.
2: etc. Et ce que je ne savais pas, c'est qu'elle, normalement, elle devrait être limitée à 200 euros par an.
1: Alors ça, c'est effectivement les nouvelles règles que souhaite mettre en œuvre le gouvernement,
2: voilà.
1: Par rapport
2: oui,
1: aux banques.
2: Bon.
1: Hein.
2: Oui, bon, mais les banques sont un peu réticentes, je les comprends.
1: Oui, elles ont montré de la bonne volonté, mais d'un autre côté, c'est réservé à certains clients qui sont identifiés comme fragiles.
2: Voilà,
1: voilà,
2: des clients qui ont plus de facilité de caisse, voilà.
1: Peut-être pas, mais en tous les cas,
2: donc,
1: ouais.
2: Alors, ce qui s'est passé, c'est que mais je ne savais pas comment faire. Et puis, comme dans ma famille, on a toujours. Mes parents me disaient toujours, si tu contactes des DEC,
1: oui.
2: Que ce soit pour toi ou pour quelqu'un d'autre, et au moins l'honneur de les payer.
1: Bien sûr.
2: Alors, oui. J'ai essayé de tenir le coup, mais maintenant, je n'en peux plus. Et heureusement, un ami m'a dit, mais Jacques, enfin.
1: Oui, Gérard, oui.
2: Jacques. Non, oui. Oui, oui, Gérard, mais oui. Il m'appelle Jacques parce qu'on a, on adorait les frères Jacques.
1: Voilà. D'accord.
2: Alors, il me dit, Gérard, s'il te plaît, essaye de contacter Crésus et voir si tu peux établir avec eux un dossier pour la Banque de France, que tu puisses soit avoir un moratoire, soit un effacement de dette.
1: Oui.
2: Voilà,
1: et vous l'avez fait.
2: Que tu respires un peu. Et alors, je l'ai fait, oui.
1: Voilà, donc ça, c'était récent, c'était il y a quelques mois, quelques semaines.
2: J'ai reçu un document de Crésus qui me dit que, voilà, je l'ai sous les yeux, nous attestons que vous avez déposé un dossier de surendettement auprès de la Commission le 16 août 2018.
1: D'accord, donc ça c'est la Banque de France qui vous l'a envoyé.
2: Ça c'est la Banque de France, oui.
1: Tout à fait. Oui. Donc effectivement, vous avez vu un conseiller Crésus qui vous a aidé à constituer le dossier.
2: J'en ai même vu deux. Et les deux étaient non seulement très, très disponibles, bon, je sais que c'est une forme de bénévolat.
1: Tout à fait.
2: Et les deux sont venus aussi avec des stagiaires pour les former. Et puis ça s'est passé vraiment bien. Ils m'ont aidé totalement à construire mon dossier, que j'ai pu déposer à la Banque de France. Et puis voilà, en tous les cas, je suis content d'être passé auprès de chez vous, de Crésus, parce que je ne sais pas si j'ai reçu le dossier, le dossier d'enregistrement, mais on me dit que maintenant la commission a 3 mois statuer si c'est recevable ou non.
1: C'est vrai. Et pour orienter, alors, et pour orienter aussi votre situation vers une réponse ou vers une autre. Donc là, on est vraiment qu'au début, je dirais, de la procédure.
2: Mais alors j'ai eu justement un appel d'un de mes créanciers qui me dit, mais je lui ai expliqué. Alors il me dit, mais ce document n'a pas de légalité. Essayez de régler tout ce que vous pouvez en attendant.
1: Gérard, juste une précision, mais pour nos auditeurs aussi, c'est important. Hein. Alors, quand votre créancier dit ce document n'a pas de légalité, c'est faux.
2: Oui.
1: Il a une légalité puisqu'il est d'une part produit par la Banque de France, et il a une légalité puisque dans le Code de la consommation, il est clairement prévu que, à compter de l'attestation de dépôt, effectivement, et du dépôt, il y a le délai de 3 mois qui court.
2: Donc, exactement.
1: Voilà.
2: Alors, c'est ce que je lui ai dit. Alors il me dit, mais essayez de régler quand même, de régler un petit peu ce que vous pouvez.
1: Tout à fait.
2: Effectivement, c'est bien inscrit en gros caractère que je dois, dans la mesure de mes possibilités, essayer de donner quelque chose à chacun des créanciers sans en favoriser l'un plus que l'autre.
1: C'est ça. Donc ça veut dire qu'aujourd'hui, vous

0: Et vous l'avez fait cette demande? Vous l'avez faite?
1: Ben, je vais la faire tout à
0: Oui.
1: l'heure parce que c'est ce matin à 9h30 qu'il m'a
0: Ah
1: appelé.
0: bah vous voyez, donc on est vraiment là en temps réel sur le traitement du dossier,
1: On
0: hein.
1: est tip-top, oui,
0: Voilà.
1: exactement.
0: Donc juste pour rappeler hein, au niveau de la procédure, ce qui compte c'est effectivement bien sûr de déposer le dossier, mais le dépôt du dossier ne libère pas du paiement de ses créances.
1: Non, non, ça ne
0: Le,
1: libère pas,
0: on
1: non.
0: est bien d'accord, il faudra attendre vraiment la décision de recevabilité qui elle
1: Tout à
0: permettra
1: fait.
0: de suspendre le paiement le temps que la commission se
1: Oui.
0: prononce sur la solution à mettre en œuvre.
1: D'accord.
0: Hein, c'est
1: Oui,
0: vraiment deux choses
1: oui.
0: différentes. Donc maintenant, vous, effectivement, la prochaine étape, c'est la recevabilité.
1: Exactement. Alors, on m'a dit que ce ne serait pas avant mi-septembre, vu
0: Oui.
1: qu'il y avait les vacances juridiques
0: Enfin, les vacances de la Banque de France aussi,
1: de la
0: peut-être.
1: Banque de
0: Hein. Il y a
1: France,
0: peut-être un
1: oui,
0: petit
1: surtout, voilà.
0: ralentissement de l'activité, de façon
1: C'est
0: générale.
1: ça.
0: Hein, donc voilà Gérard. Gérard, si vous aviez des conseils à donner à nos auditeurs ou à nos auditrices qui seraient en difficulté financière, tout comme vous l'avez été ou vous l'êtes encore aujourd'hui, quels
1: Alors,
0: conseils?
1: premier conseil, ne pas attendre d'être pris à la corde au cou,
0: Oui.
1: parce que j'ai vécu 4 années d'enfer.
0: D'accord. Donc ça,
1: Vraiment.
0: c'est vraiment
1: Ah,
0: le conseil
1: c'est
0: primordial.
1: venir le plus vite possible, s'adresser soit à la Banque de France, soit à Crésus, où on peut recevoir des conseils. Et, en tous les cas, ce qu'il y avait de formidable, c'est pour ça que j'ai vu deux conseillers. Le premier m'a expliqué tout ce que je devais faire. Le deuxième m'a finalisé le dossier de telle façon à ce qu'il soit correct pour la Banque de
0: Très
1: France.
0: bien. Bah, écoutez, Gérard, on a bien retenu le conseil. Hein, donc n'attendez pas d'avoir la corde au cou pour agir. Hein, donc prenez le
1: Exactement.
0: mal à la racine.
1: Parce que sinon on ne vit plus.
0: Bien.
1: On se lève chaque matin avec le nœud au ventre, la tête pleine de questions et on a envie parfois de faire comme malheureusement ma compagne, de tout balancer, de laisser les autres sur le reste aux autres. Voilà.
0: Très bien, Gérard. Merci beaucoup pour votre témoignage. Et on voit qu'il faut toujours se battre, hein. Et on est là pour
1: Ah
0: vous aider
1: oui,
0: à Crésus, hein.
1: il ne faut jamais baisser les bras,
0: Ne baissons pas les bras.
1: surtout quand il y a des sociétés, des associations comme vous et puis des amis qui essayent de me soutenir. Oui,
0: Et voilà.
1: je me sens maintenant entouré et aidé.
0: Merci beaucoup, Gérard. Je vous souhaite bon courage pour la suite. Et puis bien
1: Merci
0: sûr,
1: beaucoup, monsieur.
0: on reste à vos côtés.
1: Merci beaucoup et passez un bon week-end.
0: Merci à vous, à bientôt. Au revoir
1: À
0: Gérard.
1: bientôt, au revoir.
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0: Vous êtes bien sur radiocrésus.fr et nous enchaînons après Gérard, nous enchaînons avec Naïma. Bonjour Naïma.
3: Oui, bonjour.
0: Voilà, vous êtes bien sur Radio Crésus et vous avez décidé de nous parler de votre situation sur notre radio. Dites-nous ce qui
3: Oui.
0: vous arrive.
3: Bah écoutez, moi, en ce moment, je traverse une situation très, très, très précaire. Vu mon âge, j'ai pas de qualification ni de véhicule, ce qui m'empêche de trouver un travail, etc.
0: Vous avez quel âge,
3: Donc,
0: Naïma?
3: là, j'ai 51 ans.
0: D'accord.
3: Et j'ai été maman de 5 enfants que j'ai élevés toute seule, etc. Et maintenant, ils sont grands. Malheureusement, ma situation était très difficile. Donc, quand je cherchais du travail, bah, ils me disaient il faut un diplôme, etc. J'avais du mal. Ou alors, quand je trouvais un travail, il fallait un véhicule. Donc, c'était impossible. Après, j'ai trouvé un petit travail aide à la cantine dans le périscolaire, 2 heures par jour. C'est pas suffisant. C'était
0: Oui.
3: juste un peu pour joindre les deux bouts pour terminer un peu les fins de mois.
0: D'accord.
3: Et malheureusement, j'avais une dette auprès de Cus Habitat,
0: Oui.
3: qui est mon bailleur.
0: Oui.
3: Cette dette qui a augmenté parce qu'ils m'ont mis chez l'huissier, donc les frais, ils ont un peu grossi la somme.
0: Oui.
3: Du coup, c'était même pas des loyers d'impayés ou quoi que ce soit. J'ai toujours payé mon loyer, à part quand on m'a supprimé mon RSA, parce que je ne reçois que le RSA.
0: D'accord.
3: Avec un enfant, je reçois 480 euros.

0: pas beaucoup pour subvenir à mes besoins et aux besoins de mon fils
1: Bien
0: aussi.
1: sûr, oui.
0: Payer les factures, l'électricité, faire des courses, habiller mon enfant, etc. Donc c'est très très
1: Très
0: difficile.
1: compliqué, oui.
0: Voilà. Du coup, on m'avait fait un contrôle CAF, et on m'a supprimé mes droits au RSA, aux APL pendant 5 mois. Du coup, c'est ce qui fait que je devais payer mon loyer, j'ai pas pu le payer. J'empruntais chez les amis, chez les parents, la famille, pour pouvoir payer au moins le loyer résiduel. Ce qui fait que à ma charge, c'était les APL vu que Cus Habitat ne les avait pas, donc c'était à ma charge. Du coup, après, quand on m'a régularisé mon dossier, après l'enquête qu'ils ont fait, pour ramener plein de papiers, etc. Donc j'ai
1: D'accord.
0: tout fait.
1: Donc
0: On me demande.
1: vous aviez contesté la décision qui vous
0: Non.
1: supprimait les droits à la CAF ou pas?
0: Non, apparemment, c'est un contrôle qu'ils sont obligés de faire pour contrôler les situations des gens
1: D'accord.
0: qui reçoivent le RSA, etc. J'ai plus d'allocation familiale, j'ai que le RSA plus l'APL, c'est tout. Hein.
1: D'accord.
0: Et donc, même avec ça, on m'a fait un contrôle. Il fallait attendre que le contrôleur CAF passe chez moi à la maison. Il fallait que je cherche plein de papiers. Bon, c'était. Voilà. Donc, j'ai fait ce contrôle-là, je l'ai passé. Et il s'avérait que j'avais un trop-perçu,
1: D'accord.
0: parce que ma fille, à ce moment-là, même si elle était avec moi, elle avait juste son adresse à mon domicile, ce qui fait que pour eux, il fallait que je déclare ce que ma fille percevait en travaillant, ou etc. Mais c'était très très difficile pour moi. Je leur ai expliqué que même si l'adresse de ma fille est chez moi, je ne la vois pas. Elle me donne rien, etc. Donc, on m'a dit non, pour nous, son adresse est chez vous, son courrier arrive chez vous,
1: Oui.
0: donc c'est à votre charge. Du coup, ça m'a fait un trop-perçu. Et le trop-perçu à la CAF, le jour où ils ont régularisé mon dossier, ils devaient envoyer une certaine somme à Cus Habitat, c'est tous les rappels de l'APL.
1: Oui.
0: Eh bien, la CAF a gardé cet argent pour le trop-perçu que j'ai reçu.
1: Pour compenser le trop-perçu,
0: Le
1: vous
0: trop-perçu.
1: deviez combien au
0: Donc,
1: niveau du trop-perçu?
0: ben, il y avait 1499 à peu près.
1: D'accord, 1500 euros, quoi.
0: Voilà, 1500 euros.
1: Et donc,
0: Après,
1: tous les rappels de CAF, du coup, ils ont été absorbés par ce trop-perçu qui a permis de
0: voilà, ce qui
1: régulariser.
0: fait que, voilà, ce qui fait
1: D'accord.
0: que Cus Habitat, ben, les APL, ben, je devais payer un loyer plein pot, c'est-à-dire c'était à ma charge.
1: D'accord.
0: Donc après, ça a fait grossir ma dette.
1: Et
0: Et
1: donc, cette
0: du
1: dette,
0: coup.
1: vous avez de quoi la payer ou pas?
0: Ben non,
1: Non?
0: non, non.
1: Donc,
0: Bon, là,
1: alors, quelle est la solution qui a été mise en place du coup?
0: Ben écoutez, là, dernièrement, là, je suis vraiment en état dépressif, etc. J'ai fait appel aux assistantes sociales de mon quartier, mais ils ne savaient pas quoi faire. Ils sont souvent absents, donc j'avais du mal à contacter quelqu'un. Toutes les portes étaient closes, je ne savais pas
1: Oui.
0: où aller. Du coup, je vais à une association qui s'appelle l'OPI, qui aide les habitants pour rédiger des lettres, des recherches d'emploi, pour se connecter sur Internet.
1: D'accord.
0: Franchement, je les remercie beaucoup parce que c'est grâce à eux que j'ai connu Crésus. C'est
1: D'accord.
0: grâce à eux que j'ai pu scanner ou alors envoyer du courrier ou faire une lettre ou des demandes de recherche
1: Oui, donc
0: d'emploi
1: c'est
0: via Internet,
1: un
0: etc.
1: soutien technique
0: Voilà.
1: et matériel aussi, oui.
0: Voilà. Donc, j'ai envoyé un courriel, un mail à Crésus.
1: Oui.
0: Et ce qui m'a étonné, c'est qu'ils m'ont répondu le lendemain, tout de suite, en me proposant de téléphoner pour prendre un rendez-vous.
1: D'accord.
0: J'étais trop contente, donc j'ai téléphoné, on m'a proposé un rendez-vous, j'ai expliqué ma situation au téléphone. On m'a dit qu'il y avait un avocat qui est là le vendredi en tant que
1: Oui,
0: bénévole,
1: c'est
0: qui
1: vrai.
0: pouvait m'aider, etc. Donc tout de suite après, ben, on m'a donné rendez-vous dans la foulée, dans la semaine. J'ai été très bien accueillie. Franchement, je pensais que ça y est, je vais être SDF, je vais être dans la rue parce que ils
1: Oui.
0: veulent me mettre. Enfin, ils m'ont mis.
1: Une procédure d'expulsion.
0: Il y a l'huissier qui est venu, qui a dit que je dois libérer mon appartement pour le 19 pour début octobre.
1: Oui.
0: Et je passe au tribunal avec Cus Habitat pour la dette. Et il
1: D'accord.
0: y a une exposition en route.
1: D'accord. D'accord. Donc là,
0: Voilà.
1: c'est la situation, on est là aujourd'hui, actuellement, c'est ça.
0: Voilà, là maintenant, j'ai été reçue par Maître Franck, qui était vendredi.
1: Oui, qui fait du bénévolat, oui, à Crésus, là.
0: Voilà. Et qui va me représenter, qui va m'aider à me représenter lors de ma comparution au tribunal avec
1: D'accord.
0: Puce Habitat. Et je me suis arrangé avec Maître Lévy, qui l'huissier a donné 50 euros tous les mois. J'ai
1: C'est
0: fait en
1: beaucoup,
0: sorte qu'il
1: 50
0: y a.
1: euros. Ouais, c'est beaucoup.
0: Oui, c'est beaucoup pour moi, mais je préfère me serrer la ceinture, quitte à aller au Resto du Cœur ou alors aller dans pour la nourriture, que perdre mon appartement, parce que je ne sais pas où aller. J'ai quand même
1: D'accord.
0: encore à ma charge mon fils.
1: Oui.
0: Voilà, c'était la seule
1: Alors
0: solution.
1: Naïma,
0: Donc,
1: oui,
0: oui.
1: vous avez également déposé un dossier de surendettement.
0: Oui, il y a longtemps, j'avais déposé, c'était encore pour la dette des anciens appartements,
1: D'accord.
0: un appartement, j'avais un incendie, mais il fallait quand même que je paye quand ils ont fait l'état des lieux, il fallait que je paye
1: D'accord.
0: certains trucs. De l'ancien appartement encore, que ça fait 15 ans que j'ai quitté, que l'appartement n'existe même plus, ils ont détruit les immeubles à Lingolsheim, il fallait aussi que je paye les frais de machin, etc. Et malheureusement, le dossier est fin de moratoire, comme on dit, c'est ça, quand il
1: Oui,
0: arrive
1: s'il y avait un
0: à.
1: moratoire, oui,
0: Voilà,
1: s'il y
0: et
1: avait un gel des
0: j'ai
1: dettes.
0: trouvé personne qui m'aide à le reconstituer, etc. à ce moment-là. Du
1: D'accord.
0: coup, voilà, je vais voir une assistante sociale pour m'aider. Comme je vous ai dit, ils ne sont jamais là. Ils viennent une semaine, ils repartent, donc c'était impossible. Et c'est vrai que j'ai laissé tomber, ça m'a fait me rendre malade, etc.,
1: D'accord.
0: surtout en ce moment.
1: Alors,
0: Donc voilà.
1: vous avez repris un dossier, vous avez refait un dossier du coup, ou pas?
0: Là, on va essayer
1: Oui.
0: de redéposer un
1: Redéposer.
0: dossier
1: Oui.
0: avec l'aide de justement
1: Alors.
0: de Crésus. Mais le plus urgent encore, c'est d'essayer nous arranger avec Cus pour qu'il me laisse dans l'appartement tout en
1: Tout à
0: apurant ma
1: fait.
0: dette 50 euros par mois
1: Bon.
0: et je paye le loyer résiduel.
1: Quoi qu'il en soit, il y aura effectivement la période hivernale pendant laquelle vous serez protégé.
0: Oui, mais le
1: D'accord?
0: problème, c'est qu'ils veulent que je parte avant.
1: Oui,
0: C'est
1: mais
0: ça.
1: bah, évidemment, ils vont tout faire pour que vous partiez avant
0: Oui, oui.
1: le début de la période hivernale, parce qu'après, ils ne peuvent
0: Oui,
1: plus vous
0: oui.
1: mettre dehors.
0: Oui,
1: Tout simplement. Donc, eux, ils ont tout intérêt à le faire le plus tôt, et c'est pour ça qu'ils
0: oui.
1: accélèrent la procédure. Mais
0: Oui.
1: justement,
0: Voilà,
1: il faudra tenir bon jusqu'à ce moment-là pour que vous puissiez au moins trouver les moyens de repartir d'un meilleur pied. Mais vu vos ressources et vu votre situation actuelle, ça va être très compliqué. Parce que
0: oui, très, très
1: manifestement, vos
0: compliqué,
1: ressources
0: mais
1: sont
0: oui.
1: largement insuffisantes par rapport aux exigences aujourd'hui financières qu'il faut pour vivre en France, hein.
0: Voilà, oui,
1: Donc,
0: exactement, exactement.
1: vous allez vous retrouver effectivement, de toute façon, de façon très tendue financièrement. Alors, il y a aussi un
0: Oui.
1: point qu'il faut peut-être rappeler à nos auditeurs, c'est que lorsqu'on a un moratoire qui est décidé par la Banque de France, c'est-à-dire un gel des dettes pendant
0: Oui.
1: une période qui peut aller jusqu'à 2 ans, il ne faut
0: Oui.
1: pas manquer effectivement
0: De le
1: peu de temps,
0: renouveler.
1: voilà, peu de temps avant le moratoire, si la situation ne s'est pas améliorée entre-temps, de redéposer
0: Oui.
1: un dossier. Généralement, on recommande de le déposer 3 mois avant la fin du
0: Oui.
1: moratoire.
0: Ça, je ne savais pas. Ça, je ne
1: Voilà.
0: savais
1: Et
0: pas.
1: donc ça, c'est important de le faire, parce qu'on peut se retrouver à l'issue du moratoire, de nouveau exposé à la poursuite des créanciers.
0: Oui.
1: Et le temps qu'on remette le dossier en cours, eh bien, on peut effectivement être, je dirais, un peu malmené.
0: Oui, c'est vrai.
1: Naïma, en tous les cas, vous êtes
0: Oui.
1: entre de bonnes mains actuellement. Les choses sont faites avec Crésus, hein,
0: Oui.
1: et nos bénévoles. Donc, on verra peut-être par la suite, reprendra peut-être contact avec vous aussi pour voir où en est votre situation et
0: Oui,
1: y voir plus
0: avec
1: clair, hein.
0: plaisir. Oui, oui,
1: D'accord?
0: oui.
1: Si
0: Oui,
1: vous
0: il n'y
1: avez,
0: a pas de
1: alors,
0: souci.
1: il y a une tradition à Radio Crésus, c'est que bah, les témoins donnent aussi des conseils aux auditeurs. Alors, quel est le conseil que vous donneriez aujourd'hui à ceux qui nous écoutent?
0: Bah écoutez, si y a des gens, enfin je ne souhaite pas, hein, qui sont dans la même situation que moi parce que je ne dors pas, je ne mange plus, je suis en état dépressif, hein, à cause de tout ça, ce qui
1: Oui.
0: m'arrive, c'est dès qu'on aille une dette ou n'importe quoi, voilà, qui nous arrive, c'est de prendre les devants et de foncer, de chercher une aide ou alors un arrangement ou alors tout simplement si c'est les personnes qui sont dans le même état que moi, c'est voilà d'aller à Crésus parce que je pense que c'est une association qui franchement moi j'ai été étonnée, hein.
1: Bon, eh bien écoutez,
0: Voilà.
1: il y a des bonnes surprises encore hein, dans la vie, hein, donc il faut aussi se projeter un peu comme ça et se dire que voilà, on peut sortir du tunnel, hein, donc ça c'est
0: Oui,
1: important. À Créjus, on le sait, et en tout cas, on est à vos côtés, Naïma, et puis on reviendra à vous hein, pour savoir comment les choses évoluent, d'accord?
0: d'accord, merci beaucoup.
1: Merci, à bientôt, au
0: À
1: revoir.
0: bientôt, merci beaucoup, au revoir.
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1: Vous êtes sur Radio Crésus, vous voulez toujours en savoir plus sur le surendettement, vous voulez savoir comment les personnes s'en sortent, comment aussi elles galèrent. Nous avons avec nous David pour en parler. Bonjour David.
3: Bonjour.
1: David, alors vous êtes sur Radio Crésus justement pour parler de votre situation. Alors il me semble que vous aviez déjà, il y a un certain temps, bénéficié d'un moratoire.
3: Tout à fait, ouais.
1: C'est ça? Ben, je vais vous peut-être
3: Tout à fait.
1: laisser nous expliquer ce qui vous arrive aujourd'hui, puis comment le
3: Ouais.
1: quel chemin vous avez parcouru.
3: Ben, disons que ça a commencé par une expérience professionnelle personnelle qui a mal tourné. Une séparation avec ma femme. Et puis les dettes qui commencent à s'accumuler, dessus un divorce qui n'en finit plus. À un moment donné, ben voilà, je me suis retrouvé un peu étouffé par la situation. Et il m'a été présenté par des amis en fait qui avaient entendu parler donc de Crésus, de chercher de l'aide chez vous
1: D'accord.
3: par rapport au surendettement, quoi.
1: D'accord.
3: Et voilà, donc du coup. Vos bénévoles s'est mis à mon service et du coup m'a aidé à monter un dossier
1: Oui.
3: que j'ai présenté ensuite à la Banque de France.
1: D'accord.
3: Et d'ici après à peu près un mois et demi, il a été décidé qu'effectivement j'ai un moratoire de 2 ans
1: D'accord.
3: pour geler en fait mes dettes et trouver une possibilité d'amélioration et de plan d'épurement. Le
1: D'accord.
3: seul problème, c'est que bah, la situation empire, le divorce empire, et
1: Malgré le moratoire, aujourd'hui vous avez
3: malgré le moratoire, bah, disons qu'en
1: qui
3: fait
1: vous
3: le problème, c'est
1: protège, oui.
3: que d'un côté, je suis parti de chez ma femme pour aller vers une autre famille. On s'est séparés et du coup, je me retrouve seul à devoir payer une pension alimentaire qui est exorbitante, d'ailleurs normalement au-delà de mes ressources. C'est un autre problème, mais
1: Oui.
3: ça fait partie du problème. Je me retrouve à devoir ben, rembourser certaines choses et ça ne cesse de s'accumuler. Donc avec un loyer en plus, avec tout seul, ce que si, avec des frais bah, qui sont un peu plus partagés. Donc voilà, je veux dire, arrivé à un stade, au lieu de pouvoir améliorer la situation, bah, finalement je me retrouve dans une situation qui empire, qui empire, qui empire. Et
1: D'accord.
3: puis. En plus, j'ai été condamné par le divorce à payer toutes les dettes de la famille, plus la pension alimentaire. Donc, arrivé à un stade, ben, ma femme n'a juste une chose qu'à faire. Elle n'a qu'une seule chose à faire, c'est de m'envoyer en fait les dettes de la maison. Donc, du coup, ma situation est de pire en pire. Donc, voilà pourquoi je redépose un dossier de surendettement.
1: D'accord. Vous étiez propriétaire ou locataire?
3: Non, locataire, locataire.
1: Locataire, donc c'est des dettes de loyer principalement, c'est ça qui...
3: Non, c'est plein de choses, c'est un prêt,
1: D'accord.
3: c'est des dettes qui sont accumulées parce que bon, quand j'avais mon entreprise, à un moment donné, t'arrivais une liquidation, mais pendant 18 mois, je n'avais plus de salaire. Or,
1: D'accord.
3: ben, comment dire, les dettes s'accumulent à partir du moment où il n'y a plus de salaire, forcément, ça devient compliqué, quoi.
1: Alors, juste une précision sur
3: Oui.
1: les éléments déclenchants. Donc, vous expliquez effectivement une expérience professionnelle qui a mal tourné, hein, telle que vous l'avez décrite,
3: Bah,
1: hein.
3: disons que c'est un tout, c'est
1: C'est
3: une
1: ça?
3: expérience professionnelle qui a mal tourné, qui crée des tensions dans un couple, le
1: Et
3: couple se sépare.
1: oui.
3: Voilà, donc
1: Donc, tout ça,
3: et puis voilà. Donc.
1: ça s'est concentré finalement sur une période relativement courte, ou pas? Ou ça, c'est un peu.
3: Bah, maintenant, ça fait quoi? Ça fait 4 ans que je suis en divorce,
1: Oui.
3: plus on va dire ça fait 6 ans à peu près, 6-7
1: D'accord.
3: ans.
1: D'accord.
3: Disons que ça fait 8 ans que je me bats et ça fait après voilà les dettes, tout ça, c'était sur les 3 dernières années, enfin, deux dernières années avant que je parte.
1: Oui.
3: Quand je suis parti, ben voilà, ça fait 4 ans maintenant et que ça ne cesse de s'accumuler en fait.
1: D'accord. Alors le moratoire, il est toujours actif?
3: Non, il n'est plus.
1: Il n'est plus, donc
3: en
1: là...
3: fait, malheureusement, ça, par contre, c'est une chose que j'ai du mal à comprendre. Après, oui. Là, je pense que c'est plus de mon fait. C'est que moi, pour moi, j'attendais en fait une convocation pour pour faire un état des lieux, et ensuite on avisait de la situation. En fait, j'avais pas compris que ce moratoire m'obligeait en fait à devoir régler la chose moi-même, à devoir au préalable. Là, d'ailleurs, c'est la personne justement que j'ai rencontrée ces derniers jours qui m'a dit ça, en fait, qui m'a éclairé sur la situation. Comme oui. En fait, si on voit que la situation empire. À peu près 2 mois avant la fin du moratoire, c'est à nous de revenir et de redéposer un dossier.
1: Tout à fait, c'est ce que j'ai expliqué lors d'une interview précédente. En fait, voilà. Le moratoire, effectivement, ça gèle pendant un temps, hein, 24 mois maximum, au mieux. Ouais. Mais il faut réagir vers la fin du moratoire si la situation ne s'est pas améliorée. Et là, manifestement, on voit que votre inaction vous a apporté préjudice. Hein, puisque du coup, je pense que les créanciers, les créanciers se sont manifestés de nouveau, je pense, à l'issue du moratoire.
3: Alors, j'ai cette chance-là, je pense que tout le monde s'est endormi, comme moi.
1: D'accord.
3: Ce qui fait que, le fait de reposer le dossier, ça va les réveiller à nouveau, et là, je pense que la prochaine fois, ils feront attention. C'est, effectivement, oui. ça risque de me porter préjudice de toute façon.
1: Bon, en tout état de cause, là, vous avez redéposé un dossier.
3: On est en train de le créer, il sera finalisé la semaine prochaine.
1: D'accord. Donc en mettant bien, donc ce qui est important, c'est vraiment d'intégrer l'ensemble des dettes, en se basant peut-être sur les éléments qui figuraient déjà dans le premier dossier, puisque vous aviez un moratoire, donc il y avait déjà des éléments, en expliquant, alors ce qui est important aussi, c'est dans la lettre d'accompagnement au dossier, c'est de bien expliquer pourquoi la situation s'est aggravée, un divorce qui se complique, peut-être des conditions pour retrouver un emploi qui sont aussi complexes. Je sais pas si c'est le cas.
3: C'est peut-être la seule chose qui va bien.
1: Bon, actuellement. Un point positif, ça c'est important. Oui.
3: J'ai eu la chance d'avoir le même travail depuis 3 ans et demi, je m'y sens bien, j'ai moyen de pouvoir aménager un peu mon planning. Donc là-dessus, c'est vraiment une chose qui va très très bien à ce niveau-là. Quoi. J'ai été augmenté, par contre, j'ai été augmenté, mais c'est pas. Je gagne toujours pas assez pour pouvoir rembourser toutes mes dettes. C'est un peu la raison de la chose.
1: D'accord.
3: C'est pour ça que.
1: Alors vous faisiez référence à la pension alimentaire à payer.
3: Ouais.
1: Il est clair qu'à un moment donné, la pension alimentaire, elle va être effectivement évaluée en fonction de vos ressources actuelles. Hein. Si jamais vous saisissez le juge aux affaires familiales.
3: Je veux bien imaginer ça.
1: Ouais.
3: Seulement, si on part, j'ai pas envie de faire mon calimero, mais en fait j'ai été pris dans un traquenard et malheureusement la preuve que ça peut arriver. Je veux bien avoir foi en la justice, mais là j'avoue que j'ai quelques doutes à ce niveau-là. Parce que en fait dans l'histoire, quand vous me dites on va pouvoir réévaluer, sachez qu'au moment où j'ai été condamné à payer, parce que je n'ai rien à cacher, hein, j'ai 3 enfants, avec ce que je gagnais avant de partir, le maximum que j'aurais dû légalement pas payer, c'était 450. J'ai été condamné à 550, alors qu'à ce moment-là, je n'avais plus de travail.
1: D'accord.
3: Il a été soi-disant prouvé que j'avais fait exprès de perdre mon travail.
1: Mm-hmm.
3: Sauf que je faisais la navette, je suis dans la restauration. Hein, donc je faisais la navette entre Strasbourg et Colmar. Je partais à 9h30 le matin, je rentrais entre 2 et 4h du matin. Vous imaginez bien que j'ai failli avoir quelques petits soucis sur la route régulièrement.
1: Oui, bien sûr.
3: C'est un métier qui est assez usant.
1: On sait que c'est un métier qui est exigeant.
3: Je ne suis pas sûr que ça... Alors, tout dépend où ça se fait. Si ça se fait sur Colmar, je vous garantis que ce ne sera pas révisé.
1: Oui.
3: À la base, ma femme demandait 800 euros. Elle a eu 550, alors que je gagnais 0. Normalement, c'est tablé sur ce que vous gagnez.
1: Oui, à la fois les deux parents, hein, puisque c'est aussi ce que gagne l'autre parent. Hein, donc, tout ça,
3: elle gagne la même chose que moi. Donc,
1: tous les cas, c'est important aussi de le rappeler, hein, que c'est pas et que c'est alors bien souvent la pension alimentaire, elle est perçue un peu comme une mesure de, une somme qui va directement à la mère ou au père. Après, ça dépend qui paye. Hein, plus comme une contrainte. Avant tout, c'est une mesure pour pouvoir subvenir aux enfants. On est bien d'accord. Hein.
3: Oui, non, mais là-dessus, moi comme dit, à partir du moment où je suis parti. et sans même avoir une décision ou quoi que ce soit, je donnais de l'argent.
1: Oui, oui, j'entends bien.
3: Qui d'ailleurs correspondait même un tout petit peu plus à ce que je paye aujourd'hui. Mais c'est juste qu'après, derrière, voilà, il y a des choses qui ont été faites de façon plutôt...
1: Alors ce qu'il faut savoir, David, également, c'est que le montant de la pension alimentaire, si vous déposez un dossier de surendettement, puisqu'il est en cours, hein, ouais. il va être pris en compte dans le cadre de vos dépenses contraintes. Donc oui, ça va sûr. Réduire d'autant votre capacité de remboursement de vos dettes actuelles.
3: Ben, aujourd'hui, de toute façon, ma capacité de remboursement, elle est même négative.
1: Négative,
3: dans le
1: sens où, d'accord.
3: Quand,
1: donc
3: on a fait, quand on a fait l'état des lieux avec votre conseiller,
1: oui.
3: En fait, on s'est aperçu que, en fait, par mois, il me manque 500 euros, quoi.
1: D'accord.
3: Donc, voilà.
1: Bah là, il y a deux cas de figure qui peuvent se présenter. Si vous êtes véritablement en capacité négative, c'est soit il y a un nouveau moratoire qui est décidé,
3: ouais.
1: Considérant que vous pouvez améliorer encore votre situation dans les deux ans à venir, soit la commission se prononcera plutôt vers une PRP, vers une procédure de rétablissement personnel pour un effacement ouais. des dettes. Et parmi ces dettes effacées, eh bien, il y aura toutes les dettes que vous avez accumulées, hein, sauf des dettes de pension alimentaire qui, elles, ne seront jamais effaçables.
3: Hein. Ça, de toute façon, je m'y refuse. Mais j'avoue que,
1: c'est simplement au niveau juridique, hein, pour que vous ayez tous les éléments en main. Hein.
3: Moi, comme dit, à partir du moment où c'est pour mes enfants, il n'y a pas de problème, sachant qu'il faut qu'ils les touchent.
1: Bien sûr, on est d'accord. David, on va s'arrêter pour notre interview. Ce que je vous demande, c'est juste peut-être un conseil que vous aimeriez donner à nos auditeurs, auditrices.
3: Le conseil, c'est de ne pas faire comme moi, en fait, d'éviter de faire l'autruche.
1: Oui.
3: Ou alors baisser les bras, parce qu'en fait, moi, c'était plutôt ça. C'est plus, j'ai baissé les bras et parce que voilà, à un moment donné, c'est vrai qu'on a l'impression que tout va contre nous. Il faut se reprendre. Hein. Voilà, c'est.
1: Entendu. Bah écoutez, voilà, gardons.
3: Faut pas oublier. Faut faire attention. Faut mettre la petite date de fin de. Moi, j'avoue que j'ai complètement oublié.
1: Pour le moratoire, c'est un gros
3: problème.
1: Oui.
3: C'est très important de suivre tout ça. Faut se battre. Voilà.
1: Mais à Crésus, on sait que c'est pas simple parce qu'à un moment donné, on a besoin aussi d'avoir une relâche parce que manifestement, la pression est trop forte. Et que ce qui est important, surtout, c'est que vous puissiez trouver à un moment donné un appui, soit amical, soit familial, soit associatif, qui puisse vous aider à sortir de cette ornière qui dure depuis un certain temps. Merci beaucoup, David, pour votre témoignage. Et puis, on vous souhaite bon courage pour la suite.
3: Merci beaucoup. Bonne journée à vous.
1: Merci.
3: Au revoir.
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1: Bienvenue sur Radio Crésus, la radio qui vous écoute, des témoignages, des questions, des réponses, des recommandations, voilà tout ce que vous pouvez trouver sur Radio Crésus. Alors aujourd'hui avec nous, Maître Fernandez.
2: Bonjour.
1: Bonjour. Et Monsieur Gazimov, avocat stagiaire à Crésus.
3: Bonjour.
1: Bonjour. Et sans tarder, nous allons prendre en ligne Christine. Bonjour Christine.
4: Oui, bonjour.
1: Voilà, vous êtes sur Radio Crésus et vous souhaitez témoigner de choses qui vous arrivent.
4: Oui.
1: Alors, est-ce que vous pouvez nous expliquer un peu ce qui se passe pour vous ?
4: Alors, ce qui se passe pour nous, bien sûr, on a des enfants qui sont en difficulté. Donc, on avait fait,
1: des crédits,
4: des cartes revolving,
1: oui,
4: auxquelles on les a aidés. Et puis, ils devaient nous rembourser un peu tant par mois, mais étant donné les ressources qu'ils avaient, donc ça n'a pas été possible, on n'a jamais rien vu. Donc, suite à ça, on avait eu des difficultés pour la maison aussi, que la sécheresse de 2003. Donc, on avait fait un crédit au Crédit Agricole avec une voiture. Et suite avec tout ça, on a été endetté.
1: Oui.
4: Et donc, on avait fait une demande de surendettement donc à la Banque de France, qui nous a répondu que c'était un surendettement organisé. Donc, ça a été rejeté.
1: D'accord. Donc, votre dossier a été déclaré irrecevable.
4: Voilà.
1: D'accord.
4: Alors, suite à ça, on s'est adressé au service juridique du CLCV.
1: Oui.
4: Qui nous ont fait un dossier et ça n'a pas marché non plus, quoi.
1: Oui.
4: Donc,
1: ça, c'était en quelle année, ça? C'était
4: 2011.
1: En 2011.
3: C'était quoi la raison du deuxième refus, madame?
4: Non, ça doit faire partir du même refus, ça. Hein. C'est eux qui nous avaient fait le dossier de surendettement et suite à ça, ça a été rejeté.
3: D'accord. Dans tous les cas, on a estimé que vous aviez expressément fait organiser votre surendettement, c'est bien ça?
4: Voilà. Donc après, on a fait appel au Crédit Conseil de France. Que eux nous ont fait donc un rachat de crédit des dettes qu'on avait. Donc il y avait donc 8 000 € pour la maison, il y avait le prix d'une voiture, on avait facette, accord et un petit crédit de 1 000 € de Crédit Agricole. Et suite à ça, on croyait que les cartes revolving étaient fermées et en fin de compte, non, parce que on a eu besoin, ils nous ont dit que c'était disponible, qu'on pouvait s'en servir, et puis on s'en est servi, étant donné que les enfants étaient en difficulté, on est tombé dans les dettes.
2: Le rachat de crédit, vous l'avez signé quand?
4: Le rachat de crédit, on l'a signé en février 2009, je crois.
1: Alors c'est important ce que vous dites, vous disiez effectivement qu'il y avait un rachat de crédit, donc vous aviez remboursé vos crédits renouvelables, hein, c'est ça?
4: Oui.
1: Mais que les lignes de crédit restaient ouvertes, c'est-à-dire que vous pouviez toujours les utiliser.
4: Restaient ouvertes, oui.
1: Oui. Alors qu'aujourd'hui, il faut savoir qu'avec la loi Lagarde, les organismes de rachat de crédit doivent vous remettre des documents, des lettres, pour obtenir la fermeture de ces crédits, hein, justement pour éviter de retomber à nouveau dans cette facilité des crédits renouvelables et après être dans l'incapacité de tout payer. Hein.
4: Oui,
1: voyez.
4: Oui.
1: Alors finalement, donc, vous avez effectivement fait ce rachat de crédit.
4: Oui.
1: D'accord. Et donc tout cela explique effectivement que vous ayez déposé un dossier de surendettement. Et avec les refus que vous avez connus, comment ça s'est passé après ces refus? Est-ce que vous avez contesté le refus, l'irrecevabilité au niveau de la Banque de France devant un juge?
4: Non, on en est resté là.
1: Oui, et après, donc, qu'est-ce que vous avez décidé de faire?
4: Mon mari a parlé à son entreprise où il travaillait.
1: Oui.
4: Et donc, c'est ce monsieur-là qui l'a reçu et qui nous a fait connaître Crésus.
1: D'accord.
3: À quand remonte le dernier refus de la Banque de France? Je pose la question, peut-être qu'il n'est pas toujours tard.
4: Le 12 avril 2011.
3: 12 avril 2011. Voilà. Effectivement, il est un peu tard de encore ressaisir le juge.
1: Oui. Mais alors là, est-ce que vous avez engagé d'autres démarches, peut-être?
4: Oui. Oui, on a fait d'autres démarches avec Crésus. Là, on a refait un dossier de surendettement.
1: D'accord.
4: qui a été donc recevable le 14/6/2012.
1: Voilà.
4: Et depuis, ben, on est avec la Banque de France et on attend les décisions pour faire le plan.
1: Donc là, vous avez eu la recevabilité au mois de juin.
4: Oui.
1: Normalement, vous devez avoir d'autres courriers. Et le dernier courrier que vous avez eu en date, qu'est-ce qu'il dit ?
4: Le dernier courrier en date de la Banque de France ?
1: Oui.
4: C'est le tableau qu'on a reçu, la commission sur endettement, du 17/9/2012.
1: Oui.
4: Bon, ben, qui nous donne les montants qu'on va avoir à donner aux créanciers.
1: Donc là, vous êtes dans la phase amiable et on vous a soumis donc un plan, si je comprends bien, de remboursement.
4: Mmh. Voilà.
1: Et est-ce que la Banque de France vous demande de répondre à ce courrier ?
4: Oui, on a jusqu'au 8 octobre pour donner une réponse.
1: D'accord. Donc là, on est vraiment dans la phase amiable. Les créanciers, a priori, ont accepté les propositions, en tout cas le plan tel qu'il a été fait par la commission de surendettement.
4: Mmh.
1: Et là, on est dans la phase où tout dépend de vous aujourd'hui. Hein.
4: Oui, parce que pour nous, le plan qu'ils nous ont fait, pour nous, c'est très difficile de faire le remboursement à l'heure actuelle.
1: Par rapport à leur calcul, c'est ça ?
4: Par rapport à leur calcul et aux ressources que ça va nous rester pour nous.
1: Alors, peut-être pour expliquer pour nos auditeurs quelles sont vos ressources et ce qu'a calculé la Banque de France, est-ce que vous pouvez nous donner des chiffres sur vos ressources ?
4: Alors, on a des ressources qui nous fait à 2200 et quelques, je crois, par mois.
1: Oui.
4: Et une fois qu'on aura payé les créanciers, ça nous restera 588 euros par mois, sans compter les frais de voiture et des frais de médecin qui ne sont pas remboursés.
1: D'accord, donc tout ça, ok. Et la capacité de remboursement qui a été calculée par la commission, elle s'élève à combien ?
4: Eux, ils ont retenu la commission de 851,68.
1: Donc on va
4: sans compter les assurances.
1: D'accord. Donc vous nous dites 2200 euros de ressources et 850 euros donc de capacité de remboursement, ce qui veut dire que quand on fait la différence, on

0: qu'on paye au mois.
1: D'accord. Et donc, vous estimez que c'est trop juste, c'est ça?
0: Pour nous, on trouve que c'est trop juste parce que mon mari a quand même beaucoup de médecins, enfin de frais.
1: De frais de
0: Médicaux à
1: santé, oui,
0: faire.
1: d'accord. D'accord. Et ça, la commission n'en a pas tenu compte?
0: Non.
1: D'accord. Et pardon, elle n'en a pas tenu compte parce que vous n'en avez pas parlé ou parce qu'ils
0: Non,
1: ont.
0: on n'en a pas parlé. On
1: Ok.
0: n'a pas dit, non, on en avait juste parlé pour les assurances parce qu'on a reçu des dossiers pour se faire assurer pour Creatis. Donc, il fallait, comme c'était une grosse somme, il fallait prendre des assurances. Moi, ça a très bien passé. Et par contre, pour mon mari, on en a fait 5 ou 6. Il n'y en a qu'une qu'il a acceptée, c'est AXA, auquel il donne quand même une somme importante.
1: D'accord. Alors, quels conseils on peut vous donner aujourd'hui par rapport à votre situation? Donc là, vous êtes dans une dernière ligne droite de la phase amiable. Et la question, c'est est-ce que vous allez accepter ou pas le plan tel qu'il vous est proposé?
0: Ben oui.
1: Donc, je crois que dans un premier temps, de toute façon, il faudra bien analyser en détail vos capacités à tenir éventuellement le plan tel qu'il existe. D'accord? Voir si vous
0: Oui.
1: n'avez pas des frais dans votre budget qui sont à revoir.
0: Oui.
1: Hein, revoir peut-être là au niveau de la téléphonie, parce qu'on sait que c'est un poste qui peut être assez conséquent. Ça peut être aussi au niveau des assurances. Est-ce qu'il y a d'autres moyens de s'assurer pour un moindre coût?
0: Ah, d'accord.
1: Il faudra peut-être envisager cette possibilité aussi.
0: Oui.
1: Et sinon, voir aussi par rapport aux frais de santé, dans quelle mesure on peut sensibiliser la commission sur ces frais qui n'ont pas été pris en compte jusqu'à présent.
0: Oui.
1: Voyez?
0: Ah oui.
1: Mais là, il faut revenir vers Crésus pour qu'on fasse le point.
0: D'accord.
1: Hein, je crois que c'est vraiment indispensable, d'autant plus que l'échéance, vous parliez de quelle date pour répondre?
0: Jusqu'au 8 octobre.
1: Le 8 octobre, donc là, il ne faut pas tarder. Hein, on a
0: Oui.
1: grosso modo une semaine. Donc, on va effectivement prendre en compte votre situation et on va voir ça avant le 8 pour que vous ayez une réponse à donner en toute connaissance de cause.
0: D'accord.
1: D'accord, Christine? On fait comme ça?
0: D'accord, oui.
1: Voilà. Alors, si vous aviez une recommandation à faire ou un conseil à donner à nos auditeurs.
0: Alors, à donner aux auditeurs, moi je leur dirais que s'ils sont en difficulté comme nous on l'est actuellement, ça serait de bien s'adresser avec Crésus pour défendre leur dossier.
1: Ben voilà qui est dit, hein.
0: Oui,
1: Merci beaucoup,
0: nous
1: Christine.
0: avons totalement confiance en à Crésus.
1: Eh ben, ça nous fait bien plaisir. Et donc, on vous dit à très bientôt.
0: Oui, merci.
1: Merci.
2: Merci, au revoir.
1: Au revoir.
0: Au revoir.
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1: Voilà, vous êtes toujours sur Radio Crésus et nous avons un nouveau témoignage, le témoignage de Michel. Michel?
4: Oui, bonjour.
1: Oui, bonjour, vous êtes sur Radio Crésus. Est-ce que vous pouvez nous expliquer ce qui vous arrive?
4: Eh bien voilà, suite à une séparation, en fait, je suis dans une situation financière assez difficile. Et donc, je cherchais une solution pour essayer de résoudre mes problèmes. Et en fait, vous voulez que je vous raconte
1: Ben vous pouvez nous exposer la nature de vos difficultés peut-être?
4: Ben, mes difficultés, en fait, c'est que j'ai un appartement qui me coûte très très cher, avec des charges très lourdes, et un salaire qui n'a pas augmenté du tout depuis presque 10 ans, alors que toutes les charges ont explosé, quoi. Donc,
1: D'accord. Et vous avez estimé l'augmentation de ces charges? Ça, c'est.
4: Ah oui, on est presque à 30%.
1: Oui, c'est énorme.
4: Ah oui, c'est énorme.
1: Voilà.
4: C'est énorme.
1: Et donc.
4: Donc ce qui passait juste il y a 6 ans ne passe plus du tout, quoi.
1: D'accord. Et comment vous faites face aujourd'hui face à cette augmentation du coût de la vie, hein, tout simplement?
4: Ben, j'ai beaucoup de difficultés justement et je réduis le maximum de choses. J'ai même essayé de changer de travail, mais bon, voilà quoi, c'est pas simple du tout. Et je me retrouve dans une situation vraiment difficile où là j'ai pas mal de choses qui sont impayées, qui sont en cours.
1: D'accord. Alors, je dirais au-delà de l'aspect économique, nous avons avec nous aujourd'hui à Radio Crésus donc Maître Fernandez qui est avocate, et également Monsieur Gazimov qui est stagiaire avocat à Crésus.
2: Bonjour.
1: qui pourront vous apporter aussi des éclairages.

0: sur les questions d'ordre juridique, hein, sur les procédures aussi, hein. Donc, alors c'est vrai que vous nous expliquez que eh bien, votre difficulté elle est liée à cette augmentation des charges, donc qui vous endette. Est-ce que c'est le cas ou pas aujourd'hui?
1: Oui, tout à fait.
0: D'accord.
1: Tout à fait. J'ai des charges qui sont passées d'à peu près 200 euros à plus de 300, quoi, je veux dire.
0: D'accord.
2: J'avais une petite question. Vous êtes locataire ou propriétaire?
1: Je vous entends très mal.
2: Vous êtes locataire ou propriétaire de l'appartement?
1: Je suis propriétaire de l'appartement.
2: D'accord.
0: Parce que généralement...
1: Et le problème, c'est que mon appartement a dévalué beaucoup ces dernières années, donc je ne peux même pas espérer le revendre.
0: Oui. Alors, comment est-ce que vous avez... Enfin, quelles sont les solutions que vous avez trouvées? Parce que généralement, ce qu'on voit, et je dirais que c'est malheureux, c'est qu'on prend des crédits pour faire face.
1: Est-ce que oui, ça je savais que c'était justement le piège sur lequel il fallait pas trop tomber.
0: Oui.
1: Bon, je vous dirais que j'ai quand même essayé auprès de ma banque qui m'a refusé. Et donc du coup, on me parlait beaucoup de commissions de surendettement et de dossiers de surendettement. Et j'avoue que moi, j'avais un peu du mal. J'arrivais pas à m'y résoudre. Et c'est à cette occasion-là, justement, que j'ai rencontré quelqu'un de chez Crésus qui m'a proposé une autre solution, en fait.
0: Donc une alternative au dossier de surendettement.
1: Au dossier de surendettement, oui. Tout à fait. Okay. Un report de mensualité de banque.
0: D'accord, tout simplement.
1: Tout simplement.
0: Oui.
1: Mais du coup, ça paraît tout simple, mais personne ne me l'avait proposé.
0: Eh oui, mais c'est ce qui est extraordinaire. C'est vrai qu'on a il existe des dispositifs, hein, mais ça, je pense que les avocats peuvent en parler, hein, sur les délais, peut-être, Maître Fernandez.
2: Oui, effectivement, vous pouvez demander au juge des délais de paiement. Donc là, il faut faire une demande sur papier simple en exposant votre situation. Et en sollicitant des délais de paiement, alors les délais de paiement sont accordés sur 2 ans, maximum. Donc après, la dette est étalée sur 24 mois, donc au prorata de vos ressources, en fait.
1: D'accord.
0: Voilà.
1: Elle n'est pas reportée simplement?
2: Non, elle n'est pas reportée, c'est étalée. En fait, voilà, sur 24 mois maximum, selon vos capacités de remboursement. Donc ils regardent vos ressources et votre dette. Et après, ils définissent un montant que vous devez donner à votre créancier tous les mois. Voilà, sur un maximum. Voilà, la dette est étalée, en fait, sur 24 mois.
0: Voilà. Alors, c'est vrai qu'il faut bien comprendre que le magistrat va vérifier si vous avez encore une capacité de remboursement ou pas du tout.
2: Oui, tout à fait. Oui.
0: Mm-hmm. Parce qu'il est clair que si vous n'avez plus aucune capacité de remboursement, hein, imaginons que vous ayez une baisse de ressources... Hein, qui est tel que vous ayez zéro en capacité, à ce moment-là, il pourra vous accorder un délai et là, vous ne paierez rien. Mm. On est bien d'accord. Mais si vous avez une capacité, eh bien, il peut très bien décider de... Si maintenant vous payez... Alors, je ne sais pas quel est le montant de votre crédit immobilier actuellement. C'est quoi? C'est
1: dans les 550.
0: 550 euros. Imaginons, imaginons que votre capacité soit de moitié. Eh bien, le magistrat va proposer effectivement de réduire à 200, 250, 275 le montant de la mensualité.
3: C'est-à-dire que, madame, quand vous allez saisir le juge, il faudra bien apporter tous les éléments, n'oubliez rien, et bien justifier votre bon foi, votre situation actuelle. Et surtout, il faut justifier les dépenses actuelles, pas à venir, pas passées. C'est très important.
1: Actuelles,
3: qui sont engagées à ce moment-là. D'un autre côté, un peu moins juridique, peut-être qu'il est temps aussi pour vous de revoir votre budget. Je ne sais pas, peut-être que vous avez pensé, mais comme vous dites que c'est après, suite au conseil, que vous vous rendez compte de l'existence des choses, peut-être un peu revoir vos charges autres que logement pour réajuster votre budget. Est-ce que vous avez pensé à cette possibilité?
1: Oui, bien sûr. J'ai changé de forfait de téléphone et des choses comme ça. Ce que je peux réduire, je le réduis.
3: D'accord, très bien.
0: Alors, j'ai une question sur la réticence à déposer un dossier de surendettement. Parce que c'est important ce que vous disiez, vous n'arriviez plus à vous résigner à déposer ce dossier.
1: Oui.
0: Et qu'est-ce qui vous bloquait finalement?
1: Le côté psychologique, le côté fichage.
0: Oui.
1: Je trouve que c'est très lourd. Et le fait d'être fiché.
0: Oui.
1: Tout simplement.
0: Oui. Pour vous, qu'est-ce que ça signifie, ce fichage? Qu'est-ce que ça signifierait?
1: C'est une stigmatisation.
0: Oui. Et ça, c'est pas supportable.
1: Ah non, pour moi ça ne l'était pas en tout cas.
0: Oui. Alors c'est vrai que vous avez, je dirais, pris le taureau par les cornes, hein, puisque vous êtes plongé dans votre budget. Ça, c'est, oui. C'est fondamental. Hein. Et c'est vrai que souvent, je dirais que les situations dégénèrent parce que justement, on ne prend pas son budget en main. Donc vous l'avez fait, vous nous avez dit effectivement, vous nous avez dit que vous avez revu certaines dépenses, vous avez changé, fait jouer la concurrence hein, en matière de téléphonie, si j'ai bien compris, c'est ça ?
1: Oui, tout à fait.
0: Et bon, alors c'est vrai que ça a ses limites aussi, et c'est pourquoi, effectivement, l'intervention du magistrat est tout à fait justifiée pour obtenir des délais, hein, un étalement en tout cas.
3: Oui. Oui, madame, pour revenir à la question de fichage, sans vouloir porter un jugement sur votre attitude, mais juste pour information, je voudrais vous dire que quand vous serez fiché, ça ne sera accessible qu'aux professionnels. C'est-à-dire que d'autres institutions ou d'autres personnes qui ne sont pas concernées n'auront pas accès à ce fichage. C'est-à-dire en gros que votre fichage sera valable qu'aux yeux des banquiers. D'accord, donc pour vous aider un peu gérer cet aspect psychologique. Et deuxièmement, comme un conseil que je voudrais vous donner, je pense que la demande auprès de la Banque de France, ça peut s'avérer parfois plus intéressant que la demande auprès du juge. Pensez-y peut-être, prenez le temps d'y réfléchir et si vous avez encore des questions, vous pouvez toujours nous appeler à Crésus pour qu'on vous accorde un entretien plus poussé.
0: De toute façon, Dibaldi, je pense que là, effectivement, madame a fait le bon choix parce que on voit, vous aviez combien de créanciers en tout et pour tout ?
1: J'en ai deux.
0: Oui, donc là, effectivement, la demande de délai, elle est adaptée. Et je crois que vous avez effectivement emprunté la bonne voie. Mais c'est vrai que ça mérite une analyse. Hein, et c'est vraiment important ce que disait...
1: D'après votre collègue de Crésus, le fait que je sois propriétaire faisait qu'en fait, par la commission de surendettement, on m'aurait fait vendre mon appartement. Et comme il a perdu de
0: beaucoup de valeur.
1: C'était
0: plus prudent. Voilà, je dirais que la procédure, effectivement, peut entraîner, dans certains cas... La demande de la vente du bien, c'est pas systématique. Hein. Il faut savoir que les commissions aujourd'hui doivent faire un effort pour analyser chacune des situations qui leur sont soumises et bien vérifier si finalement la vente de la maison est vraiment profitable au surendetté ou pas.
1: Ah hein, oui, d'accord.
0: Donc je crois que c'est vraiment important de comprendre aussi ce qui empêche aussi de venir au dossier de surendettement. Hein. Il y a des réticences. Hein. C'est vrai qu'il existe des alternatives. Ça, c'est important de le savoir.
3: Madame, en fait, je voudrais vous informer sur un dispositif qui existe et peut-être peu de gens connaissent. Il y a une possibilité, ce qu'on appelle la vente à réméré. C'est-à-dire que vous vendez votre maison à un organisme, disons par exemple à une banque. Vous restez dans votre maison et on vous accorde un délai, disons par exemple pendant 5 ans. Si vous remboursez le prix, la valeur de votre logement, le logement redevient le vôtre. C'est-à-dire que vous gagnez 5 années en restant dans votre logement. Bon, bien sûr, vous allez payer des loyers, mais pendant 5 années, si vous remboursez la somme que la banque vous a payée, vous récupérez votre logement. Donc, c'est aussi une option à passer en revue.
0: Voilà.
1: Oui, effectivement, c'est bon à savoir.
0: Alors, c'est vrai qu'il existe de multiples dispositifs. Alors, c'est vrai que c'est pas évident de tous les connaître. Hein. C'est pour ça qu'il faut effectivement, il est préférable de s'orienter vers des experts, hein, des personnes qui ont l'habitude de traiter. Et c'est vrai qu'à Crésus, ça fait 20 ans qu'on traite ce genre de situation, de vos situations. Hein. Et donc, on est là aussi pour vous orienter vers la plus adaptée. Hein. Alors, si vous aviez... Michel a donné un conseil ou une recommandation à nos auditeurs.
1: Ben, ce serait peut-être de ne pas attendre trop, parce qu'effectivement, c'est quand même source de beaucoup d'angoisse, de beaucoup de questionnements et de choses comme ça. Et c'est vrai que moi, les réponses que j'ai eues par votre organisme m'ont vraiment beaucoup aidé, quoi, m'ont beaucoup rassuré. Parce que je suis tombée sur des personnes vraiment très compétentes qui ont su m'expliquer comment allait se passer la procédure, qui ont su me démystifier la chose, en fait, en quelque sorte.
0: Oui, je crois qu'il y a vraiment besoin d'avoir une information claire,
1: oui.
0: Qui rassure.
1: Et puis qui m'ont donné des pistes que je n'avais pas eues ailleurs.
0: Oui. En fait, c'est le travail de Crésus, c'est aussi de donner le bon cap. Et ça, je crois que on est déboussolé hein, quand on est dans une situation de difficulté budgétaire.
1: Ah oui, on est complètement perdu.
0: Hein. Et vraiment, l'idée, c'est de vous redonner le cap et de vous accompagner pour que ce cap soit tenu, hein, tout simplement. Voilà, Michel. Bah, écoutez, je vous remercie beaucoup pour votre témoignage.
1: Je vous en prie.
0: Voilà, et bon courage pour la suite.
1: Merci beaucoup.
0: Merci, au revoir.
3: Merci, madame, au revoir.
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0: Vous êtes toujours sur Radio Crésus avec Maître Fernandez, Monsieur Gazimov, stagiaire avocat, et Régis Alter à l'antenne. Et nous enchaînons avec Denis. Bonjour Denis.
5: Oui, bonjour.
0: Denis, on a un peu de mal à vous entendre. Hein,
5: Je suis au téléphone, là, ça va ?
0: Ah oui, là, c'est bon, là. Hein, non ?
5: Là, je suis tout prêt. Alors.
0: Ah, il faudrait enlever le... Ça fait de l'écho chez nous.
5: Ah, bon, attendez.
0: Alors...
6: Et là, ça va mieux ?
0: Ah oui, là, c'est bon, là. Hein. Voilà, ouais, le technicien me dit c'est OK, super.
6: Je pas beaucoup, moi.
0: Ah, il faut vous... Il faut attendre l'oreille alors, on va parler plus fort.
6: Bah, j'y suis, hein, voilà.
0: Ah ben écoutez, c'est nous qui vous écoutons alors, allons-y.
6: Donc, voilà, je m'appelle Denis, j'ai 51 ans, je suis père de deux filles. Donc aujourd'hui, j'ai contracté un dossier de surendettement suite à un malentendu avec mon premier client. Donc comme je vendais ma première maison, le client, il m'a, comment je veux dire... Il m'a fait poireauter pendant 2 mois. Donc, je me suis renseigné 2 mois après auprès de l'agence où il était inscrit. Donc, je me suis suite à ça, elle ne comprenait pas.
0: Donc, cette maison
6: passée,
0: oui, Denis, cette maison, c'était votre maison personnelle que vous avez vendue,
6: c'est ça? Oui, c'était ma maison personnelle.
0: Et vous l'avez vendue pour quel motif?
6: Ben, pour repartir à zéro.
0: Parce que
6: vous avez 2-3 petits crédits et puis où on était, on se plaisait plus.
0: Oui.
6: Donc on voulait repartir en ville, proche de tout.
0: D'accord.
6: Mes filles, tout ça.
0: Donc changer de vie, on vend la maison.
6: Voilà. Voilà.
0: D'accord. Avec la vente, vous escomptez le prix de la vente, rembourser les crédits.
6: Oui. Et largement.
0: Oui.
6: Parce qu'au prix que j'en voulais, je la vendais 210 et puis j'ai perdu 80 000 euros.
0: Vous l'avez vendu combien finalement ?
6: Donc je l'ai vendu 180. Donc à la suite de ça, je suis resté 1 an et demi en prêt-relais.
0: Oui.
6: Plus tous les frais bancaires.
0: Oui.
6: Donc parce que le client s'est suicidé et il a tué sa femme. Donc je me suis permis de prendre un avocat sur Besançon et j'ai attendu 3 semaines. J'ai eu un courrier de sa part en me disant que c'était la vente caduque. Donc ça repartait tout à zéro.
0: Et vous aviez dû trouver un autre acheteur alors, c'est ça ?
6: Donc j'ai retrouvé un acheteur difficilement au bout d'un an et demi,
0: oui.
6: Mais à perte.
0: Et là
6: donc,
0: vous avez...
6: Ce qui veut dire, oui. Ma banque personnelle, elle n'avait pas le choix de me renglober et tout, mais ça me faisait trop de dettes. Donc nous, on a réussi à tenir 6 mois, après on s'est dit, moi et ma femme, on va quand même faire... on va quand même se renseigner pour voir... si on peut faire un plan de surendettement. Donc on a été sollicité par de personnes chaleureuses au CCAS.
0: Oui.
6: Et donc l'engagement a été fait par eux. Donc ils sont occupés de tout. Avec donc, je vais vous approuver en plus l'association Crésus.
0: Oui.
6: Qui nous a bien défendu à la commission de surendettement de Besançon.
0: D'accord.
6: Autrement, on plongeait direct, vu les dettes qu'on avait. En plus que là, aujourd'hui, c'est les dettes du gars que je paye.
0: D'accord.
6: Ma deuxième maison, malheureusement, il a fallu que je souscrive à un dossier de surendettement.
0: D'accord.
6: J'avais pas le choix, autrement, il me faisait vendre la maison.
0: Alors, Denis, une question. Donc, suite à la vente de votre maison, et vous avez dit une vente à perte, c'est-à-dire que vous avez finalement eu un prix de vente, mais qui ne couvrait pas l'intégralité des crédits, c'est ça ?
6: C'est ça.
0: Et vous restez combien, quand vous avez vendu votre maison, vous restez combien de crédits à payer ?
6: Ouais, je ne sais pas, dans les 50, 60. Avec la maison, il me restait 2 ans.
0: 1000 ? 60 000 euros ?
6: Ouais, en gros, plus les frais... Après accumulé au, au pré-relais, 25 000 euros plus les frais bancaires.
0: D'accord.
6: Donc ça m'a fait un coût de 120 000.
0: Ok, donc là, effectivement, la banque avait décidé de vous faire un remboursement sur ces sommes-là, c'est ça, un crédit?
6: Voilà, ouais. Ils n'avaient pas le choix, c'était leur argent. Il fallait bien qu'on leur rende.
0: Oui.
6: Mais le problème, moi, j'ai tenu que 6 mois.
0: Ok, et après il y a eu les problèmes des impayés de charges,
6: J'ai eu aucun impayé. J'ai traité le problème j'ai traité le problème avant qu'il y ait beaucoup d'engrenage. Donc moi je suis pas. Donc j'ai été tuyauté, comme je vous ai expliqué, vers le CCAS, tout ça.
0: Oui.
6: On a monté le dossier, ça a mis 6 mois,
0: mm-hmm.
6: avec une réponse donc recevable de votre part et du CCAS. Donc on était très satisfaits. Parce que vu le dossier qu'on avait, c'était un dossier en béton.
0: Oui.
6: On s'est pas mis dans les dettes. C'est le client qui s'est suicidé qui nous a mis dans les dettes.
0: Oui,
6: Parce que nous, avec la vente de maison, on pouvait payer les dettes qui nous restaient.
0: Oui, je crois qu'on a bien compris qu'il y a eu à un moment donné un événement qui a perturbé totalement le...
6: J'ai toutes les preuves à l'appui. Hein, oui. Alors, par la gendarmerie et tout. J'ai toutes les preuves. Hein.
0: Donc aujourd'hui...
6: Donc suite à tout ça, on a fait un dossier de surendettement qui déjà, ça fait déjà 2 ans qu'on règle. Donc on n'a jamais eu de problème d'impayé.
0: Mm-hmm.
6: La vie est dure, mais peu importe, on arrive à payer ce qu'on doit. Malheureusement qu'il y a beaucoup de choses qui ne sont pas dues de notre part. Donc moi aujourd'hui, à l'heure actuelle, je suis en arrêt maladie depuis 6 mois. Donc j'ai demandé à ma banque de me faire un gel de 2 mois.
0: Oui.
6: Parce que je suis aujourd'hui en perte de salaire depuis le mois d'août.
0: De combien?
6: Donc je n'arrive plus à honorer le prêt maison, qui est important.
0: Oui, vous perdez.
6: Les autres petits prêts, je les paye.
0: Denis, vous perdez combien là par mois par rapport à votre arrêt maladie?
6: Là, je perds 500 euros.
0: 500 euros?
6: Oui.
0: Sur un salaire qui était initialement de combien?
6: 2800.
0: D'accord, c'est conséquent.
6: Donc oui. Alors moi, donc nous, on a investi la banque. 2-3 fois, j'ai appelé le service surendettement la semaine dernière, qui m'ont promis monts et merveilles. Ils m'ont dit, il y a toujours des solutions, monsieur, on va en trouver. J'ai eu la personne du service de surendettement,
0: oui.
6: Elle m'a fait croire que je pouvais faire 2 gels, et la semaine après, je reçois un coup de fil de la banque, donc de l'île sur le Doubs,
0: mm-hmm.
6: et ma conseillère, en me disant, elle me dit, non, on ne peut pas faire 2 gels. Elle me dit, il faut continuer à payer. J'ai dit, comment? J'ai une perte de salaire.
0: Ben là,
6: aujourd'hui, je suis à 1200, 1300. Je fais comment?
0: Ben vous pouvez...
6: Elle me dit, ben, je sais pas. Donc moi, on m'a dit d'envoyer un courrier au siège. J'attends la réponse.
0: D'accord. Donc là, vous êtes passé au-delà de l'agence. Vous avez carrément écrit au siège.
6: Ouais, ben, j'ai fait ce que vous m'aviez dit
0: pour obtenir.
6: La semaine dernière.
0: Voilà.
6: J'attends la réponse.
0: Voilà.
6: J'ai pas de réponse. J'ai demandé pour avoir un gel de 2 mois, septembre-octobre. Mais septembre, donc comme je vous ai dit, j'ai fait un versement de 500
0: mm-hmm.
6: pour faire voir que je suis de bonne foi.
0: Oui.
6: J'ai pas voulu suspendre la mensualité de la maison. Ça m'aurait engendré des difficultés par la suite. Donc
0: oui.
6: Moi, aujourd'hui, j'ai fait virer 500. Maintenant, j'attends la réponse de monsieur le directeur du siège social de Besançon.
0: Oui. D'accord. Alors, quels sont...
6: Je n'ai toujours pas de nouvelles.
0: D'accord.
6: Donc, qu'est-ce qu'il faut que je fasse?
0: On vous entend moins bien là, Denis.
6: Oui.
0: Hein, mais oui. Donc, Maître Fernandez.
2: Oui, j'avais juste deux petites questions. Votre femme travaille ou...
6: Oui, elle travaille, oui.
2: D'accord. Et vos deux filles sont encore à votre charge, je suppose?
6: Oui, c'est ça, oui. Elles sont au collège, les deux, oui.
2: Ouais,
6: moi, je paye la maison, les crédits. Et logiquement, ma femme, elle paye les charges. Donc, moi, si je fais 1200, j'enlève déjà une partie de la maison. Je paye les deux, trois petits prêts que j'ai à côté. Ma femme, elle s'occupe des charges, mais après, il y a le restant à vivre.
2: Mmh.
6: Donc là, j'ai sollicité où je travaille. J'ai eu par le CE des bons de service pour pouvoir...
0: Oui, le comité d'entreprise.
6: M'alimenter au sujet de mes filles et tout.
0: Alors, une question.
6: Je pourrais plus manger.
0: Oui, Denis, une question. Votre plan actuel de désendettement, il est sur combien d'années?
6: Ben là, pour l'instant, ils me l'ont fait sous 36. Et après, on va...
0: 36 mois?
6: Je redépose au 34e mois.
0: D'accord, ils l'ont fait donc sur 3 ans.
6: Ben oui, pour l'instant.
0: Et vous avez déjà payé 2 ans?
6: Oui, là, ça va faire bientôt 2 ans, oui.
0: D'accord, donc il vous reste 12 mois, grosso modo,
6: à
0: respecter.
6: Oui, puis après on redépose, donc comme
0: votre
6: m'a dit, on redépose un deuxième, mais après je sais pas ce que ça va donner.
0: D'accord.
6: Vu les grosses dettes qu'il m'a laissées, je sais pas oui. Si je serais obligé de passer devant le juge exécutoire pour
0: l'annulation
6: des dettes.
0: Mais en tout cas, votre arrêt maladie, là, vous pensez qu'il va se poursuivre encore longtemps ou,
6: Là, j'ai voulu reprendre le mois dernier, le spécialiste n'a pas voulu.
0: D'accord.
6: Donc, et là, je suis prolongé encore un mois. Là. Donc, logiquement, je vais essayer de prendre, mais c'est le souci de ma maladie va me faire encore perdre un petit peu d'argent, parce que lui, il voudrait que je passe en horaire régulier, donc en horaire normal. Parce que là, j'étais en horaire de doublage.
0: Bon.
6: Avant, j'étais en horaire de nuit. Vu tous les soucis que j'ai eus, je pense que vous êtes au courant. Plus là, j'ai été hospitalisé, j'ai fait de l'apnée.
0: Il semble, Denis, que votre situation financière, elle risque d'être dégradée et sur une durée qui va persister.
6: Mois, c'est tout,
0: hein. Oui, mais après, c'est parce que...
6: Après, si je reprends le boulot, je referai le même salaire, normalement.
0: D'accord. Parce que j'avais l'impression que vous disiez qu'effectivement, il risquait d'y avoir des pertes de salaire, en tout cas une baisse de revenus.
6: Depuis le mois d'août, je suis en perte de salaire.
0: Oui, on l'a bien intégré. Parce que si effectivement, vous êtes confronté à une baisse durable de vos ressources, à ce moment-là, il serait même conseillé de redéposer un dossier.
6: Non, c'est ça, c'est du provisoire. Normalement, je dois reprendre le boulot d'ici un mois et demi.
0: D'accord, parce que la réponse qu'il faut apporter, c'est effectivement suspendre à un moment donné ces paiements le temps que votre situation de maladie soit passée et que vous puissiez reprendre les paiements comme c'était prévu.
6: C'est bien spécifié à la Banque Pop.
0: Vous avez bien fait. Alors, première étape, effectivement... voir avec le siège si les délais sont acceptés, finalement. Sinon, il faudra prendre une autre voie, qui sera plutôt une voie judiciaire.
6: Oui, c'est ce que vous m'avez dit.
0: Je crois qu'il ne faudra pas hésiter, hein, parce que il y aura de questions...
6: De toute façon, le mois prochain, ça sera la même topo.
0: Parce qu'on...
6: Faire 1200 euros de
0: paye. On sent bien que vous êtes de bonne foi. On sent bien que vous êtes de bonne foi, que vous essayez de trouver des solutions.
6: J'ai jamais eu d'impayé, rien du tout.
0: Que vous contactez effectivement les personnes, les CCAS, etc. pour vous en sortir. Il n'est pas acceptable qu'à un moment donné, la banque n'entende pas votre détresse, même si c'est pas si elle n'a pas un rôle social, mais au moins qu'elle soit, je dirais, qu'elle puisse adapter au moins les mensualités à votre capacité pendant une durée courte.
6: Oui, je suis d'accord avec vous. Moi, j'ai fait tout le nécessaire. Hein. J'ai appelé le service sur endettement. J'ai appelé la direction. J'ai été voir le directeur deux fois.
0: Oui, je crois qu'on a bien compris, effectivement, que vous étiez très actif.
6: Il ne veut rien faire du tout.
0: Et c'est tout à votre honneur. Et je crois que là, on ne peut vraiment pas remettre en cause votre bonne foi. Alors, Denis, si vous aviez un conseil à donner à nos auditeurs qui seraient en difficulté...
6: Le conseil, le problème, c'est de jamais... passer par où je suis passé, parce que c'est la galère totale. Hein.
0: Oui. Alors, mais ça, la vie est faite d'obstacles.
6: La vie, elle est faite bizarrement. Hein. Aujourd'hui, on est là. Demain, on ne sait pas si on est là. Mais le seul espoir qui me reste, c'est que j'ai beaucoup de personnes qui me soutiennent, comme l'association Crésus et l'association CCAS. C'est tout ce que j'ai à dire pour tout ce qu'il m'est arrivé dans mes 2 ans à venir. Voilà, tout ce qui m'est...
0: Merci beaucoup, Denis, pour ce témoignage poignant.
6: Oui.
0: Et on vous dit à bientôt.
6: D'accord.
0: Merci, Denis.
3: Merci.
6: Au revoir.
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0: Vous êtes sur Radio Crésus, la radio qui vous écoute. Un nouveau témoignage, celui de Cathy. Bonjour Cathy.
7: Oui, bonjour.
0: Voilà, est-ce que vous pouvez nous exposer votre situation, Cathy?
7: Oui, donc déjà bonjour à tout le monde.
0: Bonjour.
7: Moi, ma situation, c'est que ça fait un an, j'ai ouvert une société de service à la personne. Et suite à ça, je me suis retrouvée un tout petit peu dans des soucis, sachant que j'ai toujours travaillé toute ma vie. Et me retrouver comme ça dans des soucis sans savoir où aller m'a donné un petit peu la force et je dirais le pouvoir de se dire qu'à un moment dans sa vie on peut tomber très très bas. Et grâce à la société Crésus, j'ai pu trouver un petit peu de solutions et suite à des demandes, à des démarches, j'ai pu faire des demandes de grâce selon mes prêts. J'ai pu avoir des délais de 7 mois de remboursement. Et du coup, maintenant, en fait, je revis un tout petit peu, je vois un petit peu le jour, quoi. C'est vrai.
0: Alors, vous nous disiez que vous aviez créé une société de service à la personne.
7: Oui.
0: C'est quel type de service vous rendez au...
7: Oui, donc c'est pour les personnes âgées, les gardes d'enfants de moins de 3 ans et depuis 3 ans. Mmh. Collecte de linge, repassage et aide administrative.
0: D'accord. Et donc c'est une société qui fonctionne bien aujourd'hui?
7: Là, ça commence parce que bon, vous savez, quand on crée quelque chose, c'est pendant les 3 ans, il paraît que c'est le plus dur. Et c'est vrai que je ne m'y attendais pas du tout. La première année a été très, très, très difficile parce que se faire connaître, les gens n'ont pas tout de suite confiance de toute façon parce que vous êtes nouvelle et confier les enfants comme ça à une inconnue, c'est pas facile. Donc j'ai dû vraiment...
0: vous battre, hein ?
7: Essayer de tout faire, oui, oui. De me battre. Oui.
0: Exactement.
7: Et là, je suis arrivée un tout petit peu, je dirais... à m'en sortir.
0: D'accord. Donc
7: mais bon, il faut y croire.
0: Il faut y croire, hein, je crois que c'est important. Alors, sur les difficultés hein, qui effectivement vous freinent un peu, je veux dire, dans votre évolution personnelle, professionnelle, donc ces crédits, vous avez parlé de crédits, c'est ça?
7: Oui, c'est ça, oui.
0: Oui. Donc, le...
7: En fait, oui.
0: Oui, oui, oui. Et donc,
7: en fait, oui, j'ai des crédits. Oui, j'avais des crédits déjà avant de créer la société, parce qu'en fait, je suis propriétaire hein, d'un appartement. Oui. Et j'avais aussi un bien que mon père qui m'avait légué, que j'avais fini de payer récemment. Donc suite à tout ça, en fait, j'avais encore, je dirais, 55 000 à rembourser. Et vous comprenez bien qu'entre la société et que pendant un an, on ne touche pas de paye,
0: oui.
7: On ne pourrait pas forcément payer un crédit derrière.
0: Oui. Tout à fait.
7: Donc, je me suis vite retrouvée dans des soucis pas possibles, un engrenage. J'ai cru même déposer bilan à un moment parce que je me suis dit je vais pas y arriver. J'ai perdu la foi, j'ai perdu confiance en moi. Mais je me suis dit non, je me suis tellement battue dans ma vie, c'est pas aujourd'hui que ça va arriver. Donc et heureusement que des associations comme vous existent, hein, parce que c'est vrai, quelque part c'est un peu grâce à vous quand on m'a appelé, on m'a dit bon on va essayer de trouver des solutions et et suite à ça, après, ben, tout est revenu naturellement pour moi et j'ai cherché un peu partout.
0: Alors, c'est important ce que vous dites. C'est vrai qu'on peut vite basculer hein, dans la perte de confiance et on peut vite être amené à baisser les bras et à se laisser emporter en fait par la vague hein, qui arrive. Hein. Et donc, c'est vrai qu'il faut être dynamique. Hein. Il faut garder la tête haute. Ça, c'est... Je dirais que pour Crésus, c'est vraiment important de soutenir eh bien les personnes qui veulent se défendre, hein, parce que il y a aussi de ça. Hein. Et
7: ouais, c'est vrai.
0: Et c'est vraiment le nœud de la problématique aujourd'hui, c'est comment conserver son énergie et la mettre au bon endroit pour se tirer d'un mauvais pas. Hein, je crois que ça c'est vraiment fondamental. Ouais. Et donc alors. Vous parlez d'un engrenage à un moment donné, c'est-à-dire que vous étiez confronté à une difficulté, pas de revenus. Comment vous avez jonglé? Comment vous avez quelles sont les choses que vous avez pu faire, alors bonnes ou mauvaises, hein, qui
7: Oui. En fait, donc mon mari il travaille toujours. Moi, j'ai tout arrêté donc pour créer la société. Et donc du coup, on s'est retrouvé sur une paye et on a beau même bien toucher, je veux dire, tous les mois, mais il y a quand même les frais à payer, il y a l'enfant, il y a le loyer, il y a les charges. Donc en fait, du coup, tout s'est mis en retard, en rejet automatique. Et il faut dire que bon, quand à ces moments-là, on n'est plus amis avec les banquiers et on essaye de trouver des solutions. Et c'est là où je me suis dit, je sais que j'ai des droits, je me suis renseignée. J'ai demandé à la CAF des aides et comme j'ai toujours travaillé dans ma vie et mon mari qui travaille, forcément le plafond était trop haut.
0: Oui.
7: Du coup, on n'a pas eu d'aide du tout de la CAF. Et c'est là où j'ai demandé à ma conseillère au moins de me faire des gestes pour rembourser tous les frais de rejet qu'elle m'a fait. Parce que c'est bien la première fois que je suis bien dans des soucis pas possibles.
0: Tout
7: et
0: fait.
7: Que je suis toujours de bonne foi. J'ai essayé de discuter avec ma conseillère. Donc du coup, elle m'a augmenté le droit de débit pour ne pas payer encore des charges. Elle m'a remboursé 800 euros parce que j'ai bien expliqué la situation. Donc, elle m'a remboursé 800 euros sur les rejets automatiques. Donc, je me suis retrouvée de nouveau un tout petit peu dans le plus. Et j'ai essayé de revendre quelques biens que j'avais parce que, bon, quand on est vraiment dans les soucis, je pense que la question se pose plus. C'est comment on s'en sort et c'est tout ce qui compte.
0: Oui.
7: Et du coup, j'ai revendé quelques biens que j'avais dans le terrain que mon père m'avait légué. Donc j'ai pu bien remonter et payer les retards. Et ensuite j'ai demandé à mon avocat de me soutenir sur la demande de grâce auprès du crédit immobilier et le prêt personnel que j'ai fait en 2004, d'ailleurs qui reste quasiment rien. Et du coup, suite à ça, le délai de grâce, j'ai eu 7 mois pour le crédit immobilier. Oui. Et pour le crédit personnel, donc du coup, ils ont dit, comme il me restait même pas 2000 euros, ce serait dommage de demander un délai de grâce, or que ce sera soldé en 2013. Mm-hmm. J'ai dit, bon, bah, c'est à moi encore de chercher des solutions et puis essayer de solder ces dettes-là. Mais après, l'idée, c'était vraiment s'il fallait changer de voiture ou il fallait vendre une, deux voitures parce qu'on avait deux voitures. Et donc, du coup, il fallait vendre la voiture de mon mari parce que moi, j'en avais plus besoin de la voiture. Oui. On a essayé vraiment de puiser dans toutes
0: les
7: démarches possibles. Oui. Oui, voilà. Et on a même revendu les vêtements que mon fils ne portait plus, les cosy, au lieu de les donner. En fait, on a essayé vraiment de revendre, même si c'était que des petits prix. Oui. Mais ça aidait. Et ce qui est bien dans tout ça, c'est qu'il faut être vraiment, en fait, soutenu, je pense, par quelqu'un. Il ne faut pas se sentir vraiment seul et se dire, ça y est, c'est la fin du monde. Il faut toujours avoir la rage de vaincre. Voilà, moi, ça, j'appelle ça la rage de vaincre.
0: Oui, on le sent bien que vous l'avez, hein, cette énergie-là. Oui. Hein. Je crois que c'est fondamental d'avoir ces initiatives et cette volonté de s'en sortir. Hein, parce que c'est vraiment là qu'on trouve, qu'on fait la différence. Dirais, hein.
7: Vous savez, il y en a qui tiennent beaucoup sur tout ce qui est matériel et c'est là où je me suis rendu compte que ça peut arriver à tout le monde. Donc c'est là que je me suis dit non, cette fois-ci j'ai toujours réussi, je vais réussir autrement. C'est un souci, mais il faut le régler.
0: Oui.
7: C'était ça le. Ouais.
0: Alors moi, ce que je retiens de votre témoignage, c'est effectivement. Vous êtes battu auprès de votre conseiller pour obtenir des frais bancaires moins élevés
7: moins
0: et,
7: rembourse, élevé,
0: et
7: oui.
0: Surtout remboursement, que vous avez saisi le juge pour demander des délais.
7: Ah. Oui, c'est
0: hein, ça. Donc ça, c'est pas négligeable. Donc il faut aussi avoir un certain courage pour aller devant la justice. Hein.
7: Oui.
0: Et je crois qu'il faut passer le cap à un moment donné et se dire on a des droits. Et je crois que sur ce que vous avez dit, il y a vraiment une chose qu'il faut vraiment retenir. C'est qu'à un moment donné, effectivement, quand on a de l'argent, on est ami avec le banquier. Une fois qu'on n'a plus d'argent, on ne l'est plus. Et ce qui nous reste, ce sont nos droits. Et c'est là c'est là qu'il faut pouvoir les mettre en œuvre. Et je crois qu'aujourd'hui, là.
7: Mais bon, après, oui.
0: Oui, mais on est bien d'accord. Alors, c'est vrai que sur la question des droits, il faut être bien, bien orienté. Parce que la justice, il faut la comprendre, il faut savoir comment faire. Et c'est vrai que des compétences en matière juridique sont vraiment appréciables pour aller plus loin. Hein. Mais je crois que vous nous avez donné une bonne expérience de vie et surtout de courage hein, et de pugnacité. Hein, je crois que ça, c'est vraiment important, Cathy. Et on est très, très ravis de vous avoir eu à l'antenne. Pour justement donner envie aux gens qui sont dans des situations comme la vôtre, hein, leur donner envie de bouger et de sortir de ces difficultés.
7: Donc, en tout cas, merci, c'est moi, il n'y a pas de souci. Hein. C'est moi le seul message que je pourrais faire passer, je pense,
0: oui.
7: À tous ceux qui sont en difficulté aujourd'hui. Moi, je dis, il y a toujours une solution. C'est vrai que moi, j'ai connu ça que maintenant parce que j'ai ouvert la société, parce que comme j'ai toujours travaillé, donc du coup, je mettais toujours de côté, je faisais attention. Mais ça peut arriver à tout le monde.
0: Oui.
7: Et la seule chose à retenir, c'est soit on se bat, soit on perd tout.
0: Oui. Oui.
7: Voilà. Moi, je sais qu'à la société actuelle, il y a des droits, des obligations et on peut aussi faire valoir nos droits. Et il faut juste être là au bon moment et se renseigner. Il ne faut pas avoir peur de demander et honte de dire que je suis dans des soucis. Moi, je pense que c'est là où il faut vraiment dire que j'ai un souci, j'ai pas honte, je vais l'assumer et il faut que j'y arrive. Seul ou accompagné, mais il faut que j'y arrive.
0: Voilà. Alors pour terminer, Cathy, hein, on va dire battons-nous ensemble.
7: Hein, oui.
0: Je crois que c'est vraiment le mot d'ordre. Et on vous remercie très sincèrement pour votre témoignage. Merci, Cathy.
7: Au revoir, merci, bonne journée, merci à vous.
0: Au revoir.
8: Merci, au revoir.
7: Au revoir.
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1: Vous êtes avec Radio Crésus, avec un flash info conso présenté par Régis Alter à l'antenne et Marilyn Wächter de la Chambre de consommation d'Alsace. Nous arrivons avec un sujet sur les huissiers de justice. L'huissier de justice exerce une profession souvent source de crainte et d'appréhension. Cette peur et cette impopularité sont principalement dues à une méconnaissance de cette profession, de ses règles et de ses limites. Il est donc essentiel de disposer des informations principales concernant les droits et obligations de la profession d'huissier. Marilyn, qu'est-ce qu'un huissier de justice ?
2: Alors, l'huissier est un officier public et ministériel. Alors ça signifie qu'il est titulaire d'une fonction qui lui est attribuée par l'État et qu'il est nommé par décision d'un ministre. Dans le cas présent, il s'agit du ministre de la Justice. Alors, l'huissier exerce une profession libérale et il doit obligatoirement avoir la nationalité française, ne jamais avoir été condamné pénalement ou disciplinairement et évidemment, il ne doit pas avoir déposé de dossier de faillite personnelle.
1: Alors, pouvez-vous nous expliquer quelles sont les missions d'un huissier de justice ?
2: Le champ d'action d'un huissier de justice est assez vaste, mais on peut le diviser principalement en deux types de missions. D'une part, l'huissier peut agir en dehors de la prise de toute décision de justice. Dans ce cas, sa mission sera surtout une mission de conseil et de constatation. Mais d'un autre côté, il peut aussi agir suite à la prise d'une décision de justice. Dans ce cas, il est plutôt l'auxiliaire des tribunaux.
1: Alors, quel est le rôle d'un huissier de justice dans un cadre extrajudiciaire ?
2: Lorsque l'huissier agit sans pouvoir se prévaloir d'une décision de justice, son rôle est multiple et il ne sera pas uniquement centré sur le recouvrement de sommes d'argent. Donc, dans un contexte extrajudiciaire, l'huissier va pouvoir apposer des scellés ou effectuer un inventaire suite au décès d'une personne, mais il pourra aussi accomplir des actes d'information pour lesquels l'envoi d'un simple courrier recommandé avec accusé de réception n'aurait pas été suffisant. Ce sera le cas notamment pour notifier un licenciement ou pour le recouvrement de loyers impayés. Mais dans ce même cadre extrajudiciaire, l'huissier va aussi établir des constats d'après ce qu'il observe, donc soit en se rendant dans un lieu précis, ou alors en effectuant des captures d'écran sur un ordinateur ou sur un téléphone mobile. L'huissier peut aussi faire des constats dans le cadre d'un état des lieux pour un contrat de bail. Et enfin, toujours dans ce cadre hors décision de justice, l'huissier peut délivrer des sommations de payer à un débiteur. Dans ce cas, il ne pourra pas pénétrer chez ce débiteur sans son accord ou effectuer des saisies.
1: Et quel est le rôle d'un huissier de justice dans un cadre judiciaire ?
2: Alors, dans un tel contexte, l'huissier d'abord dispose d'une décision de justice et il est chargé de la faire exécuter. Dans ce cas, il doit procéder aux saisies et éventuellement aux expulsions nécessaires à la réalisation de la décision du tribunal. Donc, si jamais la personne qui a été condamnée en justice se montre réticente, dans ce cas-là, l'huissier va demander le concours des administrations pour obtenir des renseignements complémentaires sur le domicile, sur l'employeur du débiteur, sur son compte bancaire, etc. Et il peut aussi, dans ce cadre, demander l'appui des forces de l'ordre, donc la police ou la gendarmerie.
1: Un créancier peut-il faire appel à n'importe quel huissier de justice sur le territoire français ?
2: Non, en fait, la fonction de justice implique le respect de règles de compétences territoriales. Donc il ne peut pas agir valablement s'il n'intervient pas sur une commune qui dépend du tribunal de grande instance compétent pour la ville où l'huissier a domicilié son étude. Donc toute action qui est effectuée en dehors de sa compétence territoriale sera une action sans effet.
1: Et dites-moi, quand est-ce qu'un huissier peut-il saisir le mobilier d'un débiteur ?
2: Alors, une saisie de mobilier va intervenir lorsque l'huissier possède une décision de justice qui condamne un débiteur au paiement d'une somme et que les revenus de la personne ne sont pas suffisants pour procéder au paiement. La saisie doit permettre de procéder au remboursement intégral de la dette. Donc dans ce cadre, dans un premier temps, l'huissier va se rendre chez le débiteur pour dresser un inventaire du mobilier. Il remet un acte de saisie au débiteur, mais aucun meuble ne pourra être déplacé jusqu'à la vente effective. Et puis, dans un second temps, l'huissier fera procéder à la vente aux enchères du mobilier qui aura été saisi.
1: Pouvez-vous nous préciser quel mobilier peut être saisi ?
2: En principe, tous les biens qui sont considérés comme meubles corporels sont saisissables. Alors, par exemple, un ordinateur, une télévision, une console de jeu sont des meubles corporels. Il existe cependant un certain nombre d'exceptions, donc des meubles qui, bien qu'ils soient corporels, ne pourront jamais être saisis par un huissier. Alors, ce sera le cas des vêtements, du linge de maison, ainsi que tous les meubles de rangement. Mais c'est également le cas de la literie, des tables et des chaises pour la prise des repas en commun. Ce ne seront pas non plus saisissables tout ce qui est alimentation et les objets de ménage nécessaires pour la conservation, la préparation et la consommation des aliments en question. C'est également le cas pour les produits nécessaires aux soins corporels et à l'entretien de la maison. Ne seront pas non plus saisissables les appareils de chauffage ainsi que les machines à laver, les livres et objets nécessaires à la poursuite des études ou à la formation professionnelle, ainsi que tout ce qui est objet d'enfant. L'huissier ne peut pas non plus saisir les instruments de travail nécessaires à l'exercice personnel de l'activité professionnelle du débiteur. Il ne peut pas non plus saisir les souvenirs à caractère personnel et familial. Il ne peut pas non plus saisir les animaux d'appartement ou de garde, ainsi que les animaux d'élevage et toute la nourriture nécessaire à cet élevage. Et enfin, il ne pourra pas saisir le poste de téléphone qui permet d'avoir un accès minimum à la téléphonie fixe ou mobile.
1: Voilà, donc nous constatons qu'effectivement la liste est assez longue,
2: oui.
1: Même s'il peut y avoir des exceptions après à cette non-saisie. Hein.
2: Tout à fait.
1: Alors comment un débiteur peut-il contester les actes d'un huissier ?
2: Une personne qui souhaite se plaindre du comportement d'un huissier de justice devra tout d'abord saisir la chambre départementale des huissiers de justice. Cette chambre départementale peut être saisie pour des motifs assez variés, donc par exemple l'absence de réponse aux correspondances qui sont envoyées par le débiteur, les refus répétés de rendez-vous par l'huissier, l'absence de compte-rendu, une difficulté pour établir les comptes. Elle peut aussi être saisie pour une réclamation concernant la taxation des frais ou encore l'absence totale d'explication par rapport à la procédure que l'huissier met en place. Et si le débiteur s'estime en plus victime d'une infraction, comme un abus de confiance, un faux en écriture, etc., il pourra également déposer une plainte ou saisir directement le tribunal compétent.
1: Merci beaucoup Marilyn pour toutes ces informations. Ce flash info conso de Crésus sur les huissiers de justice se termine. À très bientôt. Merci.
2: Merci, au revoir.
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1: Bienvenue sur Radio Crésus. Nous sommes heureux de vous retrouver pour ce nouvel épisode de notre programmation consacrée aux addictions, aux jeux d'argent et de hasard. Notre épisode d'aujourd'hui met à l'honneur les témoignages de personnes qui ont vécu ou qui vivent encore la problématique de l'addiction aux jeux d'argent et de hasard, soit parce qu'elles en sont directement victimes, soit parce qu'elles ont un proche qui est concerné. Avant d'écouter notre premier témoin, je vous propose de rappeler la définition des jeux d'argent et de hasard telle que nous pouvons la trouver sur le site internet joueurinfoservice.fr. Les jeux sont d'argent et de hasard lorsqu'ils reposent sur l'argent d'une part, le joueur mise dans l'espoir d'un gain de l'argent qu'il ne peut reprendre, et puis les jeux d'argent et de hasard reposent aussi sur le hasard. L'issue du jeu repose uniquement ou principalement sur le hasard. La loi, quant à elle, donne la définition suivante. Est un jeu de hasard, un jeu payant où le hasard prédomine sur l'habileté et les combinaisons de l'intelligence pour obtenir le gain. De cette définition légale, nous pouvons définir deux catégories de jeux. Les jeux qui reposent sur le pur hasard, c'est le cas des jeux à base de loterie, roulette, jeu de tirage, jeu de grattage, machine à sous, jeu de dés, etc. Et puis, d'un autre côté, nous avons les jeux mêlant hasard et habileté, tels que le poker et paris sportifs et hippique. L'habileté, l'expérience ou les connaissances d'un joueur entrent en ligne de compte, mais c'est le hasard qui déterminera pour l'essentiel le résultat du jeu, à la différence des jeux reposant principalement sur l'habileté, comme le billard ou les fléchettes. Cela étant rappelé, je vous propose de recevoir notre premier témoin, Marc. Bonjour Marc.
2: Bonjour.
1: Alors Marc, vous n'êtes pas addict aux jeux d'argent et de hasard, et pourtant, vous avez beaucoup de choses à dire aujourd'hui à ce sujet en tant que père.
2: Exact.
1: Exact. Hein. Alors c'est vrai que Marc, vous avez un fils qui est victime d'une pratique excessive des jeux d'argent et de hasard.
2: Exact aussi.
1: Voilà, et donc il est important aujourd'hui aussi pour nos auditeurs d'avoir accès à la parole des proches, des parents, tels que vous l'êtes, Marc, à propos de cette addiction dont on n'ose pas ou peu parler. Alors Marc, vous avez décidé de témoigner sur Radio Crésus de la situation de votre fils, qui est victime donc de cette addiction aux jeux d'argent et de hasard. Je vous en remercie, parce que c'est pas facile hein, de s'ouvrir à ce sujet.
2: Oui.
1: Alors Marc, est-ce que vous pouvez d'abord nous décrire la situation actuelle de votre fils ?
2: Bah, mon fils est actuellement, il va vers ses 50 ans, est actuellement sous curatelle

0: soucis, mais qui se sont amplifiés il y a 5-6 ans, avec des dettes immenses, parce qu'il est addict au jeu. Il est un peu addict aussi à la drogue, parce qu'il a un vécu qui a commencé avec l'ecstasy à, je sais pas, 16 ans à peu près, dans son apprentissage, et puis qui s'est transformé après en herbe, en
1: Oui, cannabis.
0: cannabis.
1: Oui.
0: Donc ça s'est un peu calmé, je dirais, au point de vue familial, parce que c'était une autre musique aussi. Et on a suivi tout ça, et puis il a trouvé une femme qui avait déjà des enfants, il a pris ses responsabilités, c'était relativement tard, il avait quand même la trentaine. Et cette femme l'a aidé à, disons, sortir de la drogue, ce qui était pour nous une espérance, enfin une inespérance, parce que quelque part, c'était une satisfaction inimaginable quand on a vu qu'il était nouveau sevré correctement et tout. Voilà, mais bon, après, on a eu un moment de vie parfaite, bien, puisque ça se passait bien. Et puis, ça a redémarré avec un divorce en 2014-2015 pour des histoires d'argent, parce que mon fils ne ramenait plus de revenus, puisqu'il utilisait tout pour du jeu,
1: D'accord.
0: partiellement pour de la drogue peut-être. On suivait de loin le dossier. Ça fait qu'on s'est retrouvé en 2019 avec 32 000 euros de dette et des huissiers qui commençaient à
1: Être
0: taper et à suivre.
1: bien sûr.
0: Il était séparé de son épouse, donc là il était tout seul. Et puis d'où notre intervention à un moment donné, et nous avons bêtement payé cette dette parce qu'on pensait que c'était suite à son divorce, suite à plein de choses. Et puis bref. On a tellement bien payé les choses qu'on a oublié de regarder un peu plus profondément l'origine exacte de cette dette qui était une espèce de prêt dans des sociétés de crédit, prêt qui reste ouvert. Et en payant, bien sûr, nous lui avons rouvert
1: Crédit.
0: tout son crédit. Voilà. Et c'est reparti dans le mois même,
1: D'accord.
0: puisque j'ai eu un courrier que j'aurais pas dû avoir, qui lui était adressé, mais qui est arrivé chez moi, et comme c'était une banque, j'ai ouvert sans regarder, et puis je suis tombé sur les fesses parce que je me suis retrouvé avec une situation, enfin on s'est retrouvé avec une situation de début d'entêtement nouveau dans la même société. Voilà.
1: D'accord. Marc, alors merci déjà pour
0: C'est,
1: cette
0: je vous ai fait une synthèse un peu
1: cette
0: de.
1: synthèse, j'allais le dire, oui, mais qui est assez. On voit que c'est très dense. Alors, ma première question, c'est en tant que parent, d'abord, comment avez-vous vécu cette situation de votre fils qui est finalement victime, alors bien sûr de l'addiction au jeu d'argent et du hasard, mais pas seulement. Comment est-ce qu'on vit
0: Oh,
1: ça?
0: très mal, très très mal, parce que je me berçais bas d'illusions, parce qu'il a toujours été un élève qui n'était pas très assidu au travail, mais très travailleur autrement, toujours disponible, aimé par les gens d'ailleurs, parce qu'il a. C'est un garçon, des fois, quand on en parle à quelqu'un, parce que de temps en temps, il faut se libérer. On se retrouve dans des situations où les gens sont là, se posant des questions, se dire, est-ce que c'est les parents qui sont pas normaux, ou est-ce qu'effectivement, ils ont un problème avec leur fils? Enfin, toujours est-il qu'on s'est retrouvé dans une situation assez dramatique. Et dans le couple, heureusement Nous, on a 50 ans de mariage sous peu. Bon, on n'a pas été, ça n'a pas été construit sur du sable, hein. Vous pensez bien que quelque part, c'était dur. Mais comme on avait une entente et on a toujours discuté des problèmes en tant que couple, et ce problème en particulier, et bon, on avait pris cette décision de cette première découverte de payer, puisqu'on avait quelques éléments financiers. Bon, bref.
1: Oui, donc il y a une partie de l'épargne qui a été utilisée pour.
0: Exactement,
1: Bien
0: disons,
1: sûr.
0: bon, je ne peux pas vous expliquer toutes les situations parce qu'on a pris aussi des décisions disons, pas dans notre vie en général, mais disons dans notre prévision de retraite. On a pris des décisions de vendre des appartements parce qu'à un moment donné, on voyait bien que lui ne ferait jamais la gestion de ces choses-là, puisqu'il n'en avait rien à foutre. Et donc, on a vendu de l'immobilier, et puis ça fait qu'on avait l'argent facile pour payer ce
1: Bien
0: truc.
1: sûr.
0: La déception, bien sûr, ça a été quand pratiquement au lendemain, enfin, disons un mois ou deux mois après, on redécouvre qu'il repart dans le même sens.
1: Oui, j'allais justement vous poser la question, quels sont les sentiments ou que ressentez-vous?

0: beaucoup finalement par rapport à votre fils, par rapport à ça.
1: Bah, beaucoup de déception. Ouais. Je lui ai dit d'ailleurs, c'est la première fois que je lui dis un truc pareil. Je lui ai dit un jour, moi, j'ai dit, tu t'imagines pas quelle déception que tu nous fais suite à ce remboursement. Je parle pas du reste. Je dis que tout le monde peut tomber. Moi, j'étais pas non plus, disons, un élément tout clean. Hein. Mm-hmm. Quand j'étais jeune, j'ai eu ma vie aussi.
0: Bien sûr.
1: Mais bon, je suis me redressé. Hein. C'est là où je comprends pas que. Il n'est pas compris. En plus, on l'avait envoyé chez un addictologue, donc en 2019. Et dès que les dettes ont été payées, il avait fini son addictologie en disant que ça ne servait à rien du tout. Et que quelque part, il n'est peut-être pas tombé sur le bon psychiatre ou sur le bon service, je ne sais pas. On s'est contenté de ça parce qu'on n'avait pas d'autre solution.
0: Oui.
1: Et je suis aujourd'hui encore dans une situation où je ne sais pas ce qu'il est en train de faire. Parce que là, il est reparti dans la addictologie sur les conseils de la juge de curatelle.
0: Donc pour les soins, vous voulez dire qu'il s'est...
1: Oui. Et puis j'ai insisté là-dessus aussi. Et puis quelque part, on se retrouve dans une situation où on a peu d'informations. J'avais demandé à prendre un premier rendez-vous chez ce fameux psychiatre avec lui, comme je l'ai fait dans beaucoup d'autres
0: situations,
1: entre autres Crisus.
0: Oui.
1: Et je l'ai toujours accompagné pour être au clair, parce qu'il arrive aussi à dissimuler certains éléments.
0: Bien sûr, oui.
1: Autant au psychiatre qu'à nous-mêmes. Donc, je voulais que ce soit clair chez le psychiatre. Je voulais que ce soit clair partout. Mais je n'ai jamais vu ce psychiatre pour une raison ou pour une autre. C'est qu'il y a des rendez-vous qui changent. Je suis un peu insatisfait de ce système et j'aimerais bien trouver quelqu'un de compétent, quitte à devoir payer s'il le faut, parce que je préfère mettre de l'argent dans ça plutôt que de me retrouver encore une fois dans la même situation dans 4 ou 5 ans. De toute façon, on a mis des barrières, on a dit que c'était fini, que quelque part, on ne peut plus, on ne veut plus. Et puis, c'était pas lui rendre service, de toute façon.
0: Oui, donc c'est aussi cette décision que vous avez prise, je dirais, en couple, hein, avec votre épouse, de dire à un moment donné, voilà, on a pu aider à un moment donné. On a pu injecter, revenir à l'équilibre.
1: Oui, comme ça n'a rien servi.
0: Voilà, oui, c'est ça.
1: On n'en a pas participé pratiquement au reste, là, parce que là, il s'est retrouvé avec une dette au mois de février, avec une pression des huissiers, parce qu'autrement, il ne venait pas, mais je savais que ça allait venir, hein, parce qu'on suit ça de loin. Et puis, dans ses comportements, dans plein de choses, on voit qu'il y a des problèmes, quoi. C'est une évidence. Il ne payait plus son loyer depuis le mois de mai. Juin, 21. Et quelque part, bien sûr, le propriétaire, qui est le nouveau propriétaire de notre ancienne propriété, j'ai quelques contacts avec lui, heureusement pour lui. Et on s'est mis d'accord avec ce monsieur d'arrêter les suites, les poursuites, je dirais au mois de décembre, un truc comme ça, un échange de courrier. Qu'il arrête ses poursuites d'exclusion, disons, au mois de mars ou avril, je crois qu'il aurait pu le sortir de son studio.
0: Oui.
1: Chose que, réflexion faite avec mon épouse, on s'est dit, c'est pas possible de... Parce que là, ça va être le point de non-retour. Donc, on a fait un deal avec le nouveau propriétaire pour qu'il arrête les poursuites, en nous engageant à rembourser ses loyers.
0: Ses loyers impayés.
1: Bon, ça, c'était, je pense que ce n'était pas une très mauvaise chose, puisqu'il est aujourd'hui encore dans son studio. Et comme il est sous curatelle, les remboursements se font tous les mois.
0: D'accord.
1: Dans le remboursement normal de son loyer.
0: Oui, d'accord.
1: Et puis le reste a été repris aussi par la Banque de France avec un remboursement sur les 4 ans à venir. Bon, moi j'ai avancé les sous chez le propriétaire pour que quelque part la
0: procédure d'expulsion.
1: Le clocher reste au centre de liste du village, parce que sinon on se retrouvait un peu dans une situation. Je n'aimais pas cette situation, donc quelque part on a réglé ça. Voilà, ça c'est un peu pour vous dire qu'actuellement le reste de la dette, nous n'avons pris pratiquement rien en compte, que quelques amis proches qui sont encore tombés dans le panneau, parce qu'il n'y a pas que les sociétés de crédit, il y a aussi l'entourage. Et nous on connaît beaucoup de monde, et puis il a un peu profité de nos relations pour se faciliter quelques prêts, quoi.
0: D'accord. Voilà. Alors, vous parliez tout à l'heure de déception, hein, quand vous aviez effectivement...
1: Énorme.
0: Voilà. Alors, la déception, déception de quoi ? De ne pas avoir compris qu'il fallait s'arrêter ?
1: Première déception, c'est nous, qu'est-ce qu'on a mal fait, hein. C'est parce qu'on se pose quand même des questions. Je me posais la même question à l'époque de ses études et de sa scolarité. Moi, je n'étais pas toujours là. J'avais un métier qui faisait que j'étais absent énormément, mais je ne vais pas pousser la faute sur mon épouse, hein, parce que quelque part, j'en suis autant responsable. Et déception, là, maintenant, plusieurs déceptions de suite. Disons, on n'a plus tellement de choses à mettre dans le positif. Et c'est ça qui est... Alors, quand vous êtes retraité avec un certain âge, c'est des choses qui, je crois, s'amplifient. Plus que quand c'est un jeune, qu'on se dit, bon, il a 19 ans, il a 20 ans, il a 25 ans, on peut redresser la barre. Mais quand on se rapproche de la retraite comme lui, parce que vers les 50 ans, dans 10-12 ans, il aura fini sa période de travail, je ne sais pas. Moi, c'est un truc, c'est quelque chose que dans ma tête, j'arrive pas à savoir comment ça va aboutir, vous voyez.
0: Oui,
1: ça, c'est une anxiété en plus.
0: Oui. Et pourtant, vous reconnaissez en lui l'addiction qui le ronge.
1: Je reconnais l'addiction, effectivement, parce que c'est cette addiction à la drogue, cette addiction, parce que là, maintenant, c'est aussi la coke. Hein. Mais je ne peux pas vous donner la proportion des deux choses. Je ne sais pas si l'un est lié à l'autre, je n'ai aucune idée. Il a un métier qui est très prenant, qui est très stressant, qui peut peut-être expliquer cette prise de coke, qui n'est pas non plus, je dirais, catastrophique, parce que dans le sens, il n'en prend pas tous les jours, je ne pense pas. Financièrement, de toute façon, je ne sais pas comment il ferait en ce moment. Et parce que là, il vit avec 80 euros par semaine.
0: D'accord.
1: Bon, on lui a tout déduit, il paye son loyer, il paye tout, mais il lui reste 80 euros.
0: Dans le cadre de la curatelle
1: 80 euros d'argent de poche par semaine.
0: D'accord.
1: Il se démerde comme il peut. J'ai toujours peur qu'il fasse encore des prêts ailleurs, parce que je le vois mal, s'il n'est pas guéri de son addiction de jeu, je vois mal comment il s'en sort. Et puis, on n'a pas de discussion à ce sujet, parce que je ne peux même plus aborder le sujet avec lui. Et vous savez, il se met en boule tout de suite, et puis il a tendance à élever la voix, à se lever. Moi, je suis, quand quelqu'un commence à s'en prendre un peu trop bruyamment avec mon épouse ou avec moi, je lève la voix aussi. Ça fait qu'on est arrivé dans un système qui fait aujourd'hui que la communication est très difficile sur ce sujet.
0: D'accord, il y a une forme de rupture de dialogue.
1: Oui, il y a une rupture de dialogue à ce sujet-là.
0: À ce sujet-là,
1: ouais.
0: D'accord. Donc c'est un sujet qui est très très sensible au sein...
1: Pour lui, ça a toujours été un peu une fuite style l'autruche, quoi. Il a toujours mis sa tête dans le sable. C'est pas possible de s'enterrer dans un merdier pareil pendant 3 ou 4 ans et d'attendre une échéance pareille. Parce que c'est un truc qui me dépasse. Je suis toujours... Il n'y a peut-être pas non plus mon caractère. J'ai pris le taureau par les cornes quand j'avais des soucis. Je me suis jamais mis de côté ou un truc comme ça. Il faut régler aujourd'hui. Ouais. D'ailleurs, je vais vous raconter une petite épisode. Je ne sais pas s'il écoutera. S'il l'écoute, il se reconnaîtra. Mais à 10-12 ans, 10-11 ans, il est rentré dans la cour un samedi matin en courant. Ils avaient en cours le samedi matin. Et il a été suivi par un jeune du quartier, qui était un peu plus âgé que lui. Et quand il m'a vu, lui, il a foutu son sac par terre, et puis tout heureux, et puis le gamin, l'autre, lui a couru derrière, elle rentrait dans la cour aussi. Alors, j'ai eu une réaction, je ne sais pas si elle était bonne, mais j'ai dit au gars là, qui rentrait dans la cour, t'as un problème avec mon fils? Non, monsieur, j'ai pas de problème. Non. J'ai dit, si, t'as un problème, tu lui cours après, lui il essaie de t'éviter. Et c'est à ce moment, j'ai dit, si vous avez un problème avec lui, tu le règles. Et puis le gamin, il est parti avec son sac, et j'ai chopé le mien, j'ai dit, écoute, fiston, je voudrais quand même te dire une chose, c'est si tu pars le samedi avec un problème pareil dans ton dos, le lundi matin, je pense que tu vas passer un mauvais week-end, et le lundi pour aller en classe, t'as pas réglé ton problème.
0: C'est ça.
1: J'ai essayé de lui faire comprendre ce truc-là, alors je sais pas s'il l'a bien compris, parce que c'est difficile.
0: Hein. Oui, mais ce que j'entends aussi, c'est que vous avez bien sûr conscience que votre manière d'être n'est pas la sienne.
1: Ouais.
0: Mais c'est compliqué parce que généralement, on voit les choses en fonction de son cadre de référence.
1: Exactement.
0: Et c'est très difficile d'appréhender aussi, à un moment donné, le cadre de référence même de son fils.
1: Oui.
0: Quand on voit la situation dans laquelle il se met,
1: Oui, pour moi, elle est incompréhensible aujourd'hui parce que oui. Bon, mais j'ai d'autres choses qui pour moi sont incompréhensibles parce que effectivement, j'ai un caractère un peu forgé sur certaines choses. Mm-hmm. Et j'ai une ouverture d'esprit qui est très large, mais mm-hmm. il y a des choses qui chez moi sont plus des banalités. Il y a des choses qui sont pas normales, quoi.
0: Bien sûr, oui, oui. Après, la question de la normalité ou de l'anormalité, c'est toujours compliqué de savoir où ça commence, où ça s'arrête. Hein.
1: Exactement.
0: Mais on comprend bien que cette situation qu'a vécue et que vit encore votre fils, elle a eu des impacts à la fois sur la vie de couple, sa vie de couple.
1: Ouais. La sienne. Sûr. On a une gamine quand même, hein, aussi, il ne faut pas l'oublier. Hein. Il est père d'une petite fille. Et puis...
0: Sur sa vie familiale, oui, bien sûr, ensuite, bien sûr. À la fois pour, je dirais, c'est son enfant aussi, hein, puisque vous l'avez
1: exactement.
0: Dit. Voilà. Dans la vie familiale élargie, donc avec ses propres parents.
1: Exact.
0: Hein, et ça va même jusqu'à toucher, effectivement, vos amis.
1: Bien sûr, on a été obligé d'en parler à un moment donné, parce qu'il devait pas mal de fric à pas mal de monde.
0: Oui.
1: Et que quelque part, il faut se justifier après, Bon, on a atténué un peu le problème, mais notre famille autour de nous, elle est au courant, parce que c'est aussi pour éviter qu'ils les relancent pour des prêts ou ce genre de choses. Mm-hmm. Des amis, on a un cercle d'amis très proche qui lui est proche aussi, puisque tout gosse, on l'a toujours emmené partout, ils le connaissent comme si c'était leur enfant à eux, quoi.
0: Bien sûr.
1: Et quelque part, c'est compliqué, hein, c'est très très compliqué.
0: C'est compliqué.
1: C'est très dur et très compliqué.
0: Alors, à quel moment, dans ce parcours de vie de votre fils, vous avez repéré, vous avez décelé finalement cette addiction ?
1: L'addiction au jeu, je l'ai décelé, je dirais, en 2017-2018, quand ma belle-fille est venue me dire qu'il dépensait beaucoup d'argent pour ce genre de choses. Mmh. Avant, je n'y avais pas vraiment... Je n'avais pas fait attention à ça. Vous savez, je ne suis pas un père pesant. Hein, ma femme non plus, on n'est pas des parents qui sont omniprésents et toujours en train d'être sur son dos. C'est peut-être là notre problème, d'ailleurs. Puisqu'on lui a laissé beaucoup, beaucoup de liberté. J'ai eu des moments où j'ai recasé certaines choses, mais on lui a laissé énormément de liberté. Hein. Et aujourd'hui, on se pose la question si c'est peut-être pas ce côté-là aussi qui fait qu'il est parti dans le mauvais sens. Et puis...
0: Après, qu'est-ce que vous entendez par liberté ? Parce que il est normal que les parents...
1: Liberté, ça veut dire que si à 15, 16 ans, il voulait sortir, et c'est dans cette période que c'est parti un peu avec la drogue. Moi, je n'étais pas derrière lui le samedi soir ou un truc comme ça. Mm-hmm. Il rentrait, on était heureux, on était un peu anxieux quand il n'était pas là,
0: bien
1: comme
0: sûr.
1: Tous les parents. Hein.
0: Bien sûr.
1: Mais on ne lui a jamais fait peser trop lourd ce carcan. Hein. Mm-hmm. Je ne sais pas si on a été des parents normaux, peut-être qu'on a failli quelque part, c'est fort possible, parce que sinon on n'aurait pas ce problème.
0: On se pose beaucoup de questions rétrospectivement.
1: Rétrospectivement, et puis surtout, on se sent responsable quand même, dans un sens ou dans l'autre, et puis on cherche. Qu'est-ce qu'on a mal fait ? C'est des questions qu'on se pose tous les deux. On a eu d'autres petits soucis à cause de la drogue, hein, à un moment donné. On a aussi eu des flics qui nous ont téléphoné. Il y a eu d'autres problèmes quand il était plus jeune. Et c'est, vous savez, il était dans une association sportive où se sont passés des problèmes un peu de... On élargit le problème, là, mais de pédophilie. Et quelque part, c'est... Aujourd'hui, on se pose des questions, mais on est aussi allé chez un psychiatre à l'époque, hein, pour remettre les pendules, je dirais, pour essayer de le remettre dans, ou lui expliquer ce qui s'est passé. Il n'y a pas eu de viol, hein, c'est pas le problème, mais c'est des histoires de photos et des trucs comme ça, dans l'enceinte d'une association sportive.
0: D'accord.
1: Donc, il a un parcours qui est, je dirais, peut-être, qui penche un peu dans le problème qu'on a aujourd'hui, parce que psychologiquement, il a peut-être quand même été un peu déstabilisé dans certaines choses. Et ça s'est passé à l'âge de 10, 11, 12 ans.
0: Alors c'est vrai que le parcours de vie, hein, il est propre à chacun.
1: Oui.
0: Et effectivement, il y a quelquefois des moments qui peuvent, comme vous le dites, bouleverser au niveau intérieur. Alors, vous dites, en tant que parent, on se sent responsable, forcément. Est-ce que vous avez un sentiment d'impuissance ?
1: Oui, aujourd'hui, oui.
0: Oui ?
1: Autant à 10 ans, 15 ans, 20 ans, on se dit, bon, on va redresser la situation. On ne dramatise pas la situation, d'ailleurs. On se dit, bon, ils sont jeunes. Moi, j'ai fait les 400 coups, hein, je vous le dis honnêtement. Oui, j'ai eu des accidents sans permis. J'ai eu des trucs, bon, à l'époque, on pouvait se le permettre. Aujourd'hui, ça ne passerait plus. Mais disons que je n'étais pas un exemple, hein, et loin de là. Et c'est pour ça que j'avais l'esprit aussi un peu large pour certaines choses. Et j'avais pas d'anxiété pour ça. Mais le problème, c'est qu'aujourd'hui, on se sent d'une impuissance que vous pouvez même pas imaginer. Moi, je sais plus à quel saint me vouer, si c'est une réponse.
0: Bien sûr. Mais est-ce que vous pensez qu'à un moment donné, au regard de l'âge de votre fils, est-ce que vous avez encore, je dirais...
1: L'espoir.
0: Ou peut-être l'espoir.
1: Je vais être très honnête avec vous, j'en ai peu.
0: Oui.
1: Parce que, à la limite, il pourrait nouveau se rétablir avec présence féminine, adéquate, hein, une présence féminine, pas n'importe laquelle. Mais là, je vois noir, parce que financièrement, je vois pas qui, en tant que femme, puisse s'intéresser à quelqu'un qui a tellement de soucis, qu'il soit financier ou d'ordre psychologique, hein, parce qu'il a quand même des soucis d'ordre psychologique. Hein, Et donc, je ne vois pas de sortie. Parce que tout seul, et bien sûr, nous, on peut lui faciliter la vie jusqu'à la fin de nos jours. On l'entretient, mais ça ne réglera aucun problème. Pour qu'on ne sera plus là. Et ben,
0: oui. Actuellement, il est en activité ou pas?
1: Ah oui, il a toujours bossé. C'est le seul point positif. Hein, c'est vraiment le seul point positif. C'est un bosseur. C'est un sacré bosseur. On lui a inclus ça quand on était jeune. Moi, il allait travailler avec moi quand je faisais quelque chose. Il a toujours été sans forcer. Hein. Et puis, je vous dis, il est gentil. Il aime rendre service. On ne peut même pas s'imaginer. Il a deux façades. C'est inimaginable.
0: Vous le voyez comme deux façades.
1: Moi, je le connais mieux que les autres gens.
0: C'est une même et seule personne, pour autant.
1: C'est une même et seule personne, mais vous savez, c'est des situations... C'est pas la double personnalité directement, hein, c'est pas ça. Mais il a un côté jovial, gentil, tout le monde lui fait confiance. C'est pour ça aussi qu'il arrive à débloquer le fric, hein, en racontant des conneries et puis en se mettant en situation où les gens sont pratiquement obligés. L'histoire, son parrain lui a payé l'avocat du divorce que je lui avais déjà payé.
0: D'accord.
1: Vous voyez, c'est
0: oui, bien sûr.
1: Vous simplifiez la vie. Quoi,
0: oui, bien sûr.
1: Tout en sachant que son parrain et moi, on est très proches.
0: Bien sûr.
1: Et qu'on risque un jour de sortir...
0: Bien sûr. Mais on voit bien sûr que là aussi, cette recherche d'argent, finalement, dont a besoin votre fils pour ses addictions, hein, que ce soit les drogues avec substances, l'addiction comportementale, on va dire, par rapport au jeu. Hein, cette quête de l'argent, finalement, c'est ce qui le pousse à tout cela. Hein.
1: Oui, effectivement, mais alors vous parliez avant de jeux, des différentes possibilités, ça veut dire que ceux qui jouent, je sais pas moi, qui font du grattage, qui jouent au loto pour des sommes astronomiques, alors vous voyez, lui, il joue au PMU, mais je ne l'ai jamais vu avec un journal de PMU, parce que moi, ou avec même le net du PMU, j'ai peu de notions de jeu. J'étais joueur de cartes à 16-17 ans, 18 ans peut-être encore, j'ai arrêté parce que j'ai vu qu'il n'y avait rien à y gagner, il n'y avait qu'à y perdre.
0: Oui.
1: Et je le vois jouer au PMU, c'est déjà un jeu qui ne ramène pas grand-chose. Tous les gens que je connais et qui jouent intelligemment, ça veut dire leur dimanche matin, ils se mettent un budget de côté et puis ils jouent, bon... peut comprendre, mais quand on dépense 600 euros un samedi en deux fois ou trois fois en jeu en ligne PMU, hein, par mutuel, là je me pose des questions parce que c'est un jeu de hasard, ce n'est plus un jeu de...
0: C'est ce qu'on disait.
1: Exactement. Ouais. Et c'est là où je me dis, il y a une tasse qui ne vient pas à sa place, là, il y a quelque chose qui n'est pas... Et c'est ce que je ne comprends pas, il a fait du poker en ligne aussi, mais là c'est pareil, c'est un jeu poker, c'est un jeu qui réfléchit, c'est un jeu qui il faut y mettre sa tête, c'est presque comme de l'échec quand même, bien sûr il faut une part de chance,
0: bien sûr,
1: c'est la réflexion et puis plein d'autres choses.
0: Mais comme on disait,
1: il gratte aussi. Hein, je sais qu'en finalité, il satisfaisait de 5-10 euros pour aller chercher du rapide. Quoi.
0: D'accord. Après, c'est vrai qu'il y a une multitude de jeux d'argent et de hasard. Le poker en fait partie, hein, même s'il y a une part d'habileté, comme on le disait
1: bien
0: tout à l'heure, qui entre en ligne de compte.
1: C'est comme le PMU. Hein,
0: mais voilà. Mais au final, il y a le hasard qui va quand même la distribution
1: définir
0: des cartes.
1: Définir l'ensemble, exact.
0: Et voilà, il y a
1: la chance.
0: Voilà, la chance ou la malchance.
1: Ou la malchance.
0: Ça dépend de quel côté on se place.
1: Exactement.
0: Hein. Mais on comprend bien que c'est compliqué, en vous écoutant, hein, d'arriver à comprendre ce qui motive votre fils.
1: Je ne comprends pas.
0: Parce que ça fait...
1: Je ne comprends pas parce que je vais vous dire une chose. On lui a... Quand mon épouse avait 50 ans, on lui a donné, par notaire bien sûr, notre domicile, où on habite.
0: D'accord.
1: En gardant l'usufruit. Hein.
0: Donc c'est la nue propriété.
1: C'est la nue propriété.
0: D'accord.
1: Ce qui, qu'on a fait dans un sens, je dirais, fiscal, hein, pour quelque part ne pas qu'il se retrouve à 65 ou 70 ans à payer des montants astronomiques au fisc. On a fait ça dans les règles de l'art, tout ce qui est permis, ce qui... Voilà. Plus tard, on a un gros bâtiment avec, je vous le dis, 7-8 appartements. Je me suis dit, bon, comment est-ce qu'on va faire pour lui faciliter la vie aussi ici? J'ai créé une SCI, j'ai fait un bâtiment de copropriété. Tout ça, ça coûte de l'argent. Tout ça dans le but pour le rentrer dans cette SCI et de faire un passage, que ce soit pareil, qu'il n'ait pas trop d'impôts à payer. On a arrêté tout le processus parce que quelque part, c'est là l'incompréhension. Parce que on essaie de lui expliquer. Et puis, il dit, moi, j'en ai rien à foutre de votre maison, de votre fric. Mais après, quand il y a les huissiers, vous voyez, c'est...
0: Oui.
1: C'est pour moi, c'est un truc... Je n'arrive pas.
0: Oui.
1: J'essaie de comprendre et je n'arrive pas, comme mon épouse non plus.
0: Alors, Marc, on comprend bien que vous êtes dans la prévision, vous êtes dans l'organisation de l'avenir. Que
1: la retraite, on s'est préparé une retraite, pas dorée, mais une retraite, je dirais, agréable. Et pour qu'on puisse survivre tous les deux.
0: Bien
1: parce qu'aujourd'hui, se retrouver à 75 ou 80 balais et d'aller dans une maison adéquate pour d'Alzheimer ou n'importe quoi,
0: ça
1: coûte de l'argent.
0: Bien sûr.
1: Mais vous voyez, tout ça, aujourd'hui, moi, j'ai abandonné tout ça. C'est, dans mon idée, on n'a plus...
0: Est-ce que vous avez le sentiment que votre fils vit plus dans l'instant présent et il s'occupe pas de...
1: Ah ben bien sûr, parce que sinon il n'aurait pas ce comportement. Et puis c'est encore plus compliqué encore, parce qu'il a une approche avec sa petite fille qui, quelque part, moi je ne l'avais pas avec
0: lui. Avec sa fille.
1: Avec sa fille,
0: sa jeune fille.
1: Notre petite fille.
0: Oui, d'accord.
1: Il a une approche qui est presque excessive. En amour, peut-être qu'il a manqué un peu d'amour paternel, je dirais, parce que nous, dans notre famille, on n'était pas trop tactile pour ce genre de choses. Ça, je sais qu'aujourd'hui, il y a plein de gens qui sont dans ces situations. C'est comme ça. Vous savez, on ne nous a pas mis le bébé sur le ventre quand au père ou même à la mère à l'époque. C'était pas encore inscrit pour faire comprendre ce qui se passe. Et quelque part, j'ai déjà essayé par ce biais-là. J'ai dit, écoute, t'as une fille, t'as l'air tellement amoureux de ta fille, et tu trouves que ton comportement à côté, un jour, elle va te juger, cette fille. Mais vous voyez, c'est là où... je sais pas, ça n'aboutit pas.
0: Alors c'est vrai que c'est le chemin pour faire entendre aussi ce que vous ressentez par rapport à ce qu'il vit. Hein.
1: Oui.
0: Il est pas facile, ce chemin. Alors parce que en fait on n'est pas forcément dans la tête de son enfant, de son fils, pour comprendre effectivement tous les méandres de ce qu'il vit et ce qu'il
1: Je peux mettre une partie sur le stress du boulot. Il y a un boulot, je ne vais pas dire lequel, parce que sinon, il serait de se reconnaître. Mais c'est un boulot très, très stressant, à des moments bien précis. Et puis, en plus, il est dans une situation où, effectivement, c'est même encore plus que du stress, des fois. Parce que là, pareil, au boulot, il est presque parfait.
0: Bien sûr.
1: Il est presque parfait au boulot. C'est un patron qu'il a comme employé, ne peut qu'être
0: satisfait.
1: Ça fait 12 ans qu'il est à la même place.
0: Bien sûr.
1: Et avant, il avait travaillé à son compte.
0: Oui.
1: Là, c'était pareil. Et c'est aussi le jeu qui avait cassé un peu cette entreprise. Parce que je faisais la comptabilité de son truc. Et puis, j'ai remarqué dans les dans les premiers mois qu'il manquait 2 500 € en caisse. Mmh, et mmh. J'ai posé des questions, et je suis allé chez l'expert comptable. On a très vite sorti certains éléments, et puis il s'avérait qu'il avait déjà la main dans la caisse à l'époque, et c'est là qu'il a commencé à jouer. Et ça, ça date des années 2009-2010.
0: D'accord, donc la passion du jeu, on va dire, voire même plus.
1: Elle s'est développée
0: elle,
1: déjà.
0: Elle s'est déjà développée, et vous, vous l'avez comme vous l'avez
1: parce
0: dit.
1: Parce qu'il a fait du casino aussi un peu, mais pas beaucoup. Mais il y a une femme qui quelque part n'était pas, je dirais, contre, ou puis qui disait qu'il lui faut bien un truc où il peut un peu se libérer de son boulot. Mm-hmm. Je peux comprendre. Et elle ne l'a pas encouragé, mais elle est allée avec lui. Et d'accord. Donc il a gagné au casino. Et je pense que c'est de là qu'est parti aussi.
0: Une grosse somme.
1: Ouais, 3 000 à 4 000 €. Ce d'accord. qui est une grosse somme.
0: Oui, ce qui est déjà
1: comparé
0: pas mal.
1: À un salaire.
0: Bien sûr.
1: Et qui, quelque part, a dû lui dire c'est de l'argent facile. Je peux continuer à travailler, mais je peux me faire un supplément très facilement. Et puis c'est peut-être que de là qu'est partie l'addiction. Mais le casino, il a arrêté assez rapidement. Il n'y retournait plus. Je ne sais pas pourquoi. Peut-être par manque de moyens aussi.
0: Oui. Et puis après, les jeux en ligne, etc., ont peut-être facilité aussi
1: mais
0: la question.
1: Je vous dis honnêtement, quand j'ai vu les premiers extraits bancaires de son addiction de jeu, mm-hmm. ça veut dire dans les années 2019. Hein, puisque oui. c'est
0: à ce et donc, il avait quel âge
1: En 2019, il avait 45 ans.
0: D'accord.
1: Hein, ça date il y a 3-4 ans.
0: Oui. D'accord. Ouais, oui, donc c'était pas pour vous, ça sautait pas aux yeux.
1: Ça sautait pas tellement aux yeux. Oui. Je savais qu'il avait quelques petites tendances, mais bon, on veut pas non plus se mêler d'une vie d'un adulte
0: bien
1: qui
0: sûr.
1: A 45 ans.
0: Bien sûr.
1: Moi, je sais pas. Je sais pas s'il y a beaucoup de pères qui donnent encore des conseils, si peut-être dans des affaires ou des trucs mmh, comme ça. Mmh. Mais plus à cet âge-là, essayer d'être un père dirigiste et
0: bien
1: dire,
0: sûr.
1: Tu peux plus, c'est
0: oui, oui.
1: c'est foutu.
0: Oui.
1: C'est foutu.
0: Oui.
1: Et puis, c'est comme ça. Hein. C'est...
0: Mm-hmm. Marc, on va faire une petite pause.
1: Oui.
0: Hein, je pense qu'on va peut-être prendre un autre témoin
1: oui.
0: Sur cette question des jeux d'argent et de hasard, et plus particulièrement du casino, justement, des jeux en casino, hein, dont vous parliez
1: d'accord.
0: là. Donc,
1: faites.
0: Voilà, on reste sur Radio Crésus, hein, restez avec nous pour le prochain témoignage. Merci.
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0: Vous êtes toujours sur Radio Crésus et nous avons le témoignage de Françoise. Bonjour Françoise.
3: Bonjour.
0: Alors Françoise, vous souhaitez nous parler de votre addiction par rapport au casino, c'est ça?
3: Oui.
0: C'est comme ça que vous l'envisagez ou c'est simplement une pratique habituelle que vous avez au niveau des jeux d'argent et de hasard?
3: En fait, ce qui s'est passé, c'est que j'ai 65 ans déjà et je suis j'étais en pré-retraite, donc il y a 3 ans.
0: Oui.
3: Et pré-retraite, donc je travaillais plus. J'ai travaillé toute ma vie depuis l'âge de 18 ans et je ne sais pas ce qui s'est passé. En fait, jamais j'ai eu de dette auparavant. J'ai toujours fait des crédits CTLM et tout ce qui s'ensuit, j'ai jamais eu aucun problème à payer ce que je devais payer.
0: Oui.
3: Et cette espèce de oisiveté où je sais pas ce qui s'est passé, en 2 ans de temps, mon fils m'a emmené un jour comme ça aller jouer au casino en Allemagne. Et je sais pas ce qui s'est passé dans ma tête. J'ai joué, j'ai emprunté de l'argent pour aller jouer, j'ai emprunté de l'argent à des amis. Et en 2 ans de temps, je me suis mis dans une mouise pas possible et j'ai eu un déclic, je pense, par rapport à mes petits-enfants. Et en fait, je me suis dit, c'est pas possible, c'est pas mon style d'emprunter de l'argent comme ça à droite, à gauche, à tout le monde. Mm-hmm. Et je suis allée travailler cette addiction dans une association à Strasbourg.
0: Mm-hmm.
3: Bon, c'est pas terminé parce qu'on se doute bien que ce genre d'addiction, c'est assez... C'est dans le temps, je veux dire, c'est pas en deux coups de baguette magique que ça se résout, mm-hmm. comme toutes les addictions. Et en fait, c'est là où je suis arrivée à être surendettée et où j'ai demandé l'aide à Crésus pour mettre en place un dossier de surendettement.
0: D'accord. Alors si on comprend bien ce que vous nous dites, c'est qu'à un moment donné, vous n'étiez pas du tout dans cette dynamique-là des jeux d'argent et de hasard. Et c'est par l'entremise d'un proche, de votre fils en l'occurrence, que vous avez connu ce milieu-là et que vous avez tout d'un coup eu vous êtes tombé dedans, quoi.
3: Ah, mais complètement.
0: Oui.
3: Complètement. Et ça, à 62 ans. Parce que, je veux dire, auparavant, je travaillais. Je veux dire, j'ai toujours travaillé pendant... Enfin, j'ai... Oui, je vous disais.
0: Bien sûr. Oui, oui.
3: J'ai toujours bossé. J'ai toujours payé mes dettes, mes crédits, mes loyers. J'ai jamais eu aucun problème. J'avais même de l'argent de côté. Je veux dire, à 62 ans, je mettais de l'argent de côté. Et ça m'est vraiment... arriver soudainement, cette espèce d'addiction comme ça, c'est exactement ça.
0: Quand on vous écoute, là encore, on a l'impression que vous ne vous reconnaissiez plus.
3: Plus du tout. En fait, et quand on dit ça n'arrive qu'aux autres, ce genre de réflexion, ben pas du tout. Et ça m'est arrivé à moi, parce que c'est vrai que, bon, dans la famille, on avait quand même, je veux dire, mon père, il jouait tout le temps aux courses à l'époque. J'avais des frères qui jouaient beaucoup aux jeux de gratte-gratte et tous ces trucs-là, ou à des jeux de chiffres. Mais moi, je comprenais pas, en fait. J'ai dû jouer une fois dans ma vie, de temps en temps, aux chevaux ou des trucs comme ça, mais jamais j'aurais pensé que je serais tombée dans cette addiction-là. Donc ça peut arriver à tout le monde et n'importe qui. Hein.
0: Alors l'environnement familial apparemment était quand même aussi très, je dirais, concerné par cette question, sans parler d'addiction bien sûr. Hein. Mais est-ce que le fait que, comme vous le disiez, votre père, peut-être la fratrie, le fait qu'il jouait, est-ce que ça ne fait pas un côté un peu qui banalise finalement le jeu, et du coup on s'en méfie pas trop?
3: Peut-être, mais je pense aussi que, comme je vous dis, je fais un travail avec une psychologue au niveau de l'association Alt à Strasbourg. Je pense que c'est l'argent, ça, mon rapport à l'argent, certainement qu'il y a un lien avec l'environnement familial, mais pas que au fait que mes parents jouaient aux courses ou des trucs, enfin, ou ce genre de jeu-là. Je pense que c'est plus profond que ça, et que c'est vraiment à analyser, cette addiction. Je pense, hein, j'en suis au début de mon travail.
0: À quel moment vous êtes rendu compte que finalement vous étiez dans cette addiction? Quels sont les ressorts internes finalement que vous avez pu identifier? Est-ce que vous aviez tout d'un coup une envie irrépressible d'aller jouer? Est-ce que vous, quand vous étiez devant le... alors, je ne sais pas si c'est des machines à sous ou d'autres jeux que vous...
3: Oui, c'est ça.
0: Qu'est-ce qui fait qu'à un moment donné, parce qu'une machine à sous, c'est, une fois qu'on a compris le fonctionnement, ben, je veux dire, voilà, c'est un peu hypnotique, mais est-ce que c'est de ce ressort-là? Qu'est-ce qui a fait à un moment donné que vous étiez obligé de jouer?
3: Je pense que... Entre guillemets, j'ai très mal vécu, ben ça je l'ai déjà analysé, je pense que j'ai très mal vécu le passage entre être active et être inactive, et au lieu de me trouver entre guillemets d'autres centres d'intérêt que le jeu, ça a été entre guillemets la facilité. Je prenais l'argent à droite, à gauche, les crédits, je veux dire, c'est pas méchant, mais... la banque postale, elle m'a suivi, et je pense qu'ils m'ont suivi parce que justement, j'avais pas de problème de remboursement. Donc la banque postale m'a suivi, ils m'ont donné un crédit, je sais pas comment on dit, de 10 000 euros. Au départ, il y avait longtemps, j'avais pris que 2 000 euros, je me suis dit non, j'avais dit oui, bon bref.
0: C'est un crédit, finalement, un crédit renouvelable. Bah, un crédit renouvelable.
3: Oui, c'est ça. Et finalement, j'aurais dû dire non à la banquière, mais moi, dans ma petite tête, je ne pensais pas que j'allais utiliser cet argent-là, vous voyez. C'était comme si j'avais, entre guillemets, de l'argent de côté, et je remboursais 250 euros chaque mois, déjà quand je travaillais déjà, hein, quand je travaillais.
0: D'accord.
3: Donc 250 euros sur mon salaire, c'était pas énorme. Et en fait, c'est ce que je suis en train de travailler, cette spirale, tu veux aller jouer pour essayer de gagner, pour essayer de rembourser, enfin, c'est vraiment un cercle vicieux. Et je suis vraiment contente de, entre guillemets, de m'en être sortie, même si je n'en suis pas encore sortie psychologiquement, que je ne sais encore pas trop quel est mon rapport avec l'argent. Mais en tout cas, je n'ai plus cette addiction-là. Je suis allée travailler cet été au Cap d'Agde, où il y a un casino, j'y ai pas mis les pieds, par exemple. Et là, c'était vraiment la tentation, entre guillemets. J'étais juste à côté, je travaillais juste à côté, et j'y ai pas mis les pieds. Je me suis pas forcée à ne pas y aller, c'est déjà énorme, mais oui. c'est déjà bien. Est-ce que maintenant, il faut que je rembourse toutes mes dettes.
0: Ouais. Est-ce que vous faites référence à cet épisode au Cap d'Agde? Est-ce que ça a été pour vous, cette retenue ou cette non envie d'aller au casino, elle était naturelle ou vous aviez combattu cette envie?
3: Non.
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0: Vous êtes sur Radio Crésus pour un flash info conso. Et il s'agit aujourd'hui des achats sur foires et salons. Alors les achats sur les foires et les salons sont souvent l'occasion de se faire plaisir et de céder un peu un coup de cœur. Malheureusement, la bonne affaire espérée n'est pas toujours au rendez-vous et la relation avec le vendeur peut parfois s'envenimer. Alors qu'en est-il aujourd'hui avec la loi sur la consommation du 17 mars 2014 ? Amélie Imbert, juriste à Crésus, et Marine Vechter vont nous répondre.
4: Alors, en matière d'achat sur foire et salon, le vendeur a-t-il le droit de réclamer immédiatement le versement d'un acompte ?
5: Alors oui, il faut savoir que la vente sur foire et salon ne s'apparente pas au contrat conclu hors établissement, ce qui signifie que le vendeur va pouvoir demander le versement de l'acompte dès la commande. Et le montant, quant à lui, est libre. Hein, il va être soit négocié entre l'acheteur et le vendeur, soit ça va être un pourcentage défini dans les conditions générales de vente.
4: Alors, si l'achat en foire se fait hors des lieux de vente habituels, peut-on bénéficier d'un délai de rétractation de 14 jours ?
5: Mais malheureusement, non. Même si l'achat se fait dans un cadre qui sort de l'ordinaire, sur une foire ou un salon, on ne peut jamais bénéficier d'un délai de rétractation. Donc, on ne peut pas renoncer à un achat, en tout cas sans frais, et le commerçant n'a pas l'obligation d'accepter l'annulation de la vente, hein, quel que soit le délai écoulé depuis l'achat.
4: Et le vendeur doit-il m'informer de l'absence d'un délai de rétractation de 14 jours ?
5: Ah oui, ça c'est une nouveauté de la loi sur la consommation du 17 mars 2014 qui prévoit que les professionnels doivent obligatoirement mentionner l'absence d'un délai de rétractation dans le contrat de vente. Et cette mention doit être faite en termes clairs et lisibles évidemment et doit y avoir un encadré apparent spécial pour cette mention. De plus, ce qu'il faut savoir, c'est que le professionnel a l'obligation de mentionner que seule la souscription d'un crédit affecté spécialement à l'achat permettra éventuellement au consommateur de se rétracter.
4: Est-ce que le contrat de vente peut être annulé si le vendeur ne m'informe pas de l'absence d'un délai de rétractation de 14 jours ?
5: Alors non, l'annulation du contrat n'est pas prévue pour cette absence d'information. Hein. Il y a simplement une sanction administrative qui est prévue dans ce cas-là, donc c'est 3 000 € lorsque le vendeur est une personne physique, et ça sera une sanction de 15 000 € si le vendeur est une personne morale.
4: Et l'absence de bénéfice du délai de rétractation existe-t-il dans tous les cas sur les foires et les salons ?
5: Alors bien que l'existence de ce délai de rétractation pour un achat sur foire ou salon soit le principe, on l'a dit tout à l'heure, hein, il existe cependant deux cas, et uniquement deux cas, dans lesquels on va quand même pouvoir renoncer à son acquisition en utilisant un délai de rétractation de 14 jours.
4: Et quels sont ces deux cas ?
5: Alors, le client va pouvoir renoncer sans frais à son achat dans le délai de 14 jours s'il s'est rendu sur la foire ou en salon par le biais d'une invitation qui doit être nominative, qui lui a été donnée par le commerçant auprès duquel il fait son achat sur la foire. Et évidemment, il est recommandé de conserver cette invitation à titre de preuve pour pouvoir justifier la rétractation. Le deuxième cas où on va pouvoir bénéficier du délai, c'est lorsqu'on souscrit un crédit à la consommation pour régler cet achat. Et il doit évidemment s'agir d'un crédit spécialement affecté à cet achat, souscrit spécifiquement pour l'achat et dont l'existence est mentionnée sur le bon de commande. Il faut savoir que si un crédit est souscrit après l'achat auprès d'un organisme bancaire ou sa banque habituelle, on ne va pas le considérer comme un crédit affecté et à ce moment-là, on ne pourra pas se rétracter.
4: Et y a-t-il des règles de vente spécifiques sur les foires et les salons ?
5: Alors oui, les professionnels qui proposent leurs produits et leurs services en foire et salon vont être soumis à tout un bloc de réglementation qui concerne la vente à emporter, en fait. Hein. C'est un type de vente dans lequel on doit retirer immédiatement tout ce qu'on achète. Donc normalement, ça concerne des petits objets, des petits achats. La plupart du temps, on doit s'occuper de reprendre la marchandise par ses propres moyens, sauf si on paye évidemment le professionnel pour la livraison. Ce type de vente est soumis évidemment à une réglementation particulière sur les achats sur foire et salon.
4: Et comment s'organise la vente à emporter sur foire et salon ?
5: Alors, en principe, cette vente ne peut porter que sur des articles de faible valeur et réalisés dans des zones spécialement prévues à cet effet, donc ce qu'on appelle les stands, en fait. Hein. Alors, il faut savoir que si la vente porte sur des objets ou marchandises qui ont un coût plus élevé, comme par exemple un salon ou une cuisine, hein, en principe, le professionnel ne peut que enregistrer des commandes, mais pas finaliser la vente immédiatement.
4: Que prévoit la réglementation en matière d'affichage des prix ?
5: Alors là, il va falloir prendre en compte essentiellement deux points pour la vente à emporter. Donc, le premier point, c'est que le prix des produits ou des services disponibles à la vente doivent être visibles et lisibles, exprimés évidemment en euros et toutes taxes comprises. Et le consommateur doit pouvoir connaître le prix sans être obligé de le demander au vendeur. Le deuxième point, c'est que les frais de livraison ou d'envoi du produit qui a été acheté devra être clairement indiqué et inclus dans le prix de vente. Si ça n'est pas le cas, à ce moment-là, le montant doit être indiqué en supplément, mais toujours de manière visible.
4: Et qu'en est-il des produits préemballés comme la nourriture, tels que le chocolat ou la confiture ?
5: Alors pour ces produits-là, il y a des dispositions supplémentaires. Il doit y avoir en plus du prix de vente, le prix à l'unité de mesure, kilo, gramme, etc. Et l'unité de mesure doit apparaître clairement. Alors simplement, pour certains produits pré-emballés, pour des raisons techniques, il y aura une dispense de ces informations supplémentaires, comme par exemple pour des sachets de plantes aromatiques inférieurs à un poids de 30 grammes, pour certains sucres, pour certains fromages à la découpe.
4: Que faire lorsqu'il y a une différence entre le prix indiqué et celui que le commerçant réclame en paiement ?
5: Alors là, il n'y a pas de réglementation sur la question, on se base uniquement sur un usage, en fait, selon lequel en présence d'un produit indiqué à deux prix différents, le consommateur ne doit en principe payer que le prix qui lui est le plus avantageux. Sauf, bien sûr, ce qu'on appelle l'erreur manifeste. Si vous avez, par exemple, un téléviseur affiché à 10 euros, alors que vous pouvez imaginer que son prix réel est de 1000 euros, là, on appliquera le prix réel.
4: Quels sont les conseils que l'on peut suivre lorsque l'on envisage un achat sur foire ou salon ?
5: Alors, il y a quelques petits points à retenir. Dans la mesure du possible, il faut essayer d'éviter de se décider le jour même. Toujours essayer de comparer un maximum, notamment les prix, qui sont parfois plus chers sur les foires et les salons. D'autant plus que la plupart du temps, les professionnels, les vendeurs ont toujours un magasin en dehors de la foire, dans le cadre duquel il sera toujours temps de finaliser le contrat. Autre point auquel on peut faire attention, c'est que si ce que vous achetez ne peut pas vous être fourni directement, immédiatement, il faut vérifier s'il y a bien une date de livraison sur le bon de commande. C'est un point important parce que la date permettra, si elle est dépassée, de pouvoir annuler facilement la commande et sans frais. Et puis, dernier point, essayez de ne pas s'éterniser sur le stand, ne pas laisser le vendeur développer son argumentation pendant des heures. Ce sont des techniques de vente qui sont destinées à endormir la vigilance du client. Il faut savoir simplement qu'un entretien pour renseignement, c'est maximum 10 minutes normalement.
0: Merci pour ces informations. Et bien sûr, aujourd'hui, vous avez eu tous les éléments pour bien réaliser vos achats sur foire et salon sur Radio Crésus. À bientôt.
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1: Bonjour et bienvenue sur Radio Crésus dans l'émission On vous aide. Vous écoutez évidemment Radio Crésus sur radiocresus.fr. Nous diffusons 24h sur 24 en stéréo sur internet et bientôt nous l'espérons en numérique et sur la bande FM. Aujourd'hui à la technique Olivier Legras, je suis accompagné de Cathy Neboer, de Marie-Capucine Vincent, il y aura aussi Jean-Louis Kiel et moi-même Christophe Nutoni au micro.
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1: Bonjour Sylvie. Alors vous nous appelez pour un problème de surendettement. Vous savez que je suis entouré de juristes qui sont vraiment experts dans leur domaine. On vous écoute.

0: Marie-Capucine.
1: Alors, si j'ai bien compris, Sylvie, vous avez déposé un premier dossier en 2005, que vous avez suivi. Après, vous avez eu une diminution de mensualité. Vous avez redéposé un plan qui a été rejeté, c'est ça? D'accord. Donc là, à l'heure actuelle, il n'y a pas de plan. Le premier plan que vous aviez demandé à réviser. D'accord. Et c'est le premier plan que vous avez rendu caduc en redéposant un que Sofinco ne respecte pas. D'accord, mais ils encaissent par rapport à un plan que vous avez rendu caduc en redéposant et en demandant la révision, puisque ce plan-là a été rejeté. Donc le premier plan sur lequel vous vous basez pour rembourser ce créancier, il n'a plus aucune valeur juridique, légale. Non, puisque vous l'avez déposé en 2005, votre dossier, d'accord? Vous avez eu une baisse de mensualité de revenus pour une raison ou pour une autre. Donc vous avez redéposé, d'après ce que j'ai compris, un dossier auprès de la commission de surendettement pour demander que votre capacité de remboursement soit adaptée à vos revenus. Là-dessus, on est d'accord. Voilà, irrecevable. Donc à partir de là, tout est caduc, également le premier plan. Donc si même si vous continuez à rembourser vos créanciers, ce qui est bien sur la base du premier plan, ce premier plan n'a plus aucune valeur. Donc secret... Non, il n'a plus aucune valeur ce plan. Vous ne pouvez pas, à partir du moment où vous avez demandé à la commission de surendettement de réexaminer votre situation et qu'elle a jugé votre dossier irrecevable, vous ne pouvez pas reprendre le premier plan. C'est pas possible. Les banques ont accepté, mais c'est pas dans le cadre du dossier de surendettement. Donc c'est pour ça que le créancier a prononcé la déchéance du terme et que vous avez été convoqué devant le juge. Là, on n'est plus dans le cadre du dossier de surendettement. Vous en êtes sorti en redéposant lors de votre redépôt quand ça a été jugé irrecevable. Pourquoi ça a été jugé irrecevable quand vous avez redéposé? Vous le savez ou pas?

0: Non, mais là, là votre premier plan, il tient plus la route, il n'existe plus. Faut que vous redéposiez tout depuis le début, là. Là, il faut tout recommencer depuis le début et redéposer un plan depuis que le créancier a prononcé la déchéance du terme.
1: Le fait que vous continuez à rembourser ne signifie pas que c'est sur le plan, c'est simplement que vous remboursez. C'est la raison pour laquelle Sofinco vous a embarqué en justice. Le fait qu'il y ait eu un report là-dedans n'est pas un doute du juge vis-à-vis de Sofinco, tout simplement. Quand vous avez une affaire en justice, chacun apporte ses preuves. Et donc le juge, lui, va demander à chacun de lui apporter ses éléments. Et à chaque fois qu'il y aura des éléments nouveaux, il risque d'y avoir un report, tout simplement pour que l'autre puisse répondre aux éléments qui ont été apportés. Donc un report en matière de justice est sans emport sur la décision définitive. Ça peut être reporté 200 fois et refusé à la fin, tout comme ça peut être jugé de suite et accepté. Un report est simplement une mesure d'administration en matière judiciaire où le juge dit « j'ai pas assez d'éléments d'un côté ou de l'autre » ou alors tout simplement, sauf un co, a demandé le report sans vous le dire, parce que ça arrive aussi. Et à ce moment-là, chacun va apporter ses éléments. S'ils apportent en audience des éléments que vous ne connaissez pas, vous avez le droit de demander un report pour pouvoir étudier la question et répondre. Mais les reports sont sans emport sur la décision finale.
0: À partir du moment où vous redéposez un deuxième plan pour que la commission de surendettement vous octroie une nouvelle capacité de remboursement adaptée à vos ressources, que ce dossier est jugé irrecevable, le premier plan, il est caduque. Il n'y a plus aucun plan qui tient. Donc là, pour le moment, vos créanciers avec les autres, vous avez trouvé un arrangement. Vous êtes resté sur la base du premier dossier de surendettement, c'est bien. Mais le jour où ils décideront que ça ne leur suffit plus, ils prononceront eux aussi la déchéance du terme comme l'a fait ce créancier, Sofinco.
2: Donc Sylvie doit refaire un dossier ?
0: Il faut que vous redéposiez un plan. Mais là, si vous voulez, vous n'avez plus aucune base juridique. Les créanciers là, avec qui vous avez réussi à négocier, c'est très bien. Mais le jour où ils décideront de ne plus respecter, accepter ce que vous avez mis en place, vous serez bloqué. Donc là, déposez un plan maintenant. Il faut tout recommencer.
2: Comme quoi ça sert d'appeler Radio Crésus. Bah écoutez, Sylvie, est-ce qu'on a répondu à vos questions ? Eh bien, vous voyez, hein, comme quoi on a un sens. Continuez à nous écouter, continuez à rester en contact avec Marie Capucine et Radio Crésus et crésusalsace.org. Bah, écoutez, on vous remercie de votre appel, Sylvie. On vous souhaite bon courage pour la suite. Il faut en avoir. Prochain témoignage juste après ceci.
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1: Et voilà, nous avons un nouvel auditeur au 03 88 16 19 69, le standard de radiocrésus.fr. Il s'appelle Mathieu. Bonjour Mathieu. Alors vous nous appelez parce que vous êtes évidemment en situation de surendettement. Vous avez certainement plusieurs questions à nous poser. On vous écoute.

0: Alors Mathieu, vous exercez une activité indépendante, vous n'êtes pas salarié ? D'accord, donc vous êtes immatriculé au registre du commerce et des sociétés. D'accord, donc vous avez le statut de commerçant. Voilà, alors vous ne relevez pas du droit du surendettement. Pourquoi ? Puisque le surendettement n'est réservé, pour faire schématique, qu'aux personnes physiques qui sont salariées ou qui n'ont pas d'activité indépendante, d'accord ? Pour vous, il existe un droit spécifique qu'on appelle le droit des procédures collectives. Si vous déposez aujourd'hui un dossier de surendettement, votre dossier sera forcément jugé irrecevable, car vous ne rentrez pas dans le critère d'application de la loi dans l'article L330-1 du Code de la consommation. Alors vous, il faut que vous saisissiez la chambre commerciale. Vous habitez l'Alsace ? Donc il faut que vous saisissiez la chambre commerciale du tribunal de grande instance pour déposer un dossier de cessation des paiements. D'accord ? La cessation des paiements, c'est quand avec votre actif disponible, vous ne pouvez pas faire face à votre passif. Donc concrètement, est-ce que vous avez dans la caisse, vous n'arrivez plus à payer vos fournisseurs et vos créanciers ? C'est ce qui a l'air d'être le cas. Alors, un regroupement de crédit, comme vous êtes indépendant, on demandera votre dernier bilan. Vous exercez depuis quand, Mathieu ? 2003, vous avez des bilans corrects ou... D'accord, donc du fait de votre activité... D'accord, donc s'il n'y a pas de bénéfice, personne ne vous prêtera de l'argent pour regrouper vos crédits. Il n'y a pas de garantie pour le créancier. D'accord, bon, mais votre banquier a une bonne idée. Vous, ce qu'il faut que vous fassiez, c'est que vous déclariez en état de cessation des paiements et que vous demandiez au juge, il y a deux solutions, soit la liquidation judiciaire commerciale, soit le redressement judiciaire commercial. Alors la différence entre les deux, le redressement, c'est quand il y a une perspective que votre activité professionnelle s'améliore. D'après ce que vous me dites, vous avez 100 000 euros de crédit, ça ne va pas s'améliorer. Vous arrivez à tirer un revenu de votre activité ? Voilà, donc le redressement judiciaire est impossible. Il faut que vous demandiez au juge la liquidation judiciaire commerciale. Et comme vous êtes entrepreneur individuel, je suppose, il n'y a pas de société. Voilà, toutes vos dettes seront effacées, sauf les dettes sociales. Donc si vous avez des dettes d'URSSAF, de RSI, ça continuera à courir. Et vous êtes marié ? D'accord. Votre épouse travaille ? Elle a fait des prêts à son nom propre ?
1: D'accord. Et les cautions ? Elle a signé des cautions sur vos prêts ou en tant que co-emprunteur ?
0: Pour madame, quand vous, la liquidation judiciaire sera ouverte, il faudra déposer un dossier de surendettement. Mais qu'au nom de madame ? Puisque madame est salariée, donc elle relève du surendettement. Vous êtes mariée pour le meilleur et pour le pire.
1: Ça dépend du contrat de mariage. Vous avez un contrat de mariage ? Non, donc vous êtes sur la communauté réduite aux acquis, donc effectivement, tout ce qui est dette du ménage et autres, tout... c'est vrai que madame va se retrouver en surendettement. Oui. Mmh. Ultérieurement, oui.
0: Alors, là, elle fait un dossier de surendettement, c'est différent.
1: En fait, ce qu'il faut que vous fassiez, c'est que vous preniez vos derniers bilans, que vous demandiez un extrait cabissier et les 3-4 derniers mois d'extrait bancaire, toutes vos attestations URSSAF, RSI et autres. Et ensuite, vous faites une demande auprès du tribunal de grande instance dont vous relevez. Donc, si vous êtes sur la région strasbourgeoise, c'est Strasbourg. Mais il faut le faire relativement rapidement parce que c'est le genre de situation qu'il ne faut pas laisser pourrir. Il vaut mieux effectivement, passer un mauvais quart d'heure, parce que si vous laissez traîner, un tribunal pourra éventuellement vous reprocher de ne pas avoir déposé la demande à temps. Oui, parce que bon, il faut savoir que c'est aussi considéré comme un acte de gestion. Donc quand on voit que ça ne va plus, il faut arrêter. Et à ce moment-là, vous aurez un administrateur qui va liquider tout ça. Et quand ça se sera fait, au moins, quand vous aurez passé au tribunal, après, madame pourra faire un dossier de surendettement et vous tirerez d'affaires sans trop de dégâts.
0: L'association, oui, il n'y a pas de problème. Avec plaisir, oui.
1: C'est pas évident à faire.
0: Il n'y a pas de problème, vous prenez rendez-vous et puis on vous accueillera avec plaisir.
2: On va vous aider, hein, vous inquiétez pas Mathieu, on est là pour ça justement. Est-ce que vous avez encore une autre question Mathieu ? D'accord. D'accord.
1: Voilà, donc l'idéal pour monter le dossier est déjà de rapporter l'historique de vos comptes bancaires et tous les bilans que vous avez eus. Depuis le début, ça permettra effectivement aux bénévoles de Crésus d'avoir une vision très rapide de l'affaire, de trier comment il faut le faire, et ça peut aller à ce moment-là très vite au point de vue du tribunal. Mais vous, c'est effectivement la procédure de ce que disait Capucine tout à l'heure, la procédure collective, donc une liquidation judiciaire.
2: Bon, mais écoutez, Mathieu, on vous souhaite bon courage, en tout cas. Merci de votre appel. À très bientôt. Au revoir, Mathieu.
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1: Vous écoutez radiocrésus.fr. Nous avons un nouvel auditeur au 03 88 16 19 69. Je commence à le connaître par cœur. Ça, c'est très bien. Alors, nous avons une demoiselle ou une madame qui s'appelle Anne. Bonjour, Anne. Posez vos questions à nos deux juristes qui sont ici dans les studios de Radio Crésus. On vous écoute.
2: Alors bonjour Anne, donc que vous soyez en moratoire c'est une bonne chose, ça veut dire que vos dettes sont gelées pendant 24 mois, c'est ce que vous m'avez dit ? D'accord, mais c'est vos dettes, c'est vos créanciers, attention, il faut que vous continuiez à payer votre loyer, vos charges courantes, hein. Ça vous l'avez bien compris ? Qu'il faut quand même payer le loyer, les impôts, la taxe d'habitation, tout ça, vous continuez à le payer, seules les dettes qui sont dans le plan de surendettement sont gelées. Hein. Les dettes courantes, il faut continuer à les payer. Vous êtes au chômage à l'heure actuelle pour avoir bénéficié d'un moratoire ? Oui, vous êtes au chômage ? D'accord, donc la Banque de France vous a peut-être demandé de trouver un emploi pendant ces 24 mois. En général, quand vous avez un moratoire, il y a des conditions pour pouvoir redéposer. D'accord, quand vous l'avez déposé, vous étiez au chômage et normalement, vous devez avoir une petite astérisque où on vous dit pendant ce temps-là, Anne doit trouver un emploi.
1: Est-ce que vous cherchez actuellement un emploi, Anne ?
2: D'accord, donc quand vous aviez déposé votre dossier, vous étiez en train de faire la formation pour être nourrice agréée. D'accord, donc c'était pas encore effectif, vous l'aviez pas encore. Ok, donc c'est pour ça que vous avez bénéficié d'un moratoire. La Banque de France vous a laissé tranquillement finir votre formation, trouver des enfants à garder, pour après avoir une capacité de remboursement. Donc avant les 24 mois, il faudrait que vous redéposiez un plan, parce que d'ici là, on espère que vous aurez beaucoup d'enfants à garder et que du coup vous aurez des revenus, donc une capacité de remboursement. Alors là, il y a deux solutions. Soit vous avez des revenus, soit vous n'en avez pas. Si vous n'en avez pas, la Banque de France peut soit juger que vous êtes dans une situation irrémédiablement compromise, soit faire un nouveau moratoire. Vu votre âge, vous avez l'air jeune, vous avez quel âge ? 33 ans, donc vous êtes jeune, vous n'êtes pas dans une situation irrémédiablement compromise. Vous allez un jour trouver un emploi. Bah voilà. Donc vos dettes, vous ne seront pas effacées. Si jamais vous n'avez pas, pendant ces 24 mois, vous n'avez pas trouvé d'enfant à garder, vous n'arrivez pas à retrouver un revenu suffisant, vous bénéficierez probablement d'un autre moratoire. Si jamais pendant ces 24 mois, au contraire, vous croulez sous les demandes d'enfants à garder, vous aurez un revenu qui va se dégager de cette activité. Donc la Banque de France calculera votre capacité de remboursement en mettant d'un côté vos revenus, d'accord ? Donc on aura votre revenu de nounou, les allocations familiales, les allocations logement, et de l'autre côté vos dépenses. Et à la fin du mois, il reste une somme, et par exemple s'il reste 100 ou 200 euros, c'est cette somme-là qui sera dispatchée entre tous vos créanciers tous les mois. Voilà, par exemple, si vous avez 200 euros et 10 créanciers, ben, ça sera 20 euros pour chaque créancier. D'accord ? Et ça, dans la limite de 10 ans. Si après 10 ans, quand vous avez remboursé pendant 10 ans, il reste encore de l'argent à rembourser, le reste sera effacé. D'accord ?
1: Vous estimez à combien votre dette, à combien en euros à peu près ? 13 000 euros, oui.
3: Ce sont des prêts à la consommation ? Des crédits revolving, oui. Donc, on paye presque autant d'intérêts que de capital, ou presque. Et par contre, Marie-Capucine insistait sur le fait qu'il faut continuer de payer le loyer. Et ça, je ne peux que confirmer ce qu'elle vous dit, parce que vous savez, comme moi, enfin, vous ne savez peut-être pas, qu'au bout de deux loyers impayés, un propriétaire peut vous embarquer en justice pour vous faire expulser. Donc, gardez toujours un paiement de loyer. Hein. Ça, c'est la chose importante. Pour le reste, Crésus vous aidera à sortir d'affaires. Donc, comme dit, ce sera en fonction de... De toute façon, il faut faire un dossier, comme on vous le disait tout à l'heure, puisque pour le moment, vous bénéficiez de ce moratoire. Hein.
1: Vous avez une autre question, Anne ? D'accord. Bah écoutez, on vous remercie pour votre témoignage sur radiocrésus.fr. On vous souhaite bon courage pour la suite et surtout, ne perdez pas espoir. On vous souhaite une bonne journée. À très bientôt, Anne.
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1: Bienvenue sur Radio Crésus pour un nouveau Flash Info Conso avec Marilyn Wächter, responsable du service juridique de la Chambre de consommation d'Alsace, et à l'antenne Régis Alter, directeur adjoint de Crésus Alsace. La thématique d'aujourd'hui, le rachat de crédit. Nous voyons aujourd'hui de plus en plus de publicités vantant les bienfaits du rachat de crédit. Les ménages en difficulté de paiement sont souvent tirés par ces rachats présentés comme la solution miracle à leur endettement excessif. Alors, est-ce vraiment la solution ?
2: Le rachat de crédit, qu'est-ce que c'est ?
1: Mais un rachat de crédit, c'est une opération financière qui consiste à souscrire un crédit qui englobe généralement l'ensemble des créances du ménage.
2: Qu'est-ce qu'on peut racheter ?
1: Le rachat de crédit, comme son nom l'indique, permet de racheter des crédits, qu'il s'agisse de crédit à la consommation ou de crédit immobilier. Il est aussi possible d'intégrer des arriérés de charges ou toute autre somme à payer. Et il faut savoir que le rachat peut être soit partiel, soit total.
2: Quels sont les avantages d'un rachat de crédit ?
1: Alors les avantages sont multiples. Le rachat de crédit permet d'avoir un seul et unique crédit au lieu de plusieurs. Une seule et unique mensualité à rembourser par mois. Un seul organisme à rembourser, ça permet d'augmenter le pouvoir d'achat et le reste à vivre, et ça a vocation à améliorer finalement la trésorerie. Ça permet également d'épargner et finalement d'équilibrer son budget.
2: Alors le rachat de crédit présente également des inconvénients. Quels sont-ils ?
1: Alors c'est vrai que le rachat de crédit a aussi des inconvénients, notamment des frais importants à la constitution du dossier. Il faut savoir que même si on paye des mensualités réduites suite au rachat de crédit, on augmente finalement son endettement en souscrivant un tel crédit. Il suffit de s'en convaincre en voyant le coût final du crédit. Généralement, ce crédit est beaucoup plus cher. Donc finalement, on échange plusieurs dettes à court terme contre une dette à long terme et qui vous coûtera beaucoup plus cher. Donc voilà. Voilà pour l'information de ce Flash Info Conso. À très bientôt sur Radio Web Crésus.
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1: Bienvenue sur Radio Crésus. Radio Crésus, quand la néobanque se met au vert, le projet Green Got. Aujourd'hui, ce ne sont pas moins de 26 banques mobiles présentes dans l'Hexagone et qui ont généré l'ouverture de plus de 3 millions de comptes actifs, soit une hausse de 75% en un an. Un article du journal La Tribune du 28 janvier 2020 annonçait « Toujours plus nombreuses, les néobanques imposent leur modèle en France ». Alors, qu'est-ce qu'une néobanque ? Une néobanque n'est pas une banque. Une néobanque est un établissement qui délivre des services de paiement et dont la gestion des comptes se fait de manière 100% digitale, soit par Internet, soit par smartphone. À ce jour, les néobanques ne délivrent pas de crédit, pas de chéquier et pas de découvert bancaire. Attention à ne pas confondre les néobanques avec les banques en ligne qui, elles, offrent tous les services d'une banque traditionnelle, mis à part une agence en dur à ses clients. Les quatre leaders du marché français de la néobanque sont Nickel, N26, Revolut et Orange Bank. Le marché de la néobanque s'est développé considérablement ces dernières années, ciblant tel ou tel profil de nouveaux clients, qu'ils soient particuliers ou entrepreneurs. Ce développement se poursuit et de nouvelles néobanques sont prêtes à éclore aujourd'hui. À ce titre, Radio Crésus souhaite vous parler d'un projet, du projet Green Got, un projet qui allie services de paiement et écologie. Nous avons le plaisir de recevoir comme invité sur Radio Crésus Andrea Ganovali, associé au projet Green Got pour la création d'une néobanque écologique, néobanque verte, qui a vocation à lutter notamment contre le réchauffement climatique. Andrea, bonjour.
2: Bonjour Régis.
1: Bonjour. Alors d'où vient cette idée de créer une néobanque verte, une néobanque qui lutte contre le réchauffement climatique ?
2: Alors l'idée de Green Got, en fait, elle vient des quatre fondateurs qui sont tous les quatre très engagés pour l'environnement et pour la protection de la planète. Elle nous est venue en fait il y a déjà maintenant 6 mois, après avoir vu et lu de nombreux reportages et documentaires à la télé. En fait, on se rend compte que nos banques ont un impact sur la planète considérable. Pourquoi ça ? C'est parce qu'en fait, nos banques principales continuent de financer les énergies fossiles et les hydrocarbures, et malgré leurs engagements qu'elles ont pris lors de la COP21, par exemple, ou plus récemment encore, on se rend compte qu'elles continuent d'augmenter les subventions qu'elles donnent à des industries très polluantes. Par exemple, il y a quelques semaines, une centrale à charbon est sortie de terre en Allemagne et les deux principaux financiers de cette centrale ont été la Société Générale et la BNP Paribas.
1: D'accord.
2: Et donc en fait, nous, on s'est rendu compte qu'aujourd'hui, de plus en plus de monde fait des efforts pour réduire son empreinte carbone. Aujourd'hui, les gens essayent de prendre moins l'avion. Aujourd'hui, les gens essayent de réduire leur consommation de viande, de faire du vélo, etc. Mais l'argent qu'ils ont sur leur compte en banque, lui, sert toujours à polluer. Et en fait, on s'est dit, ok, tout le monde est prêt à faire un effort, mais la principale source d'émissions de CO2 de beaucoup de monde, en fait, ce n'est pas leur consommation, c'est leur compte en banque.
1: D'accord.
2: Et nous, on s'est dit, il faut pouvoir agir là-dessus.
1: Oui, Andrea, vous nous dites carrément que les banques polluent.
2: Les banques polluent. Elles ne le disent pas trop. Elles le cachent, elles prennent des engagements pour arrêter de polluer. Malheureusement, ces engagements, ils ne sont pas très suivis pour l'instant. Et de toute façon, les banques nous disent qu'elles arrêteront de polluer en 2040. Or, le GIEC, l'ADEME et toutes les associations de scientifiques et toutes ces organisations nous disent que c'est aujourd'hui qu'il faut arrêter de polluer. Et malheureusement, les banques, je ne pense pas qu'elles fassent ça. Elles ne peuvent pas faire autrement, en fait. Elles dépendent de tous ces actifs-là. Aujourd'hui, si la Société Générale et la BNP Paribas arrêtaient de subventionner les énergies fossiles, je ne pense pas qu'elles pourraient survivre.
1: Oui.
2: Elles ne font pas ça par plaisir, je ne pense pas.
1: Bien sûr. Donc, il y a une raison économique à cela.
2: Bien sûr.
1: Mais pour autant, vous dites que la lutte contre le réchauffement climatique passe aussi par la responsabilité environnementale.

0: aussi dans des domaines tels que l'exploitation des énergies fossiles.
1: Ouais.
0: Est-ce à dire que les banques devraient arrêter de financer ce type d'entreprise?
1: Oui, elles devraient, puisque, alors si on prend les quatre principales banques françaises, en 2019, elles ont accordé 65 milliards de dollars de financement aux industries fossiles, contre seulement 10 milliards de dollars aux industries des énergies renouvelables. Les banques devraient arrêter de financer ces industries-là, parce que, en fait, l'argent qu'elles peuvent gagner à court terme aujourd'hui, elles le perdront à long terme. Déjà, les marchés financiers commencent à montrer aujourd'hui que les entreprises responsables, plus responsables, ont de meilleures performances financière et surtout à très long terme, en fait, on va droit dans le mur en continuant à financer ces industries-là. Et les quelques centaines de milliers ou de millions d'euros, de dollars qui peuvent être gagnés aujourd'hui, ils seront perdus en catastrophe naturelle dans une dizaine d'années, ça c'est sûr.
0: D'accord. Alors, on est quand même confronté aujourd'hui à un dilemme, puisqu'on le voit avec l'exemple de l'Allemagne, où on veut se libérer effectivement de l'énergie nucléaire. C'est un retour vers les énergies fossiles. Donc, il y a une forme de reconversion un peu de l'économie aussi, énergétique aussi à ce niveau-là. Comment on peut faire pour en sortir complètement de ces énergies fossiles?
1: De toute façon, la meilleure énergie, et ça tout le monde le dira, c'est celle que l'on ne consomme pas. Ça, c'est la seule façon de réduire son empreinte. Ensuite, il est vrai que l'Allemagne, par ses choix de sortie du nucléaire, fait un retour vers les énergies fossiles. En France, on n'en est pas encore là. On continue encore d'avoir une électricité qui est massivement nucléaire. Bon, ça, c'est un choix politique dans lequel je n'interviendrai pas. Je ne pense pas que ce soit le but de cette émission. Mais voilà, la principale façon de réduire ses dépenses électriques, c'est de ne pas consommer et de ne pas utiliser moins d'énergie. De se déplacer à vélo quand on a l'occasion, voilà, que ce soit chez soi ou au sein des industries, des entreprises, il faut réduire notre consommation énergétique.
0: Oui, donc il faut changer ses habitudes
1: Il
0: d'une
1: faut
0: certaine
1: changer ses
0: manière,
1: habitudes.
0: tout à fait.
1: Exactement.
0: Alors, Andrea, plus précisément, quels sont les principaux leviers sur lesquels le projet Gringotte compte s'appuyer pour sauver la planète?
1: Alors, pour sauver la planète, on espère, Gringotte a beaucoup d'idées et beaucoup de projets différents, beaucoup de leviers sur lesquels on pense pouvoir agir. Le tout premier et le principal pour nous, c'est celui directement du compte courant. Il faut savoir qu'en France, donc, il y a quand même 600 milliards d'euros sur des comptes courants. Ce qui est
0: C'est énorme.
1: c'est assez énorme, c'est énorme, on s'en rend pas souvent compte. Il y a beaucoup, beaucoup d'argent, de personnes qui laissent tout leur argent sur ces comptes-là. Et on nous dit souvent, mais pourquoi vous ne voulez pas agir sur l'épargne? Alors oui, on veut agir sur l'épargne, mais la première chose, c'est déjà le compte courant. Et donc sur ces comptes courants, en fait, ce qu'il faut savoir, c'est que les banques sont autorisées à utiliser une partie de cet argent pour financer des projets. Alors effectivement, la banque ne peut pas prendre tout l'argent du compte courant pour financer. Il y a des ratios de liquidité à respecter, mais on peut estimer que selon les banques, c'est entre 25 et 35% de cet argent qui peut être utilisé. Donc si vous avez 100 euros sur votre compte courant, la banque peut financer des projets à hauteur de 25 ou 30 euros, peut utiliser cet argent-là pour financer des projets.
0: D'accord.
1: Et
0: Ce qui,
1: aujourd'hui,
0: oui, ce qui,
1: ouais,
0: alors
1: et
0: ce qui,
1: aujourd'hui,
0: ce qui veut
1: ouais.
0: dire, oui, juste pour bien comprendre, ce qui veut dire que finalement, cet argent que moi je vois sur mon relevé de compte, finalement, il est peut-être pas 100% disponible à l'instant. C'est ça ce que vous dites?
1: Alors, il est pas 100% disponible à l'instant. Maintenant, si vous décidez de tout retirer votre argent, en fait, la banque doit respecter des ratios qui fassent en sorte que la probabilité que tous ses clients retirent son argent à un même moment est presque nulle.
0: Oui.
1: Et donc, la banque doit simplement avoir suffisamment de liquidité pour satisfaire une bonne partie de ses clients. Et si vous,
0: D'accord.
1: demain, vous voulez retirer votre argent, a priori, il n'y a aucun problème.
0: Merci, je suis rassuré.
1: Mais donc voilà, pour reprendre un petit peu sur ça, donc aujourd'hui les banques utilisent cet argent-là pour financer des industries fossiles, et nous ce qu'on propose à la place, c'est de financer des industries vertes, donc que ce soit des industries qui nous permettent des économies d'énergie, donc comme de la rénovation thermique ou de la rénovation énergétique. On veut pouvoir développer des transports en commun, on veut pouvoir s'occuper de la gestion de nos forêts, et en fait pour ça, plutôt que de gérer nous-mêmes cette partie-là, nous, ce qu'on propose de faire, c'est d'acheter des obligations vertes de l'État français. C'est-à-dire que l'État français, chaque année, il emprunte de l'argent. En 2019, l'État français a emprunté 10 milliards d'euros simplement pour financer des projets verts.
0: Oui.
1: Et nous, en fait, on veut, avec l'argent de nos clients, financer l'État français quand il décide de travailler sur ces projets-là. Et donc, en fait, sur, donc, tout est certifié, donc c'est

0: l'État français qui s'occupe de ça. Et les organismes indépendants s'assurent de la réalité de ces travaux-là. Tout est disponible sur Internet. Et donc, quand on regarde un petit peu, on peut voir que l'État français, avec cet argent-là, protège des forêts, développe des lignes de bus, des lignes de train. On a aussi de la rénovation thermique. Il protège des espaces maritimes sur nos littoraux. Et voilà. Et en fait, nous, on veut financer l'État français grâce à cet argent-là qu'on récolte de nos clients.
1: D'accord. Donc l'idée, c'est vraiment de renverser la vapeur en utilisant l'argent non pas pour financer l'énergie fossile, mais plutôt pour un monde plus vert.
0: Exactement. Nous, on dit que s'il y a de plus en plus d'argent qui va pour financer un monde plus vert, eh bien, financer ce monde plus vert deviendra de moins en moins cher et donc ça intéressera de plus en plus les personnes de le faire. Et à contrario, l'argent, les prêts, les emprunts pour les énergies fossiles sera de plus en plus cher et il y aura de moins en moins de demandes pour la réalisation de ces travaux-là. Donc on veut renchérir le coût de l'essence par rapport au coût, par exemple, d'une électricité un peu plus décarbonée, par exemple.
1: Donc c'est ça le cercle vertueux dans lequel vous voulez faire entrer...
0: Exactement, exactement.
1: Très bien. Alors pour développer un tel projet, il faut une équipe. Hein. Quelles sont les personnes à l'origine du projet Gringot?
0: Oui, bien sûr. Alors vous le disiez en introduction, aujourd'hui nous on n'a pas vocation à tout de suite être une vraie banque. Donc on est une néobanque, ce qui fait que c'est plus simple pour une néobanque de se lancer. Il faut un peu moins d'argent, il faut une belle équipe aussi, mais on n'a pas besoin de centaines de personnes pour tout de suite avoir un projet qui soit prêt. Nous, aujourd'hui, on a une équipe de 4 personnes, on est tous les 4 assez jeunes, on a autour de 30 ans. Oui. Donc on est, tout d'abord, on a un chef pour s'occuper de toute la partie technique, un CTO, Fabien Huet, qui lui va être celui qui met en place toutes nos applications mobiles, notre site internet et faire toutes les connexions pour gérer les flux financiers.
1: D'accord.
0: Ensuite, nous avons Vincent Evesque, qui lui est vraiment le banquier de l'équipe, qui a passé quelques années à travailler au sein de l'inspection générale du groupe Banque Populaire Caisse d'Épargne.
1: D'accord.
0: Et qui lui est celui qui va s'occuper de toute la partie montage financier, accord avec les banques, financement des obligations vertes, etc. Ensuite, nous avons Maud Caillot, qui est la seule fille de l'équipe à ce jour-là, qui elle s'occupe de la partie marketing. C'est elle qui va faire un petit peu tout ce qui est communication, réussir à expliquer au mieux notre projet et à réussir à séduire sur les réseaux sociaux. On a un produit qui vise notamment les plus jeunes et il faut savoir séduire les plus jeunes, il faut savoir leur parler, il faut savoir leur présenter le projet sous une forme qui soit la plus attractive possible.
1: D'accord.
0: Et enfin, il y a moi, un petit peu en chef d'orchestre au sein de cette équipe-là, qui va plutôt avoir un rôle de coordinateur entre les trois, qui va faire la relation avec les clients, les investisseurs, les différents intervenants. Et voilà, donc on a tous les trois une formation un petit peu financière. Mmh. Et on est tous les quatre, surtout très très unis par une même volonté de faire bouger les choses. On a tous commencé dans des grandes entreprises et on s'y est tous dit, bon, c'est très bien, mais c'est pas là que viendra le changement. Le changement viendra de petites structures qui ont vraiment envie de faire bouger les choses. Et donc, on est vraiment tous les quatre unis par cette volonté d'agir et de faire bouger les choses et vraiment de mettre un grand coup de pied dans la fourmilière et de secouer un peu nos grosses banques.
1: D'accord. Pour résumer, finalement, l'équipe à l'origine du projet Gringot, c'est une équipe jeune, dynamique,
0: qui
1: a déjà une première expérience et qui est vraiment orientée dans l'écologie et la volonté de faire du bien à la planète. Hein.
0: Exactement.
1: Alors, pour aller plus loin, est-ce qu'il est possible aujourd'hui, puisqu'on parle de néobanque, d'ouvrir un compte bancaire sur Gringot aujourd'hui, maintenant?
0: Alors, pas encore. Donc c'est un projet qui a commencé déjà il y a maintenant 6 mois.
1: Oui.
0: Mais c'est un projet qui est très long à réaliser, donc il nous faut pouvoir mettre en place toute l'infrastructure bancaire, toutes les infrastructures de paiement, les infrastructures technologiques, donc c'est un projet qui est assez long. Nous, on espère que Gringot sera disponible à la fin d'année. On travaille très dur dessus jour, nuit, week-end, et on va bientôt avoir une équipe qui va s'agrandir. On a une 5e personne qui nous rejoint dès la semaine prochaine. Oui. Et on espère avoir une équipe de 10 à 15 personnes déjà dès la fin d'année pour pouvoir assurer un produit qui soit en état de fonctionnement peut-être dès l'automne sur une version un peu test qu'on fera tester par nos amis, par ce genre de choses-là, et avoir un produit définitif à la fin d'année qui soit totalement sécurisé puisqu'on l'aura déjà testé avant. Et donc ce produit totalement sécurisé, il sera disponible pour tout le monde depuis notre site internet. Et il fonctionnera un petit peu comme fonctionnent aujourd'hui les néobanques, avec un système très rapide d'ouverture de compte en une dizaine de minutes, avec simplement une reconnaissance faciale par caméra pour vérifier l'identité de nos clients, et tout ce genre de process qui sont aujourd'hui en place pour l'ouverture traditionnelle d'un compte donné aux banques.
1: Donc ça va aller assez vite, hein, puisque la fin de l'année, c'est quasiment demain. Hein, donc il faut effectivement, on comprend que la masse de travail est importante et que vous consacriez vos week-ends au développement et à la concrétisation de ce projet. Alors, sur la page de garde de votre site internet, hein, ouais. green-du-6got.com, il est possible pour les internautes de se préinscrire.
0: Mais alors, oui, c'est ça.
1: Pourquoi se préinscrire ?
0: Alors, en fait, se préinscrire, nous, ça nous sert beaucoup parce qu'en fait, déjà, on a besoin de montrer qu'on est soutenu. Pourquoi ? Parce qu'en fait, aujourd'hui, vous doutez bien qu'un projet comme ça, il a besoin d'investissement. Et en fait, on a besoin, grâce à ça, de montrer qu'on suscite de l'intérêt aujourd'hui grâce à Gringotts. On a besoin de montrer, regardez, notre idée n'est pas si folle, des gens sont prêts à nous suivre, des gens aiment le projet et on est beaucoup à vouloir changer les choses. Donc en fait, ça nous permet de fédérer toute une communauté de personnes autour de nous et déjà de pouvoir, alors déjà aussi, de recueillir beaucoup de soutien. Nous, donc, si vos auditeurs ou si vous-même voulez nous envoyer un mail, c'est possible directement depuis Internet. Si vous avez des recommandations, des suggestions, des petites questions, nous, on est très heureux de les avoir, donc n'hésitez pas. Et en fait, surtout, nous, on cherche vraiment à créer une communauté qui soit vraiment fédérée autour de nous, qu'on puisse interagir avec elle aussi souvent que possible. Et nous, l'intérêt, c'est aussi derrière de pouvoir communiquer avec cette communauté dès le lancement du produit. Parce que nous, on a conscience d'une chose, c'est que aujourd'hui, il faut que les choses changent maintenant. Et on a besoin d'avoir le plus possible de soutien et le plus possible de personnes qui nous rejoignent, parce qu'il ne faut plus attendre avant d'avoir un impact. On ne peut pas se permettre d'attendre encore 10 ans. Il faut que dès que Gringotts soit prêt, il faut qu'on puisse totalement arrêter de financer ces industries-là et financer des projets plus vertueux. Et pour ça, d'avoir déjà une communauté pré-inscrite, nous, ça nous permet de lancer le produit le plus rapidement possible et d'avoir le plus d'utilisateurs possible le plus rapidement possible.
1: Oui, d'une certaine manière, ça vous permet aussi d'identifier tous ces membres potentiels de cette future communauté, en fait.
0: Bien sûr, bien sûr. Alors, juste pour ajouter aussi, nous, c'est sans engagement, la préinscription ne vous oblige en rien. Si vous désirez vous préinscrire aujourd'hui et que vous changez d'avis dans 3 mois, il n'y a aucun problème pour nous, il n'y a rien de spécifique. La préinscription prend quelques secondes sur notre site internet et n'engage à rien.
1: On aura l'occasion de laisser sur notre site Radio Web hein, les coordonnées, on en parlera à la fin de cette interview. Alors, une autre question importante hein, qui préoccupe toujours Crésus, hein, la question de l'argent. Et est-ce que la future néobanque verte sera gratuite ?
0: Alors, on a longtemps voulu proposer un produit gratuit. On a vu que les premières néobanques avaient tout un modèle gratuit au commencement, N26, Revolut par exemple. Malheureusement, on se rend compte aujourd'hui que c'est de plus en plus compliqué de proposer un modèle totalement gratuit. On a vu que récemment, la banque de Carrefour, Sésame, la néobanque, a arrêté. Revolut vient d'augmenter ses prix il y a quelques jours. Et en fait, le modèle financier d'une néobanque est très coûteux. C'est-à-dire qu'en fait, nous, chacun de nos clients nous coûte tous les mois un peu d'argent parce qu'il y a les flux à gérer, il y a l'émission de la carte bleue. Et on ne peut pas se permettre de proposer un modèle gratuit. Nos investisseurs nous ont dit, vous pouvez faire du gratuit, mais dans ce cas-là, nous, on veut pouvoir récupérer la data de nos clients. Nous, c'est quelque chose auquel on s'oppose parce que nous, on promet de la transparence, on promet de la sécurité à nos clients. Et donc, on sera dans l'obligation, malheureusement, de proposer un produit qui sera payant. Et on fait tout pour que le prix soit le plus bas possible. Aujourd'hui, on l'estime aux alentours de 5€ par mois, en sachant que ça resterait quand même moins cher que les principales banques françaises traditionnelles, dans lesquelles il faut quand même ne pas oublier qu'aujourd'hui, les dépenses bancaires moyennes d'un Français sont aux alentours de 215€ par an.
1: Oui. Voilà. Donc vous serez sous la moyenne de ces 115€
0: On sera largement sous la moyenne. Oui, on pense pouvoir être aux alentours de 60€ par an.
1: Très bien. Alors, on arrive au terme de notre interview. Est-ce que vous souhaitez en deux mots résumer tout ce qu'on a pu développer ?
0: Oui, bien sûr. Donc, pour résumer très rapidement un petit peu ce dont on a discuté, aujourd'hui, on a un gros problème. On a, je pense, le problème majeur de l'histoire de l'humanité au XXIe siècle, c'est le réchauffement climatique. le réchauffement climatique, tout le monde fait des efforts pour le combattre, tout le monde change sa consommation, mais il y a un levier sur lequel pour l'instant nous n'agissons pas, c'est le levier bancaire, c'est le levier de financement des énergies fossiles et des industries polluantes. Aujourd'hui, il n'y a pas vraiment d'alternative qui permette ça, en tout cas pas une alternative adaptée à la nouvelle génération, et c'est ce que propose Gringotts. Adapter les attentes de la nouvelle génération sur le combat du réchauffement climatique et amener toutes les nouvelles technologies, tout ce que les néobanques ont apporté pour faire en sorte qu'aujourd'hui on puisse combattre le réchauffement climatique sans contraintes bancaires, sans avoir à changer les habitudes bancaires que l'on a. Et là, c'est tout le projet de Gringotts, ce projet sur lequel une équipe de 4 personnes passionnées et totalement dédiées à la cause du combat pour le réchauffement climatique travaillent déjà très dur depuis 6 mois et sur lesquels on espère avoir un produit qui soit prêt dans les 6 prochains mois, le plus vite possible. Et on vous encourage à venir nous rendre visite sur notre site internet, nous contacter, nous poser vos questions. On sera très heureux d'y répondre. Si vous avez des idées pour améliorer le projet ou simplement si vous voulez discuter pour avoir des éclaircissements, on sera très très heureux d'y répondre, moi-même ou mes associés.
1: Merci beaucoup André. Alors c'est vrai que si vous voulez en savoir plus sur Gringotts, il faut simplement se rendre sur le site internet donc https://green-6got.com ou ouais. Même peut-être vous contacter directement si c'est oui. possible par mail.
0: Oui, bien sûr, vous pouvez me contacter par mail tout simplement, donc c'est Andrea, A-N-D-R-E-A,
1: oui.
0: @green, G-R-E-E-N-6got.com. Et ou voilà. Alors on est aussi présent sur les réseaux sociaux, sur Facebook, Twitter, Instagram, LinkedIn. On répond aussi, on essaye de répondre dans l'heure ou dans les 2 heures le plus rapidement possible à toutes les questions qu'on a.
1: Très bien. Et encore dernière information, pour soutenir ouais. vraiment le projet et être les premiers informés de la création de la première néobanque verte, hein, n'hésitez pas à vous inscrire sur le site. Hein, c'est sans engagement, hein, on le répète. Donc c'est tout à fait possible. Hein, si vous voulez investir le monde de la néobanque responsable pour une planète plus verte, hein, n'hésitez pas à vous préinscrire. Merci beaucoup Andrea pour nous avoir consacré du temps. Et puis nous vous souhaitons effectivement la réussite dans votre projet vert.
0: Merci beaucoup.
1: À très bientôt. Merci.
0: Bonne journée, au revoir.
1: Au revoir.
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1: Bonjour à tous et bienvenue sur ce nouveau Flash Info Conso avec Marine Wächter de la Chambre de Consommation d'Alsace.
2: Bonjour.
1: Et Amélie Imbert, juriste du réseau fédéral Crésus. Bonjour Amélie.
2: Bonjour.
1: Alors aujourd'hui, la thématique est gérer les conflits de voisinage lorsqu'on est locataire.
2: Alors toute personne est un jour confrontée à des nuisances occasionnées par ses voisins. Certaines d'entre elles sont considérées comme des inconvénients normaux du voisinage et d'autres pourront entraîner des sanctions. Donc prenons en compte la situation d'un locataire qui est gêné par ses voisins. Qu'est-ce qu'un trouble anormal du voisinage ?
3: Alors en fait, il n'y a pas de définition légale du trouble anormal de voisinage. On déduit ça des décisions de justice qui prennent en compte en fait des troubles manifestement excessifs. Donc à ce titre, on va pouvoir considérer que constitue un trouble anormal, par exemple des aboiements incessants de la part d'un chien, des émanations d'odeurs ou de fumées polluantes, ou encore la diminution de l'ensoleillement ou de la lumière.
2: Lorsqu'un trouble anormal est identifié, le locataire doit-il mettre en cause son voisin ou son bailleur ?
3: En fait, le locataire dispose d'un choix. Il peut mettre en cause soit le bailleur, soit son voisin directement. Alors s'il met en cause son voisin, il va devoir soit prouver qu'existe une infraction pénale, comme des injures, une menace ou une agression par exemple, ou alors mettre en évidence un trouble qui ne va pas forcément être une infraction pénale, et à ce moment-là, ce sera devant les tribunaux civils pour être dédommagé.
2: Et si le locataire souhaite mettre son bailleur en cause ?
3: Dans ce cas, le locataire va devoir se baser sur ce qu'on appelle la garantie de jouissance paisible du logement. Donc par le biais de ce principe, le bailleur doit à la fois lui-même s'interdire de tout comportement qui peut gêner le locataire, sauf dans des cas qui seraient permis par la loi, comme par exemple s'il y a des réparations urgentes ou des travaux d'amélioration à faire dans le logement. Mais le bailleur doit aussi faire en sorte d'empêcher toute gêne occasionnée par d'autres personnes.
2: Le bailleur peut-il être mis en cause pour toute personne causant un trouble anormal de voisinage ?
3: Non, en fait, le bailleur ne va répondre que de ses propres agissements, ou alors de ceux occasionnés par les personnes auxquelles il est lié par un contrat. Donc ça peut être ses autres locataires, ça peut aussi être un mandataire comme par exemple un gestionnaire d'immeuble, ou ce qu'on va appeler un préposé, donc un employé, comme par exemple un gardien d'immeuble. Par contre, le bailleur ne pourra jamais être tenu responsable des autres occupants d'un immeuble s'il n'est pas lié à eux par un contrat. Donc par exemple, il n'est pas responsable d'autres copropriétaires ou des locataires des autres copropriétaires.
2: De quel type d'agissement le bailleur est-il responsable ?
3: Le bailleur ne répondra jamais des infractions pénales. Il ne pourra être mis en cause que des problèmes qui surviennent dans le cadre du droit d'occupation des autres locataires. Donc le bailleur va par exemple répondre d'un locataire qui va utiliser une perceuse en pleine nuit, ou alors de quelqu'un qui aura laissé déborder sa baignoire et qui aura causé une inondation chez un voisin.
2: Et de manière générale, que faire lorsque les voisins font trop de bruit ?
3: Alors, tout d'abord, il faut vérifier si le voisin en question a le même propriétaire que vous ou non. Donc s'il a effectivement le même propriétaire, on pourra demander à son bailleur de faire cesser les comportements qui dépassent le cadre normal. Par contre, si le bailleur ne réagit pas à ce moment-là et qu'il n'effectue aucune démarche, on pourra directement attaquer le bailleur, qui pourra être condamné à des dommages et intérêts en justice. Par contre, si l'autre locataire gênant n'a pas le même propriétaire, à ce moment-là, il faut commencer à faire des démarches amiables envers lui. Et si ce n'est pas suffisant, il faut à ce moment-là assigner en justice directement le locataire.
2: Quelles sont les sanctions possibles en cas de bruit anormal et répété ?
3: Alors il y a deux types de sanctions possibles, à la fois par rapport au bruit qui constitue des infractions pénales, comme par exemple les tapages injurieux ou nocturnes, ou des bruits qui portent atteinte à la tranquillité du voisinage parce qu'ils sont répétitifs ou trop intenses. Dans ce cas-là, on risque une amende qui est de 450 €. Mais pour les autres types de bruits qui ne constituent pas des infractions pénales, à ce moment-là, c'est devant les tribunaux civils. Et si le locataire prouve qu'il subit un préjudice, il pourra se voir octroyer des dommages et intérêts.
1: Merci beaucoup Marine Wächter pour ces précisions. Merci Amélie Imbert. À bientôt sur un prochain Flash Info Conso.
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1: Bonjour à tous, vous êtes à l'antenne de Radio Crésus pour un flash info conso. La thématique d'aujourd'hui, les sociétés de recouvrement. Donc à l'antenne, Régis Alter, directeur adjoint de Crésus Alsace, et avec nous Marilyn Wächter, responsable du service juridique de la Chambre de consommation d'Alsace. Alors, dans un contexte de crise économique, on assiste à une augmentation du nombre d'impayés, impayés de factures de charges courantes, mais également des mensualités de crédit. Alors, pour récupérer les sommes qui sont en jeu, les professionnels notamment font de plus en plus appel à des sociétés de recouvrement. Marilyn Wächter, pouvez-vous nous parler, qu'est-ce que c'est qu'une société de recouvrement ?
2: Alors, il s'agit de sociétés commerciales qui peuvent être indépendantes ou être des filiales de sociétés de crédit. Alors, elles sont rémunérées à la commission par rapport au paiement qu'elles peuvent obtenir. C'est ce qui, effectivement, explique qu'elles soient très incitatives auprès des débiteurs pour obtenir le paiement le plus rapide. Alors, pour autant, elles ne peuvent pas faire n'importe quoi puisque c'est une activité qui est réglementée par un décret de 1996.
1: Alors, à quel moment ces sociétés de recouvrement peuvent-elles intervenir ?
2: Alors, c'est vrai que c'est un créneau assez spécifique, parce qu'une société de recouvrement va intervenir après que la personne à qui vous devez un paiement vous ait déjà adressé plusieurs rappels, souvent par courrier simple, mais avant qu'il y ait une intervention en justice. En fait, le créancier va utiliser cette technique pour essayer de gagner du temps et obtenir un paiement plus rapidement qu'il ne pourrait le faire lui-même.
1: Alors, comment ces sociétés de recouvrement agissent-elles ?
2: Alors, elles vont agir souvent par courrier, en adressant des courriers de relance multiples au débiteur, la personne qui doit de l'argent. Et c'est souvent sous forme de mise en demeure. Alors, il faut savoir qu'une mise en demeure doit remplir des conditions avec des mentions obligatoires. Donc, l'identité de la société de recouvrement, l'identité du créancier, bien sûr, les détails relatifs à la somme qui doit être payée, donc le principal plus les intérêts qu'on a pu rajouter, mais également doit rappeler le côté impératif du paiement et le délai dans lequel ce paiement devra s'effectuer. Il y a également des rappels de texte à faire figurer sur la mise en demeure.
1: Alors, en cas d'absence de respect de ces obligations, quelles sont les sanctions ?
2: Alors, le non-respect de toutes ces mentions sur la mise en demeure peut être sanctionné par une amende de 5e classe qui équivaut donc à 1500 euros. Bon, encore faut-il pour cela que la personne concernée par une mise en demeure qui ne serait pas conforme saisisse le procureur de la République et dépose plainte.
1: Alors, sur la mise en demeure, quelle est sa valeur juridique ?
2: Alors, une mise en demeure va en fait inciter au paiement, octroyer un nouveau délai. Il faut savoir qu'à partir du moment où on reçoit ce type de courrier, on est considéré comme étant officiellement en retard de paiement. Et ça va donc nous proposer un délai fixe et impératif pour procéder au paiement. C'est une ultime étape avant qu'il soit procédé à une action en justice.
1: Alors, concernant cette mise en demeure, quelle forme peut-elle prendre ?
2: Alors, en principe, une mise en demeure se fait par écrit, obligatoirement. Alors là où il faut être attentif, c'est que certaines sociétés de recouvrement utilisent des supports papier qui sont assez proches de ceux des huissiers de justice, notamment en reproduisant le logo des huissiers de justice. Il faut savoir que ça, c'est une pratique illégale qui peut être sanctionnée au niveau pénal par une peine d'emprisonnement d'un an et 15 000 euros d'amende. Alors, ce qu'on peut rappeler également, c'est qu'en aucun cas, une mise en demeure ne peut être faite par téléphone. C'est obligatoirement de l'écrit. Et si une personne, effectivement, reçoit des appels incessants, ça peut être attaqué en justice aussi pour appel malveillant. Et c'est sanctionné par le code pénal.
1: Et sur les effets de cette mise en demeure, quels sont-ils ?
2: Alors, une mise en demeure va produire principalement deux effets. Le premier, c'est de faire partir le point de départ du calcul des intérêts, donc des intérêts de retard qui seront dus par le débiteur en plus de la somme principale. Et le second effet, effectivement, c'est pour le créancier, ça laisse une possibilité supplémentaire d'attaque, puisque ça permettra de démontrer la mauvaise volonté du débiteur et sa mauvaise foi. Donc c'est quand même assez contraignant.
1: Oui. Alors, quelles sont les sommes que l'on doit obligatoirement payer ?
2: Alors, au niveau du paiement, bien sûr, ce qui va être dû en priorité, c'est la somme principale qui était due au départ, ainsi que les intérêts de retard que le créancier va appeler des intérêts moratoires. Alors, ce qu'il faut savoir, par contre, c'est que tous les frais de recouvrement, hein, c'est-à-dire l'envoi des courriers, l'ouverture du dossier, etc., si on n'a pas été condamné par un tribunal, ce sont des frais qui restent entièrement à la charge du créancier, même si on essaye parfois de les imputer au débiteur. Alors, une fois qu'on a procédé au paiement, effectivement, la société de recouvrement a l'obligation de remettre un reçu au débiteur et d'informer le créancier que le paiement a été effectué et la somme sera reversée dans un délai d'un mois au créancier.
1: Et que risque-t-on si on ne donne pas suite à une mise en demeure ?
2: Alors, si on ne donne pas suite à une mise en demeure, la prochaine étape risque fort d'être une action en justice. Et une action en justice qui peut être assez expéditive, puisque lorsqu'on a une dette inférieure à 10 000 euros, le créancier va utiliser une procédure qui s'appelle l'injonction de faire, qui est très expéditive, puisqu'il s'agit simplement de remettre des justificatifs au tribunal d'instance pour obtenir une décision qui condamne le débiteur au paiement sans même que celui-ci ait pu s'exprimer dans un premier temps. Ensuite, il pourra simplement contester dans un délai d'un mois.
1: Voilà, donc il s'agit bien d'une injonction de payer.
2: Oui, et c'est une décision de justice,
1: très tout à fait.
2: Contraignante donc.
1: Alors comment réagir finalement face à une société de recouvrement qui nous réclame de l'argent ?
2: Alors il faut faire un certain nombre de vérifications quand on reçoit un courrier de la part d'une de ces sociétés. Il faut d'abord bien sûr vérifier si on a des éléments qui permettent de savoir que la somme est encore due, par exemple si le délai de prescription est dépassé ou pas, hein, si c'est vraiment une société avec laquelle on avait un contrat à la base. Ensuite, il faut vérifier si on a toutes les informations, justement, pour savoir quelle est la somme à payer, à qui on doit cette somme. Si on n'a pas toutes les informations, ne pas hésiter à écrire directement en recommandé avec accusé de réception à la société de recouvrement pour obtenir davantage d'informations. Également, on peut faire un recommandé avec accusé de réception si on conteste la somme. Parce que parfois, on a pu procéder au paiement avant que la société de recouvrement n'intervienne, ou on peut avoir d'autres arguments à faire valoir. Et enfin, même si on doit le paiement, il ne faut pas hésiter à demander un étalement des paiements à la société de recouvrement et aux créanciers. Toujours pas recommandé avec accusé de réception. Bon, il faut simplement savoir qu'il n'y a pas d'obligation d'accorder un paiement en plusieurs fois. Mais on peut toujours le solliciter, ça fait preuve de bonne foi également.
1: Très bien, merci beaucoup Marine Wächter de la Chambre de Consommation d'Alsace.
2: Merci à vous.
1: À très bientôt pour un prochain point Info Conso sur la radio web Crésus.
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1: Bonjour et bienvenue sur Radio Crésus pour ce nouveau Flash Info Conso. Alors aujourd'hui, nous allons voir que faire face à un entrepreneur qui ne réalise pas les travaux que vous demandez. Dans de nombreux cas, effectivement, de prestations de services, il est courant que le prestataire exige la signature du contrat, voire le versement de sommes afin de s'assurer que le client veut véritablement s'engager. Mais dans certains cas, les prestataires n'exécutent pas les obligations pour lesquelles ils se sont engagés. Il est donc intéressant de connaître les solutions dont vous disposez pour faire face à cela. Alors, si j'ai signé un contrat de réalisation de travaux dans ma maison, mais le prestataire ne réalise pas ses travaux, que puis-je faire ?
2: Si vous n'avez versé aucune somme d'argent, il faut envoyer une lettre recommandée avec avis de réception afin de signifier au prestataire que vous souhaitez qu'il réalise les travaux ou encore que vous souhaitez résilier le contrat. Dans la plupart des cas, les personnes souhaiteront résilier en raison du manque de sérieux du prestataire.
1: Et si j'ai versé une somme d'argent au prestataire ?
2: Alors cela dépend. Si vous avez versé un acompte, en principe, la commande ne peut pas être annulée. Aussi bien vous que le prestataire devez respecter le contrat. Si le prestataire ou vous-même ne vous exécutez pas, il sera possible d'être condamné au paiement de dommages et intérêts. Vous avez aussi pu verser ce qu'on appelle des arts. Alors vous avez aussi pu verser ce que l'on appelle des arts. Dans ce cas, il est possible d'annuler la commande, mais les sommes qui ont été versées seront conservées par le prestataire. Si le prestataire n'exécute pas sa prestation, il pourra être condamné à rembourser le double de la somme qui aura été versée en art.
1: Quelles sont les démarches pour que le prestataire réalise effectivement les travaux ?
2: Dans un premier temps, si vous constatez que le prestataire n'intervient pas, il faut le mettre en demeure de réaliser les travaux. Il est donc préférable pour commencer d'envoyer une lettre recommandée avec avis de réception afin de mettre en demeure le prestataire d'exécuter son obligation.
1: À partir de quel moment faut-il mettre le prestataire en demeure ?
2: Alors le prestataire s'engage à exécuter la prestation dans les délais qui auront été fixés dans le contrat ou à défaut dans un délai raisonnable. Si le délai est dépassé ou que vous estimez que le délai a dépassé un délai raisonnable, il faut agir pour que le prestataire exécute sa prestation. En réalité, il est préférable d'envoyer plusieurs mises en demeure avant même d'envisager toute autre procédure.
1: Si, malgré la réception des mises en demeure, le prestataire n'exécute pas les travaux, que puis-je faire ?
2: Il existe une procédure qu'on appelle l'injonction de faire qui permet de contraindre le prestataire à réaliser sa prestation. Le juge va rendre une ordonnance précisant les délais et les conditions d'exécution de l'injonction et fixera une date d'audience au cas où celle-ci n'est pas respectée. Alors, il faut faire attention parce que la demande d'injonction de faire peut être faite, mais à condition que la valeur de la prestation ne dépasse pas 10 000 euros. La décision du juge ne peut pas être contestée et si le demandeur n'est pas d'accord avec la décision, avec l'ordonnance, il devra faire une demande classique devant le tribunal d'instance.
1: Et où peut-on déposer une injonction de faire ?
2: Selon la valeur de la prestation, ce sera devant le juge de proximité qui statue au tribunal d'instance ou devant le tribunal d'instance. Donc si la valeur de la prestation est inférieure à 4000 euros, ce sera devant le juge de proximité. Si la valeur est entre 4000 et 10 000 euros, cela sera devant le tribunal d'instance.
1: Concrètement, comment faire cette demande d'injonction ?
2: L'injonction de faire doit être une demande qui est...

0: gère l'ensemble des justificatifs, les contrats, les mises en demeure, les accusés de réception, etc.
1: Qu'en est-il si la non-intervention du prestataire me cause un préjudice ?
0: Lorsque vous déposez une demande, une injonction de faire devant la juridiction, il est tout à fait possible de demander des dommages et intérêts si vous estimez être victime d'un préjudice. Et cela est d'autant plus vrai si vous avez versé une somme et que le prestataire ne s'exécute pas. Il est tout à fait possible de demander au titre de dommages et intérêts le remboursement de la somme qui a été avancée. Si en plus vous subissez un préjudice, par exemple l'électricien qui s'était engagé à agir avant l'hiver mais il n'a pas agi, au résultat vous n'aviez plus de chauffage, donc là il est possible d'envisager une demande de dommages et intérêts.
1: Et quel va être le coût de cette procédure ?
0: Alors cette procédure est gratuite, elle ne nécessite pas la représentation par avocat ou signification par huissier. Donc les seuls coûts qui seront liés à cette demande seront ceux qui sont liés à la constitution du dossier.
1: Eh bien merci pour toutes ces informations et à bientôt pour un nouveau Flash Info Conso.
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1: Bonjour et bienvenue pour ce nouveau Flash Info Conso. Aujourd'hui, la thématique déménager avec Régis Alter, directeur adjoint de Crésus Alsace, et Marilyn Wechter, responsable du service juridique de la Chambre de consommation d'Alsace. Alors, c'est vrai qu'on fait souvent appel à une société de déménagement pour faciliter ses démarches et changer de logement, l'esprit plus tranquille. Bon, malheureusement, certains désagréments peuvent survenir et ainsi donner naissance à un litige avec la société de déménagement. Alors, on peut donner quelques petites précisions pour éviter d'avoir trop de problèmes.
2: Alors justement, Marilyn, qu'entend-on par déménagement? Est-ce que ce terme est-il applicable à tout déplacement de meubles et d'objets?
1: Alors en fait, on va parler de déménagement quand on envisage un ensemble de prestations, c'est-à-dire au minimum 3 prestations en même temps, le chargement du mobilier depuis l'ancien domicile, le transport du mobilier et le déchargement au nouveau domicile. Ça veut dire qu'on ne parlera pas de déménagement quand les opérations se limitent uniquement au transport ou à un déplacement de mobilier dans le logement. Et il faut insister sur la distinction parce qu'on ne va pas évidemment avoir les mêmes droits et les obligations selon qu'on est dans le cadre d'un déménagement ou non.
2: D'accord. Alors est-ce que le contrat de déménagement doit-il revêtir une forme particulière ?
1: Alors il n'existe pas de contrat de déménagement unique. Généralement, il va se présenter sous l'addition de 3 documents bien particuliers. Alors le premier, c'est un devis qui est obligatoire et qui doit être remis au client avant tout engagement. Il doit également être gratuit et il va mentionner toutes les conditions particulières du déménagement, comme par exemple les références de la société, son nom, son adresse, la prestation en elle-même ou sa date d'exécution. Autre document, il faut annexer obligatoirement au devis les conditions générales de la société, dans lesquelles on va trouver tout un tas d'informations sur le déroulement concret du déménagement. Et enfin, on aura une déclaration de valeur.
2: Alors justement, cette déclaration de valeur, qu'est-ce que c'est ?
1: Alors, c'est un formulaire qui va être remis au client et qui va devoir être complété par ce client. Alors, ça va mentionner, en fait, la valeur de chaque meuble et objet qui doit être pris en charge lors du déménagement et dont le client va estimer que la valeur est supérieure à celle qui est prévue par les plafonds d'indemnisation dans les conditions générales de la société. On va insister sur cette déclaration de valeur parce que c'est un document qui est important s'il y a une perte ou une détérioration d'un meuble ou d'un objet transporté.
2: Et que se passe-t-il si le mobilier pris en charge par la société de déménagement est livré avec du retard ?
1: Alors à ce moment-là, le client va pouvoir envisager de demander un dédommagement à la société de déménagement. Et c'est une indemnisation qui a pour but, bien sûr, d'essayer de compenser le préjudice que le client peut subir du fait de ce retard. Par exemple, le fait de se faire rembourser les frais d'hôtel ou de repas ou des jours de congés supplémentaires, par exemple.
2: Et comment signaler une perte ou une détérioration des objets qui sont pris en charge par le déménageur ?
1: Alors, la façon dont on va signaler ces faits va différer selon le moment où on va constater la détérioration ou la perte. Alors, si on la constate au moment de la livraison, il va falloir faire figurer cette détérioration ou cette perte sur le bon de livraison directement. C'est ce qu'on appelle familièrement des réserves. Par contre, si on constate une perte ou une détérioration après la livraison, une fois que la société de déménagement n'est plus sur place, il va falloir signaler les réserves en envoyant un courrier recommandé avec accusé de réception au déménageur. Et il faut le faire dans un délai maximum de 10 jours après la livraison. Si on laisse passer ce délai, malheureusement, on ne pourra plus avoir de recours auprès du déménageur.
2: D'accord. Et si la société de déménagement a effectivement commis des pertes ou des avaries, celle-ci est-elle obligée d'indemniser son client ?
1: Alors, elle va être obligée d'indemniser le client uniquement dans les cas où sa responsabilité va pouvoir être clairement engagée. En effet, alors le déménageur est en général présumé responsable des pertes ou des détériorations qui vont avoir lieu lors du déménagement. Le client n'a donc pas à prouver cette responsabilité. Mais il faut savoir que le déménageur a la possibilité d'écarter sa responsabilité dans trois cas bien précis, quand les pertes ou les détériorations ont pour origine alors soit un cas de force majeure, par exemple ça va être un événement climatique exceptionnel, bien particulier, ça peut être également un vice de la chose qui est transportée, bon, par exemple un meuble vermoulu, ça ne se voyait pas au départ et c'est ce qui occasionne la casse, ou alors ça peut être une faute du client. Par exemple, si le contrat de déménagement précise que c'est au client d'emballer son mobilier ou ses objets et que c'est mal fait, s'il y a une perte ou une casse, la société ne sera pas mise en cause.
2: Et lorsque l'indemnité doit être versée, comment est-ce qu'on la calcule ?
1: Alors, c'est une indemnité qui est assez difficile à calculer parce qu'elle va se définir en fonction de trois principes bien précis. Le premier, c'est que c'est une indemnité qui doit permettre au client de remplacer le meuble ou l'objet détérioré. Pour ce remplacement, il va falloir pouvoir calculer ce qu'on appelle la valeur de remplacement du bien, c'est-à-dire la somme que le client va devoir engager pour remplacer ce bien, mais déduction faite d'un coefficient qui tient compte de la vétusté. Donc la valeur de remplacement n'est pas la valeur d'achat du bien au départ. Il ne suffit pas de se reporter à la facture. Deuxième critère pour calculer l'indemnité, c'est que c'est une indemnité qui va être plafonnée par rapport à un montant qui est défini dans les conditions générales de vente du déménageur, d'où l'intérêt de la déclaration de valeur qu'on a évoquée tout à l'heure. Et il faut savoir également, et c'est le troisième principe, que ce plafonnement ne peut être contesté que si le déménageur a commis une faute lourde. C'est-à-dire qu'on va pouvoir remettre en cause le déménagement si on arrive à mettre en évidence que le déménageur a commis une faute impardonnable. Bon, par exemple, les tribunaux ont déjà reconnu que si on laisse un camion de déménagement la nuit sans surveillance sur la voie publique et qu'il y a un vol, c'est une faute lourde de la part d'une société de déménagement.
2: Très bien. Et que faire si justement le déménagement occasionne des détériorations dans les parties communes d'un immeuble ?
1: À ce moment-là, au niveau de l'immeuble, que ça soit une copropriété ou que ça soit vis-à-vis d'un bailleur social, c'est toujours l'occupant du logement qu'on déménage qui va être responsable vis-à-vis de l'immeuble, donc qui devra dédommager la copropriété ou le bailleur social. Ensuite, l'occupant du logement va pouvoir se retourner contre la société de déménagement dans les hypothèses, bien sûr, où celle-ci peut avoir sa responsabilité mise en cause.
2: Voilà, merci beaucoup pour toutes ces informations utiles, Marilyn Wächter. À très bientôt pour un prochain Flash Info Conso sur Radio Crésus.
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1: Vous êtes sur Radio Crésus pour un nouveau Flash Info Conso. Aujourd'hui, les baux locatifs et plus précisément le dépôt de garantie. Alors, prévu par la loi du 6 juillet 1989, le mécanisme du dépôt de garantie est souvent un sujet de discorde entre le locataire et son propriétaire. En effet, il s'ajoute au coût global de la location et représente malgré tout une garantie relativement limitée en cas de litige en fin de bail. Dans ce contexte, il est utile d'en connaître son fonctionnement et ses limites. Alors, Marilyn Wächter, bonjour.
2: Bonjour.
1: Pouvez-vous nous dire ce que c'est qu'un dépôt de garantie ?
2: Oui, alors c'est généralement faussement d'ailleurs appelé caution. En fait, le dépôt de garantie, c'est un mécanisme qui va permettre de garantir le bailleur contre les éventuelles difficultés avec son locataire pendant la durée du bail. Donc, parmi les difficultés qu'on pourrait retenir, il va y avoir par exemple les impayés de loyer ou de charges, le locataire qui n'entretient pas les locaux ou les équipements loués.
1: Alors, est-ce que le propriétaire peut-il exiger d'autres types de garanties versées par le locataire ?
2: Alors, en principe, le propriétaire bailleur ne peut jamais exiger d'autres garanties, en tout cas sous la forme du versement d'une somme d'argent, hein, comme par exemple certains vont demander la garantie pour la carte magnétique d'accès à l'immeuble. Ça, c'est interdit. D'ailleurs, s'il y a une clause dans le contrat de bail pour un versement autre que le dépôt de garantie, la clause doit être considérée comme nulle. Par contre, il faut savoir que le bailleur a le droit de demander une caution, c'est-à-dire que quelqu'un va garantir le locataire contre les impayés. Bon, toutefois, le propriétaire, ne pourra pas demander le versement de cette caution s'il a lui-même souscrit une assurance pour les impayés de loyer ou une garantie des risques locatifs.
1: Alors, pouvez-vous nous préciser quel est le montant d'un dépôt de garantie ?
2: Oui, alors depuis d'ailleurs le 10 février 2008, hein, le montant maximum que le bailleur va pouvoir réclamer pour le dépôt de garantie est d'un mois de loyer hors charge. Bon, avant cette date de 2008, hein, le montant était de 2 mois hors charge. Alors, ce qu'il faut savoir, c'est que malgré cette modification, il existe encore des cas d'exception pour lesquels le dépôt de garantie peut encore représenter 2 mois de loyer. Alors, ce sera 2 mois de dépôt de garantie pour la location d'un logement HLM non conventionné, si le loyer est payable en fin de mois. Ce sera 2 mois aussi pour la location d'un logement conventionné hors secteur social et 2 mois pour tout ce qui est location d'un logement meublé.
1: Très bien. Alors, est-ce que le dépôt de garantie doit-il être bloqué par le propriétaire ?
2: En fait, non. Le propriétaire n'a jamais l'obligation de bloquer la somme qui a été versée pour le dépôt de garantie. Il pourra utiliser cette somme pendant la durée de la location, hein, la dépenser, la placer, bon, il fait ce qu'il veut. La seule contrainte, c'est que le propriétaire doit pouvoir restituer la totalité de ce dépôt de garantie à la fin du bail.
1: Et dans quelles circonstances, justement, ce dépôt de garantie peut-il être retenu par un propriétaire ?
2: Alors, il va y avoir certaines situations qui vont être considérées comme étant fautives de la part du locataire, bon, par rapport au contrat de bail, évidemment. Et ces situations vont autoriser le bailleur à garder la totalité ou une partie de ce qui avait été versé pour le dépôt de garantie. Donc, par exemple, ce dépôt de garantie ne pourra être retenu quand le locataire ne paye pas toutes les sommes qu'il doit normalement dans le cadre de la location. Par exemple, s'il ne paye pas certains loyers, c'est un cas malheureusement un peu classique, hein, notamment pendant la durée de préavis. S'il ne paye pas le solde des charges, il va aussi avoir retenu du dépôt de garantie. De même, si le propriétaire doit malheureusement engager des sommes pour remettre en état le logement loué parce que le locataire n'y a pas fait suffisamment attention, ou il va aussi y avoir retenu du dépôt de garantie si le locataire ne paye pas la taxe d'habitation.
1: Et à quel moment ce...
0: 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Il est 13h.

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1: Vous êtes sur Radio Crésus pour ce nouveau point d'expert et nous avons comme invité aujourd'hui Éric Charton, animateur au Club Relais Jardin et Compostage de la Communauté Urbaine de Strasbourg, qui va nous parler des jardins. Et comme Crésus est très sensible à la maîtrise des postes de dépenses, en quoi effectivement l'entretien d'un jardin et la culture d'un jardin permet de maîtriser certaines dépenses, notamment de fruits et légumes, et de mieux vivre, je dirais, sa gestion budgétaire. Avec nous également Marie-Line Vechter de la Chambre de Consommation d'Alsace, responsable juridique, qui aura l'occasion également d'interroger Éric Charton sur les bienfaits du jardin. Bonjour Éric.
2: Bonjour.
1: Voilà, alors vous êtes animateur du Club Relais Jardin et Compostage de la Communauté Urbaine de Strasbourg. Est-ce que vous pouvez un peu nous décrire ce Club Relais?
2: Alors le Club Relais a été, je dirais, inventé l'année dernière, il y a 6-8 mois, donc c'était une volonté de la Communauté urbaine de Strasbourg de pouvoir regrouper différents acteurs qui sont en lien avec le jardin, les espaces verts. Alors ça peut être des collectivités, ça peut être des associations, mais aussi des entreprises ou des gestionnaires d'espaces verts qui ont une gestion plus responsable de leur espace et de leur jardin. Donc l'objectif, c'est vraiment de pouvoir faire du lien, d'animation de réseau pour que toute l'information sur cette thématique puisse passer entre les acteurs. Et surtout que ces acteurs, hein, si c'est une commune, qu'elle puisse informer ses habitants, que ça soit une entreprise, qu'elle puisse informer ses salariés en premier, mais aussi les décideurs, mais aussi bien sûr les clients. Donc ça, c'est vraiment important pour justement bien diffuser l'information et qu'il y ait une vraie imprégnation de cette information.
1: D'accord, donc le Club Relais, finalement, je dirais, est ouvert à tous.
2: Bien sûr, oui. Toutes les associations peuvent nous rejoindre. Hein. C'est une association qui n'a pas de statut. C'est simplement, elle n'existe que par la volonté de ses membres et surtout par leur dynamisme. Hein. C'est ça l'importance.
1: D'accord. Donc une jeune structure, hein, puisque 6-8 mois, mais qui a un rôle important, puisqu'elle a vocation justement à apporter des informations, des conseils, de la pratique, hein, sur le jardin, c'est ça?
2: Alors justement, surtout le jardin, aujourd'hui, il est très théorique. Hein, on l'a à travers des émissions. Hein, Silence, ça fait quelque chose, ou autre, oui. Par les bouquins. Mais comme je dis souvent quand je fais une animation, surtout ne me croyez pas quand je vous dis quelque chose, faites-le quoi, c'est ça l'importance. Il faut aller au jardin, hein. Il suffit pas de le lire, il suffit pas de le bouquiner dans un fauteuil, il faut un peu palper de la terre quoi.
1: Voilà, il faut revenir aux sources. Hein.
2: Tout à fait, aux sources.
1: Voilà, il faut revenir aux sources. Alors justement, si on entre dans le vif du sujet, parce que si vous êtes là aujourd'hui, c'est parce que Crésus, il voit aussi un intérêt pour nos auditeurs, hein, clair et net. C'est-à-dire qu'à un moment donné, quand on fait ses courses, eh bien, on est amené à acheter des fruits, des légumes. Aujourd'hui, on sait que ça a un coût dans la gestion d'un foyer, gestion budgétaire. Et on s'est demandé, eh bien justement, comment la bonne tenue d'un jardin, comment ce jardin peut amener à réduire ses coûts tout en ayant des produits de qualité et qui nous permettent de nous nourrir, je dirais, quasi toute l'année.
2: Alors c'est ça, le jardin, c'est aussi une production de légumes, mais c'est aussi du lien social, hein, avec la famille, avec les voisins. On replace le jardin au niveau de la cellule familiale. Et aussi, c'est la santé. Hein, je veux dire, les légumes de qualité. D'ailleurs, un légume qui est produit naturellement est, entre guillemets, plus nourrissant qu'un autre légume. La sensation de faim se passe beaucoup mieux. Donc, il faut savoir que le jardin, ce qui est important, c'est une ressource et doit participer au budget. Quand vous pensez que quand vous achetez deux salades, c'est l'équivalent d'un paquet de graines de salade, alors que dans un paquet de graines, vous pouvez en planter, même si vous en récoltez 100, c'est déjà beaucoup.
1: Oui.
2: Un kilo de carottes, c'est pareil. Hein, un kilo de carottes, c'est déjà un demi-paquet de graines de carottes. Hein, alors quand c'est pareil, hein, la graine de carotte est tout petit, ça vous fait plusieurs lignes. Pour un kilo de carottes, vous avez déjà plusieurs lignes de carottes. Donc globalement, c'est des fois 10% du prix en réalité. Donc c'est absolument rien. Et en sachant en plus, si on récupère les graines, il n'y a plus de dépenses du tout, quoi. Alors bien sûr, on va parler, il entretient l'huile de coude. Hein.
1: Oui.
2: L'huile de coude permet d'avoir de la santé aussi.
1: Bien sûr.
2: Bon, il faut de l'eau, des choses comme ça. Mais justement, par des techniques naturelles, on minimise ces charges. Hein. On pourrait appeler ça du cost-killing. Hein. Le jardin naturel, c'est ça. On tue les charges. Et c'est vrai qu'aujourd'hui, le jardin, c'était plutôt ayez des charges pour faire du jardin. Il faut acheter du terreau, il faut acheter bientôt l'eau, il faut acheter l'eau, il faut acheter les graines.
1: Oui.
2: Donc, voilà. En réalité, non, on peut faire avec 3-4 légumes une production annuelle et il n'y a pas de souci.
1: D'accord. Bon, il y a un investissement quand même au départ.
2: Tout départ, oui.
1: Hein, voilà. Bon, mais qui est, quand on le voit, quand on le compare effectivement aux achats de salade, ça fait effectivement le coût, c'est un sachet de 200 graines.
2: Ouais.
1: On a vite fait le ratio. Hein. Donc, c'est vrai que c'est. C'est important de bien comprendre hein, que ces dépenses initiales, elles sont très vite amorties en quelques mois, hein, tout simplement. Hein.
2: Tout à fait. Alors l'intérêt, c'est de bien préparer pour que l'investissement soit un bon investissement, faire fructifier son investissement, si on peut parler de légumes et de fruits. L'intérêt, c'est bien préparer son terrain. Et puis, il faut plus penser que le terrain, c'est un substrat, un truc où on plante. Non, pas du tout. Le terrain, c'est un milieu vivant. Et vraiment, l'objectif dans un jardin, c'est de dire, on n'est pas seul au jardin. Alors, si on appelle à 11h les voisins pour nous filer un coup de main, ça coûte plus cher, hein, parce qu'il y a l'apéro toujours.
1: Hein, oui.
2: Ça, c'est toujours. Mais en réalité, non, le jardin, c'est faut faire vivre les milieux vivants du sol. Le sol, c'est 99% de votre activité. Les vers de terre, par exemple, sont capables de brasser des tonnes et des tonnes de terre, mieux que vous. Même si vous êtes très efficace, hein, même si vous avez la bêche facile ou la grelinette facile, il faut savoir que le ver de terre, lui, bah, il n'arrête pas de monter, de descendre. Hein. Ça fait des petits turicules, on le voit bien en ce moment dans les jardins, hein, ça fait des petits amas.
1: Oui.
2: Bah, faut savoir que ce ver de terre est capable de remonter de la profondeur tout ce qui est argile et de mélanger avec la litière, donc tout ce qui est déchets de paille, déchets de feuilles, déchets de gazon, et de mélanger l'ensemble. Et ces petits turicules sont en réalité... de la matière fertilisante, parce que c'est 7 à 10 fois plus riche en sels minéraux que l'environnement.
1: D'accord.
2: Donc ça, c'est important. Quoi.
1: Oui, parce que la question du sol hein, est fondamentale, parce que sans un bon sol, on n'a pas de bons produits.
2: Voilà, c'est ça. Alors ça, c'est vraiment très important. Pourquoi ? Parce qu'il faut toujours faire ce qu'on appelle l'effet forêt. Hein. C'est pour ça que ça ne coûte pas cher, en réalité, fertiliser un jardin. Il faut utiliser tous les déchets que l'on a dans son jardin. Hein. Alors, les feuilles, c'est important. Alors, c'est pour ça que toutes les feuilles de l'automne, il faut savoir qu'il faut les garder tout le temps, au maximum, pour au moins les utiliser. Déjà couvrir son sol à l'automne.
1: D'accord.
2: Plus on va couvrir son sol, plus on le fertilisera pour le printemps. Quoi. Alors quand vous êtes en déchetterie, ça surprend. Parce qu'il faut savoir que les milliers de tonnes de ce déchet qui est apporté, c'est des milliers de tonnes sur la communauté urbaine de Strasbourg.
1: Hein, oui.
2: Il faut savoir que sur 100 kg de déchets, vous avez à peu près 20 kg de feuilles, 20 kg de gazon et 60 kg de branches. Quoi. Alors c'est sûr que les branches, il faut avoir un broyeur, il faut pouvoir le broyer. Mais alors les 20 kg de gazon et les 20 kg de feuilles qui sont complètement perdus, ça peut être utilisé comme fertilisant. Hein, et faire ce qu'on appelle l'effet forêt.
1: Oui.
2: Une forêt, on ne donne rien à manger
1: et
2: c'est là où il y a la plus grosse masse végétale qui pousse.
1: Tout à fait.
2: Donc il y a un truc, il n'y a pas forcément les nains de chez Algo de quelque chose qui sont là avec leurs petites mains pour apporter des fertilisants. C'est surtout l'intérêt, c'est de, il faut faire vivre le sol. Il faut lui donner à manger, quoi, tout simplement. Pailler.
1: Et il faut s'inspirer de la nature. Hein,
2: exactement.
1: Voilà, tout à fait. Alors, c'est vrai que, d'une part, le sol, on voit qu'il n'y a pas besoin d'investir des milliers et des pour nourrir son sol. Hein. Le compostage...
2: Voilà, on appelle ça du compostage en surface, d'ailleurs.
1: Voilà.
2: Donc, il faut mettre du paillis. Alors, même si on n'a pas assez de feuilles ou pas assez de gazon, il y a les voisins, d'aller en déchetterie... On peut leur dire, donne-moi ton gazon, donne-moi ses feuilles. D'abord, je dis toujours, il faut choisir ses amis par rapport aux qualités de déchets qu'ils ont. Comme ça, c'est plus simple. Il amène les feuilles. Vous en mettez 10 cm sur votre sol à l'automne. Je veux dire, vous êtes tranquille pour l'année, je dirais, pour le fertilisant qui doit être apporté. Parce qu'à la fois, ça va apporter des sels minéraux qui sont directement assimilables par les plantes. Et en même temps, ça va restructurer votre sol. Alors, ça ne va pas le détruire, comme on dit, on dégrade les sols. Il y a un terme qu'il faut de plus en plus employer, c'est la gradation. C'est-à-dire le sol va s'aggrader, va s'améliorer. Et ça, c'est important.
1: Ah ben, voilà un bon conseil, hein, déjà pour commencer. Alors ensuite, c'est vrai que il faut un terrain.
2: Oui.
1: Alors quand on est aujourd'hui dans le milieu urbain, comment est-ce qu'on fait pour avoir un jardin ?
2: Le jardin, alors déjà, vous avez le principe, c'est de pouvoir se rapprocher des associations ou des collectivités qui sont en charge des jardins familiaux. Parce qu'il y a toujours bien que c'est vrai qu'il y a une liste d'attente importante, mais les demandes, il faut les faire, hein, parce que ça permet, il y a des libérations quand même de jardins, de locataires qui s'en vont, donc on peut le faire à plusieurs aussi, hein, ça c'est possible.
1: Oui.
2: Mais il ne faut pas oublier aussi qu'on peut aller voir un particulier qui a un grand jardin, où il y a des difficultés, de proposer son aide, hein, de faire ce qu'on appelle un jardin partagé chez un propriétaire, hein, de dire, j'amène un peu mon huile de coude et en contrepartie, on partage les légumes. Il faut le demander. Je crois que de plus en plus de communes, d'ailleurs, mettent en lien les personnes qui n'arrivent plus à entretenir leur jardin et ceux qui souhaiteraient en avoir un, mais simplement pour produire, pour avoir des légumes. Quoi.
1: Tout à fait. Mais c'est vrai qu'on voit aussi se développer des jardins participatifs au pied des habitations. Mmh. Par exemple, sur Strasbourg, à Cronenbourg ou même à Haute-Pierre, hein, qui fonctionne assez bien. Et vous parliez du lien social aussi qui se retisse.
2: Alors, ce qui est important, c'est que le jardin, c'est un milieu de troc. Hein, c'est ça qui est important. Alors, troc aussi sur le, l'entretien du jardin. Hein, c'est un troc de, je dis toujours d'huile de coude, hein, parce que il faut quand même l'entretenir. Bien que plus on fait du jardin naturel, moins on en fait. Hein, c'est-à-dire, on va laisser bosser les autres, hein, ce que sont les vers de terre et autres acteurs du jardin. Mais c'est au lien social, c'est parce que justement, qui dit cueillette de légumes, parce qu'on n'est pas des producteurs, hein, on n'est pas à deux salades près, on n'est pas à trois carottes près. Hein, faut bien laisser une partie. La nature nous aide, donc il faut bien laisser cette part à la nature pour qu'elle puisse se régénérer. Il faut savoir que quand on produit des légumes, il faut les manger, quoi.
1: Oui.
2: Et la tradition de recettes simples, de recettes familiales, hein, d'abord toutes les recettes, je dirais, de terroir, en réalité, c'est des recettes de restes de repas, c'est des recettes de choses très très faciles, parce qu'il faut, c'est le jardin qui décide du repas. De la recette. Et c'est pas on dit pas, oh, aujourd'hui, tiens, qu'est-ce que je vais manger? Je vais aller voir au jardin. Non. Ça marche pas comme ça, parce que si on est au mois de décembre, ça sera très difficile de retrouver des radis roses dans son jardin.
1: Exactement.
2: C'est plutôt, qu'est-ce que j'ai dans mon jardin et qu'est-ce que je vais en faire?
1: D'accord. Oui, donc on réapprend aussi à fonctionner.
2: Exactement. C'est un autre fonctionnement, hein. Là, c'est vraiment de la consommation responsable, hein. Qu'est-ce que j'ai dans mon jardin? Ben, c'est sûr que si vous avez de la rutabaga ou des pommes de terre, peut-être qu'on avait marre de les manger en robe de chambre. Hein. Donc il va falloir trouver des recettes. Et la recette se fait aussi par la communication verbale avec les voisins, avec les amis, les bons trucs. Ça c'est important.
1: D'accord. Mais alors c'est vrai qu'il faut aussi anticiper, hein, parce qu'on est dans cette vision, qu'est-ce qui va être produit, il faut être au rythme des saisons. Hein, donc on est un peu dans l'esprit de Crésus, hein, on s'y retrouve, hein, parce que dans le suivi budgétaire, on se projette aussi, hein, dans l'avenir. Hein. Ouais. Et donc là, je crois qu'on est bien dans la même philosophie, dans le même esprit, hein, d'anticiper et de voir à l'avance ce qui va se passer.
2: Alors justement, ce qu'on apprend justement sur l'anticipation, c'est de savoir quand est-ce qu'on va récolter le légume. Mmh. Les choses qui sont essentielles à savoir, même sans être des spécialistes du jardin, c'est de dire, voilà, je plante mon haricot vert, je sais que je l'aurai dans 60 jours. Mmh, mmh. Donc, c'est ça l'intérêt des choses, c'est de pouvoir définir, de savoir quand est-ce qu'on va pouvoir les semer pour avoir une récolte. Et quand on sait quand on peut le récolter, on peut échelonner les récoltes. Alors, vous preniez le cas, par exemple, des radis ou des salades. Souvent, on achète un paquet de graines triple grammage, c'est-à-dire qu'il y en a trois fois plus.
1: Oui.
2: Et souvent, pour un plus petit prix.
1: Oui.
2: Par habitude, il y en a qui jettent tout le paquet de graines. Alors, au début, vous avez un radis, deux radis, puis à la fin, c'est plus des radis, c'est des betteraves, quoi.
1: D'accord.
2: Parce que, il y en a tellement à manger. Le but du jeu, c'est de dire, voilà, tous les 8 jours, je sème des radis.
1: Voilà.
2: Alors après, si c'est bien ou pas bien avec la lune, on s'en fiche.
1: Oui.
2: Je veux dire, même si on perd 20 ou 30 graines, mais l'objectif, c'est de dire, voilà, je prends, une pincée de graines et je les balance dans mon jardin sans avoir une zone particulière.
1: On est d'accord.
2: Je le mélange et comme ça, vous avez tous les 8-10 jours des radis.
1: Voilà.
2: Donc, c'est ça.
1: Donc, il y a une organisation.
2: Il y a un rythme qui est plutôt basé sur un bon sens, mais qu'on doit retrouver souvent justement sur la gestion, parce que quand on a aujourd'hui l'intérêt, c'est que avec le jardin, faut toujours penser production avant de penser recette, mais il faut qu'on change justement ce rythme, dire voilà, j'ai une envie,
1: oui,
2: qu'est-ce que je vais faire, quoi.
1: Voilà. Alors Éric Charton, il y a une question encore qui me vient à l'esprit, c'est concrètement. Et au niveau du budget, aujourd'hui, l'achat des fruits et légumes dans un supermarché, hypermarché, ça a un coût. Mmh. Quelle est l'économie que peut nous faire gagner le jardin?
2: L'économie, c'est simple. Si, avec quelques paquets de graines, je dirais, on peut avoir une production de légumes, de consommation de légumes qui va de mai, avec une plantation en avril, début avril, il faut planter.
1: Donc c'est bon, là on y est.
2: Là on y est, là. Bon, il fait un peu froid.
1: Un peu
2: donc,
1: froid.
2: Bon, mais voilà, on va bientôt y arriver, même si on achète des fois des plants qui sont un peu tout faits, je dirais, dans un premier temps. Je veux dire, 20, aujourd'hui, 12 salades, ça correspond à peu près à 1,20€, 1,30€. Donc quand on voit 10 ou 20 centimes pied de salade, le céleri, oui, c'est qu'on va planter un peu plus tard, c'est quand on l'achète en plant, même sans le semer.
1: Oui.
2: C'est 10 centimes, 15 centimes. Donc, quand on voit que c'est 1€, vous voyez, il y a quand même une différence de prix.
1: Ah, oui.
2: Faut savoir que, avec un art par personne, donc si on est une famille de 4 personnes.
1: Un art, ça fait quoi, 10 mètres sur 10 mètres?
2: Voilà, c'est ça. Oui. Donc, vous avez, il faut, pour 4 personnes, il faut 4 arts de potager. Alors, bien sûr, il faut, dans un premier temps, c'est un peu compliqué, la première année, la deuxième, et à partir de la troisième année, ça y est, on est en pleine production. Faut savoir que vous pouvez manger jusqu'au mois de janvier, sans souci, sans acheter aucun légume. Je veux dire, c'est du non-achat, quoi. On peut se faire plaisir. Moi, j'ai toujours un principe, ça s'appelle le principe d'exception.
1: Mm-hmm.
2: Le principe d'exception, c'est qu'on a, si on a foutu sa journée aujourd'hui, on s'est engueulé avec son conjoint, on n'est pas en forme, on ne sait pas ce qui se passe, on a le droit d'acheter son kilo de frais, je dirais,
1: oui,
2: en décembre même.
1: Oui, oui.
2: Mais faut savoir pourquoi on l'achète.
1: D'accord.
2: Et souvent, quand on sait pourquoi, on l'achète plus. Voilà, c'est ça le principe.
1: Très bien. Donc effectivement, c'est important de faire le ratio, hein, de voir effectivement que c'est un ratio de 1 à 10. Hein,
2: ah oui, complet. Alors ça, je dirais même le budget légumes peut disparaître. Je dirais bien sûr, en sachant qu'on peut pas manger ce qu'on veut tout le temps.
1: On est bien d'accord, ça c'est la contrainte.
2: Voilà.
1: Hein. Mais aujourd'hui, effectivement, on est dans une société où on est un peu dans le pulsionnel, c'est-à-dire que on nous propose des choses et on veut les acheter, on les prend tout de suite, sans réfléchir. Mais le jardin, c'est autre chose. Jardin, c'est on s'adapte aussi au rythme de la nature.
2: Voilà.
1: Mais par ailleurs, on a des produits qui sont récoltés à la seconde. Donc, qui sont d'une fraîcheur exceptionnelle, qui sont des qualités nutritionnelles incomparables. Hein, et donc, je dirais que même pour la santé, je dirais qu'il n'y a pas photo.
2: Et puis même, ça donne moins de travail. Quand vous sortez une carotte de terre de votre jardin, vous n'êtes pas forcé de l'éplucher.
1: Oui.
2: Un petit coup d'éponge dessus, bon, on évite la terre quand même.
1: Voilà.
2: Ça croustille sous la dent. Même si la terre est de bonne qualité, il faut quand même éviter. Vous avez besoin de rien éplucher. Ouais. Je veux dire, on peut manger tel quel, quoi.
1: Oui.
2: Hein, alors que bien sûr, si vous achetez des légumes, alors surtout s'ils ne sont pas très très chers, bah autant que je dis de temps en temps, vulgairement, sucer de l'azote et choses comme ça, parce qu'il n'y a rien dedans. Il y a des gens, ça ne met même plus le goût de la carotte. Quoi, hein.
1: Oui.
2: Alors quand vous mangez une carotte, vous l'appréciez. Et puis quand on l'a divisé, quand on a séparé, on l'a semé, on a greliné, on a bêché,

0: Deux bouquins qui me semblent importants, parce que souvent il est important de voir la pléiade de documents qu'on peut avoir, et je crois que ceux-là sont bien. Ça s'appelle le potager anticrise, hein. C'est un document qui a été écrit par un acteur qui s'est mis au jardin en tout calculant, c'est-à-dire entre le temps passé, l'acteur qui a vérifié tout ce qu'il pouvait cultiver. Et il faut savoir que ce potager anticrise, donc c'est le titre de l'ouvrage, permet de savoir exactement à quel coût de plantation, pour quel coût de récolte, et surtout quel coût d'économie.
1: Ça, c'est important.
0: Alors là, le coût d'économie, quand on le voit, on ne peut même pas le croire, on est obligé de refaire les calculs, parce qu'on
1: Oui.
0: dit oh, il s'est trompé quelque part, c'est pas possible,
1: Hein?
0: hein. Et encore, la personne achète beaucoup de choses. Alors si on achète des graines, alors là, c'est sûr que ça engrève un petit peu le budget, mais alors si
1: Oui.
0: on les récolte soi-même, alors là, c'est du bonheur. Et je dirais même, quand on commence à récolter les graines, c'est qu'on fait du troc aussi avec des voisins. Donc,
1: Oui.
0: il n'y a presque plus d'économie autour de l'achat, en fin de compte. Hein. C'est que du bonheur, je dirais, au niveau du lien. Et puis, voilà, ça va bien au-delà, quoi.
1: D'accord, donc le potager anticrise, hein, c'est l'ouvrage dont vous
0: Voilà.
1: parlez, qui est aux éditions.
0: Ulmer, c'est une édition Ulmer. De toute façon, vous avez deux éditions qui sont efficaces, hein, c'est l'édition Ulmer et Terre Vivante. Comme ça va être très simple, hein. Tous les bouquins qui sont faits chez eux, en principe, c'est de bonne qualité et c'est réfléchi.
1: Voilà. Et apparemment, dans ce potager anticrise, il y a même des tableaux, hein, qui
0: Ah
1: reprennent.
0: oui, mais c'est assez surprenant. Bon, lui, il va très loin parce qu'il met même du coup horaire, hein,
1: Oui.
0: voilà, à peu près le temps que j'ai passé à ça. Mais on peut s'imaginer de le faire même soi-même, se rendre compte du temps qu'on a passé, et de voir qu'en réalité, on passe pas autant de temps que ça. Et entre aller des fois chercher des légumes en grande surface et passer le temps au potager, je suis pas sûr qu'on passe beaucoup plus de temps au potager, quoi.
1: Oui. Puis je pense que les enfants sont ravis de pouvoir
0: Bien sûr,
1: planter et récolter ce qu'ils ont semé,
0: oui,
1: hein.
0: tout à fait. C'est complètement, on peut la famille est complètement impactée positivement, je dirais, dans la démarche. Bien sûr qu'il faut pas confier aux enfants que le désherbage.
1: On est bien d'accord. Très bien, Eric Charton. Est-ce que vous voulez encore apporter quelques précisions sur.
0: Ben ce que j'invite les auditeurs, c'est de pouvoir aller sur le site pour vérifier un petit peu les programmes d'animation qu'on peut avoir au niveau de la communauté urbaine de Strasbourg, hein. Alors c'est fait par les différents relais, que ce soit des producteurs, des arboriculteurs, que ce soit des associations, hein. Ça peut être aussi une association de troisième âge, hein, qui fait un stammtisch. Parce que ça, c'est important, l'échange de trucs et astuces qui est important entre les acteurs, hein. C'est pas pour montrer que c'est faisable. Et je le redirai, surtout, ne croyez surtout pas ce que vous disent les gens, faites-le.
1: Faites-le. Et donc nous retrouverons normalement l'adresse du site sur la radio web. Nous mettrons en lien pour que les gens puissent suivre après ce point d'expert. Merci beaucoup Eric Charton
0: Plaisir.
1: pour ces précisions. Et puis effectivement, donc on va tous maintenant cultiver notre jardin
0: Voilà.
1: puisque c'est la bonne période et d'autant plus qu'on se retrouve dans la semaine du développement durable. Hein, donc une émission qui tombait à point nommé. Merci beaucoup et à très bientôt sur Radio Crésus.
0: Merci.
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0: résumer rapidement, je suis formateur de la grande distribution et donc on travaille sur un produit d'encaissement qui s'appelle Evolutel.
1: Joseph De Santos.
0: Qu'on installe donc sur le magasin de Strasbourg, au même titre que sur les autres magasins au niveau national. Cet après-midi, le but de la manœuvre, ça va être de former les hôtesses de caisse sur un outil qu'on appelle Evolutel POS, donc qui est l'outil d'encaissement graphique tactile au sein des magasins Leclerc. Donc ça va être une prise en main de toute la partie fonctionnelle de la caisse. Et puis de l'ensemble des modes opératoires qu'elles doivent jouer sur cet outil-là.
2: Je suis arrivée comme Véronique le 24 septembre.
1: Caroline, hôtesse de caisse en formation.
2: Moi, j'ai vu, je suis arrivée, pour postuler au Leclerc, j'ai vu une annonce sur le site de la NPE, donc j'ai envoyé ma candidature. Ensuite, on m'a donné rendez-vous, donc on m'a parlé du poste d'hôtesse de caisse. J'ai bien précisé que je n'avais aucune expérience dans ce domaine, donc j'ai décidé de faire un essai. Donc pour le moment, j'appréhende un peu parce qu'en fait, je ne sais pas. C'est ma première expérience aussi, tout comme Véronique, c'est la première fois que je travaille. Moi, je sors d'un BEP des carrières sanitaires et sociales. Donc voilà. Enfin, c'est la peur de l'inconnu en fait, vu que c'est un domaine tout nouveau pour moi. C'est ça, c'est pour moi la peur de l'inconnu. Mais je pense qu'une fois que tout se sera mis en place, ça ira mieux.
0: Oui, bonjour tout le monde. Joseph De Santos de la société Infomil. On est à Toulouse. On va voir cet après-midi le fonctionnement des caisses que vous allez utiliser donc, dès le démarrage du magasin. Donc, je ne sais pas si vous avez déjà eu l'occasion d'avoir une approche déjà avec vos responsables de caisse ou pas. Elles vous ont montré un petit peu comment ça tournait. Il n'y a absolument rien de compliqué. Donc, on va voir l'ensemble des procédures d'encaissement du matin quand vous arrivez jusqu'au soir. Vous avez quitté votre poste d'encaissement. Et s'il y a quelque chose sur lequel qui n'est pas clair, sur lequel il faut revenir, vous m'arrêtez et on essaiera de revenir dessus. Autant de fois que ce sera nécessaire. Donc, dans un premier temps, je vais vous présenter la partie matérielle. Et puis ensuite, on va ouvrir la caisse. On se mettra peut-être sur deux caisses de façon à ce que vous puissiez manipuler les unes et les autres. Et on va voir l'ensemble de ces procédures-là.
2: Alors, au tout début, la machine, pour moi, c'était une véritable catastrophe. Parce que je ne comprenais rien du tout. Mais après, au fil de la formation, ça commence à rentrer tout doucement. Demain, commence à 8h jusqu'à 20h.

0: Ou prenez, par exemple,
1: Josiane Rin, secrétaire générale adjointe à la CFDT Services et Commerce.
0: Des chaînes de Système U ou d'Intermarché ou de Leclerc, c'est plutôt des indépendants qui travaillent là-dedans, ce qui veut dire que c'est les dirigeants de chaque établissement qui ont investi leurs fonds propres pour faire tourner la boutique. Donc, ce qui veut dire aussi qu'en cas de difficultés qui surviennent, si les résultats ne sont pas là, c'est leur fonds propre qui est engagé, donc c'est eux-mêmes qui sont mis en difficulté. Ce qui génère forcément des tensions dans la gestion de l'emploi, dans la gestion du personnel. Et qui dit tension sur la gestion du personnel dit augmentation du stress du personnel derrière et détérioration des conditions de travail, forcément. Or, dans les autres chaînes, les directeurs de magasins, donc c'est plutôt les Auchan, Simpli, Attac, Supermarché Match, j'en oublie très certainement dans la région, hein, puisqu'on parle d'Alsace, ce sont les directeurs de magasins sont salariés. Donc, ils n'engagent en aucun cas leurs fonds propres, ce qui veut dire que si un établissement est en difficulté, c'est le groupe, c'est la chaîne qui supporte les difficultés de l'établissement. Donc, ça ne génère pas forcément, bien sûr que ça génère des tensions globales au niveau de l'enseigne, mais pas au niveau de l'établissement particulier, ce qui est quand même un peu une petite garantie aux détériorations des conditions de travail.
2: Alors, quand on n'atteint pas le chiffre d'affaires...
1: Paul Capler, ancien cadre dans la grande distribution.
2: Ben, ça va mal, alors peut-être que dans un premier temps, on change de directeur, puisque... C'est en général le premier fusible. Le directeur auparavant, il aura fait sauter quelques chefs de rayon. C'est sûr que quand le chiffre n'est pas atteint, il y a une forte pression de la hiérarchie. Alors là, je parle évidemment de sociétés, de grands groupes.
3: 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Il est 14h.

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1: Bonjour à toutes et à tous, bienvenue sur Radio Crésus, la radio qui vous aide, la radio qui vous écoute. Aujourd'hui, avec moi, Julien Dany.
2: Bonjour.
1: Bonjour Julien, juriste et surtout élève avocat à Crésus, hein, qui pourra apporter tous les éclairages nécessaires aux personnes qui ont accepté de témoigner aujourd'hui pour cette nouvelle émission d'automne, hein, je dirais même de la Saint-Nicolas, hein, puisqu'on est le 6 décembre. Donc nous avons tout de suite en ligne d'ailleurs Caroline qui est prête à témoigner pour Radio Crésus. Caroline ?
3: Oui, bonjour.
1: Bonjour. Bonjour, merci beaucoup d'avoir accepté de témoigner aujourd'hui. Hein. Caroline, alors vous avez vous passez quelques difficultés actuellement, c'est ça?
3: En tout cas, exactement, oui.
1: Alors, vous pouvez nous en parler
3: en quelques... Il n'y a pas de souci. Effectivement, j'accepte de témoigner car j'ai remercié à plusieurs reprises effectivement l'équipe Crésus qui m'a accompagnée, qui m'a aidée, qui m'a soutenue effectivement dans mes démarches. Donc, on va dire, j'avais une vie un petit peu tranquille il y a quelques années. Et jusqu'au jour où ma plus jeune fille a eu un accident très grave.
1: Oui.
3: Et c'est enchaîné, je venais de sortir d'un divorce 2 ans avant. C'est enchaîné, effectivement, des frais médicaux très importants. Et voilà, un refuge que je suis allée chercher, malheureusement, dans une addiction. Tout simplement pour m'échapper de ce qui se passait. Et j'ai contracté des prêts,
1: oui,
3: pour faire face à pas mal de frais.
1: D'accord.
3: Et de l'endettement sur endettement.
1: Alors Caroline, vous nous dites que vous aviez une vie tranquille.
3: Oui.
1: À quel moment, il y a combien de temps que tout a basculé finalement?
3: En 2012.
1: C'était en 2012. Et donc là, Et donc vous disiez qu'effectivement, c'est le fait générateur, c'était l'accident de votre enfant, c'est ça?
3: Un choc.
1: D'accord.
3: Un choc où je me retrouvais face à beaucoup de choses n'ont pas été prises en charge par rapport à cet accident et
1: oui.
3: J'essayais tant bien que mal tout en assumant. Mes charges courantes, effectivement, de faire face à tout ça.
1: Oui.
3: Et j'ai déménagé suite à cet accident pour me rapprocher de l'hôpital et surtout du centre de rééducation où était suivie ma fille.
1: D'accord.
3: Et voilà, je me suis retrouvée dans une ville seule car ma fille était hospitalisée et je suis allée dans un endroit que je préconise à personne. Donc je me suis pendant longtemps voilée la face.
1: Oui.
3: J'ai été tenir bon, effectivement, par rapport à mes filles, ne rien montrer, tout cacher. Et je me suis volé la face pendant longtemps à me dire, je vais m'en sortir, mais non. Et donc, le dossier de surendettement s'est imposé à moi, mais en fait, j'avais honte, ce sentiment de honte d'être arrivée à cette situation.
1: Oui.
3: Mais effectivement, l'équipe de Crésus m'a aidé. Je suis une thérapie depuis un peu plus d'un an.
1: D'accord.
3: Non, depuis décembre 2018, excusez-moi. Je fais la démarche aussi de faire interdire.
1: D'accord. Ah, interdire de quoi? Interdire de jeu?
3: Interdire de jeu, oui.
1: D'accord. Parce que vous êtes, je dirais, tombé par rapport à tous ces événements lourds à porter, hein, sur vos épaules. Vous aviez dit, effectivement, vous nous dites que vous avez essayé de trouver un échappatoire à travers notamment le jeu. Alors, c'est quel type de jeu? C'était les jeux d'argent? C'était quoi?
3: Les jeux d'argent, oui.
1: Les jeux d'argent, style loto, casino?
3: Casino.
1: Au casino, d'accord.
3: Ouais.
1: Et donc là, une fois que vous étiez prise dans le filet du casino, si je puis dire, vous n'arriviez plus à en sortir.
3: Ouais.
1: C'est ça?
3: Et exactement.
1: Et donc, ce...
3: Donc,
1: oui.
3: En fait, voilà. L'argent que je jouais était essentiellement prélevé sur mes revenus. J'avais un niveau de revenu qui me le permettait, entre guillemets. Mais en parallèle, j'avais effectivement d'autres charges qui s'étaient rajoutées. à un moment donné, on se retrouve dans une situation où on ne peut plus assumer. On ne peut plus assumer. L'année dernière, j'ai compris que une addiction, c'est avant tout une maladie.
1: Oui.
3: Une maladie qui doit se faire soigner.
1: D'accord.
3: Donc, j'ai des rendez-vous régulièrement. Une thérapie que je suis depuis un an, qui m'a permis effectivement de prendre conscience de tout ça, d'accepter de vivre avec beaucoup moins de superflu en parallèle dans ma vie courante.
1: Oui.
3: Et aujourd'hui, mon dossier est accepté. J'ai dit pendant toutes ces étapes, effectivement, j'ai été convoquée au tribunal.
1: Oui.
3: J'ai dû intérieurement prendre beaucoup sur moi.
1: On l'entend aujourd'hui. On l'entend à l'antenne, hein, que ça fait encore beaucoup écho à beaucoup de choses, ouais, hein, pour vous. Hein.
3: Ouais.
1: Alors c'est clair que il y a d'une part l'addiction et puis le fait que vous ayez accepté à un moment donné d'entrer dans des soins, hein,
3: oui,
1: il faut le dire. Hein. Quel a été l'élément déclenchant pour vous, cet élément qui vous a fait prendre véritablement conscience qu'il fallait vous faire aider?
3: Je me reconnaissais plus en fait dans tout ça et je me reconnaissais plus, c'était pas moi.
1: Oui. Ça devenait insupportable à un moment donné peut-être.
3: Insupportable, tout à fait.
1: Oui.
3: Tout à fait. Oui. Insupportable.
1: Parce que je
3: ne me reconnaissais pas dans tout ça.
1: Oui.
3: Je n'étais pas à ma place.
1: Oui. Vous étiez décalé, hors de vous d'une certaine manière.
3: Exactement, j'avais l'impression que deux personnes cohabitaient.
1: C'est cela. Et donc vous avez eu le courage je dirais de franchir l'étape, de passer le cap, de demander cette aide. Alors, est-ce que,
3: oui,
1: vous êtes allé voir dans un premier temps votre médecin traitant? Quel est le parcours que vous avez suivi du coup pour
3: Non, en fait, on pense qu'on cache beaucoup de choses à ses enfants, mais on a des enfants qui voient ce qui
1: se passe.
3: On est plus pareil. Donc, il n'y a qu'une seule personne qui est au courant de cette situation. C'est pour ça que je reste. J'essaie de pas trop donner de
1: détails, Caroline, bien sûr.
3: Voilà, de détails.
1: Bien sûr.
3: J'ai été en contact avec une dame. C'est un numéro que tout le monde peut appeler, qui nous aide effectivement à identifier ce qui nous arrive. Cette personne, avec ses mots, a su me rassurer,
1: oui,
3: a su me donner le courage de lancer toutes ces procédures.
1: D'accord.
3: Voilà.
1: D'accord. Donc ça, c'est il faut un soutien aussi à un moment donné, hein, pour aller de l'avant.
3: Oui. Oui.
1: Parce que seul, c'est très compliqué et on a peut-être du mal effectivement à passer le cap et trouver une solution par soi-même. Alors, il y a deux aspects dans votre situation. Il y a bien sûr l'aspect lié à votre vécu, à l'addiction qui s'est développée, hein,
3: oui,
1: qui vous a mangé aussi quelque part, hein, qui vous a aussi détruit d'une certaine manière.
3: Oui.
1: Et il y a cet aspect aussi, je dirais, budgétaire, financier, qui existe. Et donc, là, c'est plutôt le côté, je dirais, de Crésus, hein, au-delà des soins qui peuvent vous être prodigués par des spécialistes, hein,
3: oui,
1: de l'addiction, du traitement de l'addiction. Il y a aussi Crésus qui peut être là pour le traitement, je dirais, du volet budgétaire.
3: Oui.
1: Est-ce que vous pensez, vous, qu'aujourd'hui, cette complémentarité, elle est indispensable? Est-ce qu'elle est nécessaire aujourd'hui?
3: Cette complémentarité, elle est primordiale.
1: Primordiale, oui.
3: Oui, oui, elle est primordiale. Parce qu'effectivement, Crésus vous accompagne, hein, effectivement dans la voie du rétablissement financier, à se dire il faut pas lâcher, il faut tenir bon, il faut aller à l'essentiel. Effectivement, l'essentiel, on peut le gérer. On peut le gérer quand on a la chance, effectivement, de travailler et de pouvoir, à un moment donné, remettre à plat son budget avec la validation. Et je le souhaite à toutes les personnes qui déposent, effectivement, un jour, un dossier, un budget qui est en phase avec ses revenus. Aujourd'hui, c'est le cas. J'ai une échéance à assumer qui est en phase avec mes revenus. Ma priorité aujourd'hui, c'est d'assumer effectivement ce plan.
1: D'accord.
3: Donc tout le reste peut être réduit.
1: D'accord.
3: Et quand on n'a pas d'éléments polluants, on se rend compte que dans notre quotidien, on peut vivre avec des choses très très simples.
1: D'accord. En fait,
3: je ne suis pas exigeante en fait sur le reste. Je me suis rendu compte que voilà, ce qui me déséquilibrait, cette situation de surendettement, comme vous l'avez dit, elle m'a détruite. Elle m'a détruite, mais avec, je dirais, beaucoup de patience, beaucoup d'accompagnement. À un moment donné, on relève la tête, on se dit, ben voilà, mon revenu, il est de temps, ma mensualité assumée. C'est vrai que ça va être un travail de longue haleine parce que c'est sur 7 ans, mais c'est possible.
1: D'accord. Alors Caroline, est-ce que le fait d'être accompagnée par Crésus, ça a aussi participé, je dirais, à votre thérapie d'une certaine manière? Est-ce que ça a participé à vous éloigner de cette addiction du jeu?
3: Complètement. Heureusement qu'ils existent.
1: Oui.
3: Heureusement.
1: Et pourquoi ça a eu cet effet? Parce qu'il y a d'une part les soins qu'on peut avoir,
3: oui.
1: Hein, et là c'est une chose.
3: Oui.
1: Et pourquoi Crésus alors joue un rôle aussi important d'après vous?
3: Ben, y a une équipe effectivement à Strasbourg qui est à l'écoute,
1: oui.
3: Qui ne vous juge pas et qui avec leurs mots vous rassure.
1: Mm-hmm.
3: Et effectivement, ce sont seul au monde. Je souhaite à toutes les personnes qui écouteront effectivement les témoignages de faire cette démarche. Parce qu'on est là, on est dans son coin. Par moments, on a des idées noires.
1: Oui.
3: On a envie d'en finir, mais d'une autre manière.
1: Oui.
3: Et c'est ce que je souhaite à toutes ces personnes, c'est de les rencontrer,
1: oui.
3: De les appeler. Mais c'est énorme ce qu'ils font. Énorme.
1: Mm-hmm.
3: Voilà.
1: Alors, merci beaucoup pour ce témoignage, Caroline. J'espère vraiment que les personnes qui nous écoutent comprendront aussi tout l'enjeu et tout l'intérêt que peut avoir l'accompagnement Crésus pour elles. Parce que l'isolement n'est jamais bon, hein, je crois que c'est ce que vous dites. Et qu'il est important d'oser demander de l'aide. Surtout dans ce genre de situation. Alors aujourd'hui, vous avez déposé un dossier de surendettement?
3: Oui.
1: Vous en êtes où dans la procédure? Est-ce que vous avez déjà bénéficié de la recevabilité?
3: La recevabilité est faite. Le plan démarre le 31 décembre.
1: Donc c'est tout frais là. Donc la décision est arrivée donc tout récemment.
3: Alors la décision, la recevabilité, j'ai déposé mon dossier au mois de décembre. J'ai reçu ma recevabilité au mois de mars. Il y a eu une contestation du débiteur, donc j'ai été convoquée au mois de juin au tribunal. Ce sont des étapes qui ne sont pas faciles, donc ne pas hésiter pendant ces étapes. Moi, j'avais ma thérapie en parallèle.
1: Oui.
3: Effectivement, le psychologue et le médecin qui me suivent m'ont aidé dans ces étapes aussi.
1: Bien sûr.
3: Donc, bien sûr, avec les appels réguliers avec Crésus,
1: oui.
3: Effectivement, qui nous aide à préparer toutes ces étapes. Et aujourd'hui, effectivement, le plan a été validé. Les premières mensualités démarrent le 31 décembre de cette année.
1: D'accord. Et donc là, vous avez effectivement des perspectives très positives.
3: Oui.
1: Et donc un autre avenir qui s'offre à vous aujourd'hui.
3: Complètement. Je sais que cette mensualité, elle est calée à mon revenu. Elle pourra être assumée. Et voilà, c'est de me dire, c'était une année très très difficile dans toutes ces étapes, mais avec la persévérance, on peut y arriver. On peut y arriver.
1: Voilà, c'est un beau message d'espoir que vous donnez là.
3: Oui.
1: Je crois que c'est important. Et on le sait, à Crésus, il y a une sortie possible du tunnel.
3: Exactement, oui.
1: Et une sortie positive, ça c'est important,
3: oui,
1: de le rappeler.
3: Tout à fait.
1: Hein.
3: Oui.
1: Alors peut-être aussi rappeler que juridiquement, là aujourd'hui, donc, vous avez le plan qui s'impose, hein, à la fois à vous mais aussi aux créanciers. Donc
3: oui.
1: Vous allez commencer effectivement le 31 décembre à mettre en place, je dirais, les différents virements ou prélèvements.
3: Oui.
1: Ce qu'il ne faut pas oublier, c'est que le travail de la Banque de France s'est arrêté.
3: Oui.
1: Et à partir du moment où on a le plan en main, c'est à vous, je dirais, de le mettre en œuvre.
3: Exactement, oui.
1: Donc
3: oui.
1: Ça c'est important de le rappeler parce que bien souvent, les personnes que nous recevons à Crésus, qui ont déposé seules leur dossier de surendettement, pensaient que c'était la Banque de France qui allait organiser tous les virements, prélèvements avec les créanciers une fois que le plan était en place, ce qui n'est pas le cas du tout.
3: Non, effectivement, la démarche, on doit la faire.
1: Oui.
3: J'avais également appelé la Banque de France qui a suivi mon dossier quand j'ai reçu ce plan pour me refaire repréciser qu'est-ce que je devais faire. Effectivement,
1: oui.
3: C'est à moi de contacter effectivement les créanciers, de mettre en place les prélèvements pour qu'à la date qui a été annoncée, tout soit mis en place.
1: Tout à fait. Alors
3: oui.
1: ça c'est vraiment important de le rappeler. Hein. Alors pourquoi est-il important de le rappeler? Parce que si vous négligez de mettre en place ces prélèvements, ces virements, un créancier pourrait se prévaloir du non-respect du plan.
3: Exactement, oui.
1: Et ensuite invoquer la caducité du plan.
3: Exactement, oui.
1: Voilà.
3: Oui.
1: Et le risque, oui, c'est ça. La caducité, alors je vais juste terminer pour qu'on comprenne bien les effets de la caducité. La caducité, ça veut dire qu'on perd le bénéfice finalement de la procédure de surendettement.
3: Oui.
1: Et on risque de retomber dans le droit commun.
3: Oui.
1: Avec tous les actes de poursuite qui peuvent être mis en œuvre.
3: Hein. Voilà, c'est-à-dire un long travail qui peut s'évaporer effectivement.
1: Parce que,
3: on n'est pas vigilant sur cette phase finale.
1: Alors c'est important. Alors il faut aussi savoir, Caroline, hein, et je le dis, si maintenant effectivement, imaginons que votre capacité de remboursement qui a été calculée par la Banque de France venait à diminuer pour une raison ou pour une autre, hein,
3: oui.
1: et que ça risque de remettre en cause le paiement de ce qui est prévu dans le plan, vous avez la possibilité de redéposer un dossier.
3: Oui, exactement,
1: Donc, voilà, il faut le savoir. Il y a encore une autre porte donc, de sortie qui est possible. Hein.
3: Oui.
1: Donc, il faut dans ce cas-là se retourner vers Crésus, par exemple, pour qu'on vous aide à nouveau à faire les choses. Mais là, en l'occurrence, tout est bien en ordre. Et je pense que là, vous êtes sur de nouveaux rails, hein, sur un avenir plus radieux.
3: Oui, j'espère, mais effectivement, je le dis, hein, c'est pas facile, mais quand on est bien entouré, on tient bon.
1: Eh bien voilà, Caroline, hein, je crois que vous avez donné la conclusion, hein, de cet entretien. Hein, quand on est bien entouré, on tient bon. Donc je pense que le conseil que vous souhaitez donner, c'est ne restez pas seul.
3: Non.
1: Hein, c'est
3: et
1: ça.
3: Accepter la main tendue.
1: Accepter la main tendue,
3: même si c'est... Dans ma nature et ma façon de fonctionner, effectivement, c'est une démarche que j'ai du mal à faire. Mais là, elle est juste, comme je l'ai dit tout à l'heure, elle est primordiale. Et elle permet, j'en témoigne aujourd'hui, d'avoir une issue un peu plus encourageante, effectivement.
1: Bien.
3: Elle, on n'y arrive pas.
1: Eh bien, merci beaucoup, Caroline. On va terminer sur ces paroles et cet esprit très positif. Hein. Voilà. Et puis surtout, on a bien compris que accepter la main tendue, c'est pas un signe de faiblesse et ça ne remet pas en cause sa fierté et sa dignité. Et ça, c'est important.
3: Tout à fait.
1: Ouais. Merci beaucoup, Caroline, pour votre témoignage.
3: Merci à vous.
1: Et on est avec vous, bien sûr. Hein.
3: Oui.
1: N'hésitez pas si le besoin s'en fait sentir.
3: D'accord, pas de souci. Je vous remercie, je vous souhaite une très belle journée et à toute l'équipe de très belles fêtes de fin d'année.
1: Merci également, Caroline. À bientôt.
3: Merci, à bientôt.
1: Au revoir.
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1: Vous êtes toujours avec nous sur Radio Crésus. Toujours Julien Dany, hein, qui est présent. Julien qui pourra intervenir en cas de questions juridiques. Nous avons avec nous à l'antenne maintenant Jean. Jean,
2: vous nous... Oui, bonjour.
1: Voilà,
2: oui.
1: Bonjour Jean, vous êtes sur Radio Crésus. Vous avez accepté de témoigner de votre situation. De nous dire, de nous dire ce qui vous arrive.
2: Ah oui.
1: La parole est à vous.
2: Que dire, j'ai été licencié à 50 ans Et puis donc, dans l'espérance de retrouver un travail où je suis tombé de très haut, parce que vu l'âge, c'est devenu pratiquement mission impossible. Ce qui fait que j'ai... Comment dire ça voilà, à la recherche d'emploi, et puis après, l'engrenage, j'arrive plus à payer mes factures.
1: D'accord.
2: Enfin, bon, tout ce qui s'ensuit, quoi.
1: Oui. Alors, Jean, le chômage, c'était il y a combien de temps que...
2: Bon, écoutez, c'était dans 2016 jusqu'à début 2000, que je ne raconte pas de bêtises, de 2019, pardon. Hein, voilà.
1: D'accord. Et vous étiez dans quel domaine d'activité ?
2: Dans le bâtiment.
1: Dans le bâtiment ? Pourtant, le bâtiment, c'est assez actif, hein ?
2: Mais bon, comment dire ça ? Moi, je travaillais essentiellement sur les toits, et puis donc pour une grande entreprise.
1: Oui.
2: Maintenant, malheureusement, il est devenu courant qu'à 50 ans, on vous dit, on vous remercie.
1: Oui.
2: Et puis, je ne suis pas le seul, bien malheureusement. Et puis donc, le fait est que, à notre âge, à 50 ans, on devient inutile pour la société.
1: C'est le sentiment que vous avez aujourd'hui d'être inutile ?
2: Absolument, absolument, tout à fait. C'est une espèce de d'écœurement, parce que voilà. Oui. Et comme dit, je suis loin d'être seul.
1: Oui, vous parlez pour beaucoup de personnes, sûrement.
2: Absolument.
1: Vous avez...
2: Oui, pardon.
1: Oui, vous avez commencé à travailler à quel âge ?
2: À 16 ans.
1: D'accord.
2: 16 ans.
1: Oui. Donc ça fait de nombreuses années de travail hein, qui se sont accumulées. Et puis quand on vous met effectivement au chômage et qu'on ne se sent pas plus utile, hein, c'est lourd à porter.
2: Absolument. C'est une horreur. C'est impossible. On va vous demander à quelqu'un qui a travaillé pendant 35 ans à tourner en rond. Voilà.
1: Oui, c'est ce qui arrive quand on est sans activité. Comment on le vit au quotidien, ces périodes ?
2: Très mal, parce qu'au début, on se dit, on reste optimiste, hop, c'est là que le savoir-faire, tout ce qui s'ensuit, il n'y aura pas de souci, mais bon, on rentre dans un engrenage où on vous dit, votre âge, ma sortie des choses incroyables.
1: Oui.
2: Et puis à notre époque, on est obligé d'avoir une voiture que je n'ai plus. J'ai dû m'en séparer. Et puis voilà, quoi.
1: D'accord. C'est... Oui, donc ça complique la possibilité de trouver un emploi, l'absence de véhicule.
2: Mais oui, parce qu'à l'époque, la voiture n'était pas de mise. Hein. C'était beaucoup, beaucoup plus simple, hein.
1: Oui.
2: Largement. Maintenant, c'est un petit peu hypocrite aussi, parce que vous n'avez pas de voiture, c'est une chose, il y a quand même d'autres moyens de locomotion. Mais en grosse partie, c'est l'âge qui joue. Hein. Il ne faut pas non plus se leurrer.
1: D'accord. Alors, chômage, donc, ça veut dire baisse de ressources.
2: Oui, tout à fait, oui, absolument. Oui.
1: Et pourtant, les charges restent les mêmes.

0: fait, je peux le dire.
1: Hein, bien sûr.
0: J'avais un salaire, ce que j'appelle décent.
1: Oui.
0: Je touchais 1100 euros de chômage après. Hein.
1: D'accord. Oui. Et avant, vous touchiez combien avant? 1500, 1600?
0: Un peu plus, oui. Ouais. 1600, 1700, oui. Bon,
1: d'accord.
0: Bah, voilà, c'était ce que j'appelle un salaire à peu près décent.
1: Oui.
0: Bon. Mais je veux dire, il n'y avait pas une grande vie de luxe ou de quoi que ce soit. Mais bon, l'argent était de côté. Mais il faut savoir que l'argent, bah, il faut continuer à payer les factures.
1: Bien sûr.
0: Tout augmente. Il arrive au moment de l'année, bah, il n'y a plus rien. Voilà.
1: Alors quand il n'y a plus rien, comment on fait?
0: Non, écoutez, bah, c'est le système, malheureusement, c'est le système, c'est vraiment la misère. Bon, on continue à payer son loyer, les factures courantes, hein, électricité, gaz, tout ce qui s'ensuit. Puis après, pour le reste, bah, ma foi, bah, c'est le système débrouille, quoi. Voilà, ça devient invivable, en fait. Hein.
1: Alors, le système débrouille, ça peut être, on va voir la famille, on va voir les amis, on leur demande de l'argent. C'est ça, le système débrouille ou...
0: On se débrouille comme on peut,
1: oui.
0: Je veux dire, c'est un petit peu moche de dire ça, mais on se rend compte où on a des vrais amis ou où sont les faux. Et après, oui. Après donc, on se tourne vers les services sociaux.
1: Oui.
0: Voilà, avec la honte qu'on porte, hein, bien sûr. Et puis, bon, bah, les choses ne se passent pas du tout comme on
1: oserait
0: l'espérer.
1: Oui.
0: Il faut faire des mains et des pieds pour obtenir quelque chose. Hein. Voilà.
1: Ça a été difficile quand vous êtes allé voir, par exemple, l'assistante sociale? Ça a été compliqué?
0: Mais oui, comment expliquer la situation? Après, vous savez, on me dit, mais comment ça se fait? Tout ce qui s'ensuit, mais
1: oui.
0: C'est pas moi qui ai choisi, quoi,
1: oui.
0: Malheureusement.
1: Bien sûr. Ouais. Et vous avez quand même pu bénéficier d'aide ou pas, finalement?
0: J'ai très peu d'aide. Hein.
1: Oui. Ce sont des aides ponctuelles.
0: Juste, hein,
1: oui. Mais c'est pas des aides qui sont dans la durée, c'est plutôt des aides ponctuelles auxquelles vous avez droit.
0: Ah, tout à fait, oui,
1: c'est
0: absolument.
1: Ça. Donc la faiblesse des ressources, à un moment donné, elle est toujours là.
0: Ah mais oui, mais là, c'est monstrueux, là. Oui. Hein, comment dire ça, voilà, je peux le dire, hein,
1: oui.
0: Je touche la SS, hein, l'aide spécifique de solidarité,
1: oui.
0: qui a un montant de 500 euros. Voilà.
1: De combien?
0: 500 euros.
1: D'accord. Par mois.
0: Et puis, ouais. Donc, j'ai un loyer, il faut manger, l'hygiène, les factures, ça devient insupportable.
1: D'accord. Aujourd'hui, le niveau de ressources que vous avez, c'est 500 euros ou c'est plus?
0: Ah non, c'est 500 euros.
1: C'est 500 euros, parce que, donc, au chômage, alors, quand vous étiez en activité, vous touchez 1600, au chômage...
0: Non, 1100.
1: En activité.
0: Ah, en activité, je touchais, oui, 1600, on va dire
1: voilà,
0: ça, oui.
1: 1600. Ensuite, au chômage, à peu près 1100.
0: Oui.
1: Et là, aujourd'hui, vous touchez l'ASS avec 500 euros par mois, c'est ça?
0: Voilà, tout à fait.
1: Ouais. Est-ce que vous avez souscrit des crédits pour vous en sortir?
0: Mais pour m'en sortir de ma situation, non.
1: Ouais, non.
0: Non.
1: Pas de crédit?
0: Non.
1: Non.
0: En fait, j'avais souscrit un crédit pour des choses pas cotis. Hein. J'avais racheté une voiture quand j'en avais besoin.
1: Oui.
0: Et deux, trois choses obligatoires, quoi.
1: D'accord.
0: Et en fait, ne pouvant plus après payer les choses,
1: D'accord.
0: Je suis tombé dedans.
1: Mais c'est important ce que vous dites là, vous n'êtes pas tombé aussi dans la facilité quelquefois, hein, et la nécessité aussi de souscrire un crédit pour faire face à des dépenses courantes ou pour pouvoir payer son loyer. Vous n'êtes pas rentré dans cette...
0: En fait, quand j'ai touché mon chômage,
1: oui.
0: J'arrivais à payer, la priorité était de payer le loyer, évidemment. Hein,
1: bien sûr.
0: Évidemment, l'électricité, le gaz,
1: oui.
0: Tout ce qui s'ensuit.
1: Oui.
0: Mais... Une fois tout payé, il faut manger, il y a l'hygiène, il faut il y a plein de choses comme ça,
1: oui.
0: Quoi, et puis on n'arrête plus.
1: Oui.
0: En fait, y a des gens sympas qui m'ont donné un coup de main, mais il faut aussi savoir, il faut se rembourser ces gens, hein, c'est la
1: oui.
0: Moindre des choses. C'est pas des grandes sommes, mais c'est la moindre des choses.
1: Oui,
0: Parce que très honnêtement, pour vous dire, c'est extrêmement difficile, hein, de s'en
1: oui.
0: Sortir.
1: Ouais. Alors aujourd'hui, voilà. Aujourd'hui donc avec 500 euros d'allocation.

0: Solidarité spécifique, hein, par mois. Est-ce que vous avez des impayés? Est-ce que vous avez des dettes?
1: Ah oui, j'ai des impayés. Hein.
0: Ouais.
1: J'ai plusieurs impayés. Puis on m'a conseillé de faire un dossier de surendettement, ce que je voulais absolument éviter. Mais l'évidence, c'est que, bah voilà.
0: Alors voilà. Pourquoi est-ce que vous vouliez éviter de rentrer dans cette procédure de surendettement?
1: Mais déjà d'une part, la honte, hein, de dire, voilà, je ne peux plus payer, ça c'est clair, hein, pour quelqu'un de mon âge. Je viens d'avoir 54 ans,
0: oui.
1: C'est très lourd à porter.
0: Oui.
1: Deuxièmement, je veux dire, les factures sont là, il faut les payer.
0: Oui.
1: Je vois pas très bien comment je pourrais faire autrement, puisque la situation est très ambiguë, quoi. Je veux dire,
0: Oui, je dirais même qu'elle est même au-delà de l'ambiguïté, elle n'est pas du tout ambiguë, au contraire, elle est très claire, votre situation. Hein.
1: Exécrable, tout à fait, oui.
0: On voit que vos ressources, elles sont insuffisantes pour faire face, finalement.
1: Ah ben oui.
0: Et je crois que, comme vous le disiez, peut-être que le dossier de surendettement, vous le percevez comme un peu le dossier de la honte, mais c'est un dossier qui s'impose à vous aujourd'hui.
1: Absolument, oui, tout à fait. Oui.
0: Il n'y a pas le choix.
1: Pas du tout, j'ai pas le choix du tout. Hein. Je ne sais même pas ce qui va m'arriver dans les prochains mois. Hein.
0: Ouais.
1: Je ne vous le cache pas. Hein.
0: Est-ce que vous avez un sentiment de culpabilité en déposant ce dossier? Comment vous le vivez, ça?
1: Mais vous savez, déjà, en fait, je ne voudrais pas être trop méchant, mais parce que certains organismes me culpabilisent de ne pas pouvoir régler. Je veux dire, et c'est vrai que je culpabilise parce que je ne trouve pas de solution. Voilà.
0: Oui.
1: Et bien sûr qu'il y a une sensation de culpabilité.
0: Bien sûr. Oui.
1: Hein, j'y vais pas avec le grand sourire. Hein.
0: Oui.
1: Voilà.
0: Alors, est-ce que vous êtes allé voir Crésus, donc justement pour ce dossier de surendettement?
1: Ben oui, parce que bon, bah, ça m'est jamais arrivé. Hein, et je sais que je ne suis pas le seul dans le cas non plus. Hein. Et
0: tout
1: puis ils ont été tout à fait.
0: Les personnes ont été accompagnées, comme vous. Oui.
1: Voilà,
0: c'est
1: ça. Ils m'ont expliqué les choses. Et puis bon, bah voilà, j'ai fait.
0: Oui.
1: Je ne peux pas dire autrement. Hein. Ils ont été super sympas. Hein.
0: Oui.
1: Mais ils m'ont même rassuré parce que je suis allé les voir deux, trois fois parce que, comme dit, mes créanciers me commençaient sérieusement à me fatiguer. Quoi.
0: Oui. Pour pas dire autre chose.
1: Oui, voilà.
0: D'accord.
1: Oui, je m'abstiens.
0: D'accord. Alors, aujourd'hui, vous en êtes où dans votre dossier de surendettement? Est-ce que vous l'avez déjà déposé? Est-ce qu'il est en cours de constitution?
1: Je l'ai déposé en début de mois parce qu'il
0: oui.
1: a fallu attendre que les factures comme officielles qui se doivent d'être dans le dossier, mais bon, ça aussi, ça a pris beaucoup de temps.
0: De rassembler les pièces, c'est long.
1: Mais oui, mais bon, comment je vais pas être sympa. Pour vous réclamer l'argent, il vous assassine. Hein. Mais
0: ouais.
1: Alors, pour vous envoyer les documents qu'il faut officiellement pour le dossier, vous pouvez courir. Hein.
0: Ouais, c'est le parcours vrai parcours du combattant.
1: Absolument, oui.
0: Ouais.
1: La croix et la bannière, hein, comment dire.
0: Oui. Oui, on comprend, oui, tout à fait. Et donc là, vous avez constitué le dossier, vous avez rassemblé les pièces, donc vous avez déposé le dossier.
1: Tout à fait. Oui.
0: Donc vous avez reçu normalement un récépissé de dépôt.
1: Toujours rien, non.
0: Ça ne va pas tarder alors. Alors, vous savez que quand on dépose un dossier de surendettement, parmi les effets, ils sont limités. Hein, les effets du dépôt sont limités, mais on est fiché au FICP.
1: Oui, ça, oui. Ça,
0: on vous l'a dit.
1: Ça, on l'a dit.
0: Oui.
1: Donc
0: voilà.
1: Il paraît que maintenant c'est 5 ans.
0: Alors c'est 5 ans maximum. Après tout dépend quelle est la décision que va prendre la commission.
1: Oui.
0: Est-ce que le dossier va être recevable? Pour l'instant, est-ce qu'il est recevable ou pas? On le sait pas encore.
1: Écoutez, vu la somme, parce que c'est pas une somme faramineuse, hein, je ne le cache pas. Hein. On devrait être accepté maintenant, entre parenthèses. Hein, je n'oserais pas vous dire oui, hein, ça c'est clair.
0: Alors peut-être qu'on peut. Oui.
1: Parce que mon souci, c'est que, j'ai déposé ce dossier, mais il y a quand même des factures qui vont encore s'accumuler. Donc, je ne vois pas encore très bien comment je vais m'en sortir.
0: Bien
1: voilà.
0: Sûr. Oui, on comprend bien que la faiblesse de vos ressources, hein, vous empêche finalement de pouvoir vous acquitter de l'ensemble de vos charges courantes, tout simplement.
1: Voilà, oh oui. Maintenant, j'ose espérer. Je suis peut-être là. une ouverture en janvier. J'attends des réponses, mais je ne sais pas. Voilà.
0: Donc la prochaine étape pour vous, ça va être effectivement cette décision de la commission de recevabilité ou bien d'irrecevabilité. Hein. Il y a les deux cas sont possibles.
1: Oui, c'est ce qu'on m'a dit, ce qui me fait peur aussi.
0: Oui, mais au regard de votre situation, je ne pense pas que votre bonne foi soit remise en cause. Et votre situation financière, elle ne laisse aucun doute sur votre situation de surendettement. Hein. Et ce qui
1: ah
0: est
1: bah oui,
0: c'est évident, c'est, clair, hein. c'est manifeste. Hein. D'ailleurs, ça vous répondait parfaitement à la définition de l'article L711-1 du Code de la consommation, hein, qui dit que vous êtes vraiment dans une l'impossibilité manifeste aujourd'hui de faire face à l'ensemble de vos dettes non professionnel, exigible et à échoir, c'est vraiment la définition et vous répondez parfaitement à cette définition.
1: Mais, c'est ce qu'on m'a un petit peu rassuré parce que ce qui m'a fortement étonné, c'est que je suis allé voir nos amis des impôts
0: oui.
1: pour expliquer ma situation.
0: C'est bien, bon, vous avez des amis aux impôts, c'est bien, bravo.
1: Oui, oui, je préfère dire ça comme ça. Hein. puis bon, vu la situation, parce qu'eux aussi me réclament de l'argent. Hein,
0: oui.
1: Notamment la taxe d'habitation. Que,
0: oui.
1: Bon, on m'a dit, faites le dossier, et puis il sera sûrement reçu. Maintenant, je suis sorti pas rassuré non plus. Hein. On va pas se mentir. Hein. Mais ça m'a quand même assez étonné. Quoi. Bon,
0: oui, non, mais je crois que les finances publiques sont relativement bienveillantes aussi par rapport aux situations telles que les vôtres. Hein. Elles se font pas non plus d'illusions.
1: Je suis tombé sur certaines personnes bien sympathiques, mais il y en a d'autres que j'ai nommé des bulldogs. Hein.
0: D'accord.
1: Excusez-moi. Hein.
0: Voilà, donc vous êtes bien tombé alors sur les secondes.
1: Oui, plutôt alors, oui. Voilà. Ça m'a rassuré, oui.
0: Donc donc là, on attend effectivement la recevabilité. Elle devrait sûrement arriver. Hein. Il faut pas s'inquiéter, Jean. Je pense que là, à l'écoute de votre situation, tous les éléments sont réunis. Hein. D'accord.
1: Que vous dire. Voilà.
0: Voilà. Donc, en tous les cas, dès que vous avez l'information, vous revenez à Crésus. Hein, vous reprenez
1: oui,
0: contact
1: tout à fait,
0: avec
1: oui.
0: Crésus. Et puis, on vous expliquera aussi les prochaines étapes. Hein, la recevabilité, c'est vraiment un moment important puisque c'est là que vous allez être vraiment protégé par la procédure le temps que la commission se décide sur votre situation et se décide sur la mise en place soit d'un plan, soit d'un effacement des dettes. Donc c'est vraiment important là. Et je pense que dans votre situation, on s'orienterait plutôt vers un effacement des dettes, ce qui veut dire un rétablissement personnel. Hein.
1: Oui, on m'a un petit peu expliqué dans les grandes lignes. Hein. Voilà, bon, maintenant, je ne saurais pas quoi répondre, hein, bien sûr.
0: Oui. Alors Jean, si on va terminer notre interview. Si vous aviez un conseil, hein, c'est la tradition à Radio Crésus hein, de donner un conseil pour nos auditeurs. Quel serait ce conseil ?
1: Le conseil, qu'est-ce que je pourrais donner comme conseil ?
0: Ce qui vous vient du cœur ?
1: Il faut se battre, il faut être clair dans les démarches. Il faut pas tricher. Il faut être soi-même, il faut être honnête, et puis bon bah en espérant que les choses s'arrangent, parce que voilà, je peux pas vraiment donner de conseils.
0: Mais vous l'avez fait, Jean. Il faut être fidèle à soi-même, il faut être honnête, transparent,
1: et
0: en harmonie avec soi-même.
1: Je trouve que c'est ça, oui, absolument. Il faut pas tricher. Hein. C'est...
0: Voilà, ben voilà.
1: Il faut être de bonne foi. Hein. Voilà. On est de bonne foi. À mon âge, on est de bonne foi. Maintenant, comment dire, je vais un petit peu discuter à gauche, à droite. Maintenant, on me dit aussi, oui, il y a des gens bien plus jeunes qui... Bah, non, à mon âge, à 54 ans, on ne triche pas. Alors, c'est clair. On n'a pas demandé d'être dans cette situation.
0: Je crois que c'est clair, Jean. Merci pour votre honnêteté hein, et puis aussi la sincérité de votre témoignage. On vous souhaite beaucoup de courage aussi hein, pour la suite, hein, même si les choses devraient s'améliorer.
1: Ça, on okay, en est convaincu. Merci beaucoup.
0: Et bonne suite à vous. Hein. À bientôt, Jean.
1: Oui, merci, monsieur.
0: Merci au beaucoup. Au revoir.
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0: Et après le témoignage de Jean, nous avons celui de Daniel. Bonjour Daniel.
3: Bonjour.
0: Voilà, merci d'être avec nous sur Radio Crésus.
3: Oui.
0: Et donc, on va vous laisser la parole tout simplement pour que vous puissiez nous expliquer ce qui vous arrive.
3: Eh ben voilà, donc je travaille, donc je suis fonctionnaire à l'hôpital, donc j'ai 1 400 € par mois pour vivre. Et le problème, c'est que je suis tombée dans un engrenage avec des crédits à la consommation. Une facture impayée, vous demandez un petit crédit. Après, la maison de crédit vous propose de vous autoriser un peu plus de cagnotte à disposition. D'accord. Donc, quand vous êtes à nouveau dans des soucis financiers, hop, vous redemandez un deuxième petit crédit. Et ainsi de suite, jusqu'au jour où vous vous retrouvez à ne plus pouvoir couvrir les mensualités de crédit.
0: D'accord.
3: Donc, c'est un engrenage, c'est assez vicieux, quoi. C'est un engrenage où vous n'en sortez plus, donc vous faites d'accord. presque de la dépression. Ouais. Moi, j'étais dépressif à cause de ça. Et du coup, je n'avais pas de solution et je ne connaissais pas trop Crésus. Donc, je me suis un peu affolée avec mon surendettement. Et
0: oui.
3: en fin de compte, en avoir Crésus, j'ai eu un très, très grand soulagement parce que on m'a très bien accueilli. En plus, on m'a tout expliqué, que c'était pas que c'était pas catastrophique, qu'il y avait toujours une solution,
0: oui.
3: qu'il fallait faire une demande de surendettement, oui. qu'il fallait. Mais je vous cache pas, quand vous n'êtes pas au courant, vous n'avez pas de solution, vous êtes perdu, vous êtes livré à vous-même. Donc je vous cache pas que j'ai fait comme une dépression, j'étais vraiment pas bien.
0: Alors Daniel, combien vous avez accumulé de crédit?
3: 40 000 €.
0: D'accord, 40 000 €.
3: Le jour où j'ai vu ça, j'ai failli tomber dans les pommes parce que je me suis dit j'en ai pas pour grand chose. Mais le problème, comme m'a expliqué le monsieur de Crésus, c'est qu'on paye en fin de compte que les intérêts quand on rembourse.
0: Eh oui.
3: Donc là, la base de la somme qu'on vous a prêtée, elle est toujours là, bel et bien là, et les intérêts sont énormes.
0: Oui.
3: Donc je pense pour 20 000 €, on va dire allez, 20 à 30 000 euros qu'on m'a prêté, je suis sûr que pas loin de 10 000 euros et c'est que pour les intérêts.
0: Les intérêts.
3: Si c'est pas plus.
0: Ce sont principalement des crédits renouvelables que vous aviez souscrits.
3: Oui, les crédits renouvelables, oui. J'ai fait racheter mon crédit par une banque qui m'a racheté à un moment donné mon crédit, mais en fin de compte, la mensualité était aussi grosse. Donc la mensualité de la banque plus les crédits revolving, et ben ça a été voilà, j'arrivais plus à gérer, j'arrivais plus à remonter la pente, j'arrivais plus à faire quoi que ce soit, surtout que j'ai un enfant à charge encore. Donc
0: oui.
3: vous savez, on n'arrivait même pas à offrir à son enfant des vêtements décents, même pas faire les courses correctement, même pas pouvoir lui payer une place de cinéma de temps en temps, même pas lui payer un loisir. Franchement, c'est vraiment désespérant. Hein. C'est, psychologiquement, je vous dis, j'ai vécu des moments très, très difficiles. Hein. Et jusqu'à aujourd'hui, hein, parce que la Banque de France, vu mon salaire et vu qu'ils m'ont autorisé à payer par petite mensualité, mais malgré tout, ça reste des grosses mensualités.
0: D'accord. Alors, vous avez déposé un dossier de surendettement.
3: Oui, oui.
0: Vous étiez recevable au dossier, on vous a
3: oui,
0: accepté.
3: Oui, oui, oui, c'est Crésus qui m'a aidé à monter le dossier,
0: hein,
3: donc avec succès bien sûr, et la Banque de France m'a accordé le surendettement, donc
0: d'accord.
3: elle a évalué un petit peu elle a fait un peu baisser les mensualités.
0: Oui, parce que vous vivez, je dirais, seul avec votre enfant, c'est ça?
3: Je suis seul, oui, avec mon enfant.
0: D'accord.
3: Oui.
0: Alors, quel est le montant que la commission a retenu pour rembourser vos créanciers?
3: Le problème, c'est qu'elle a retenu un peu gros. Elle a retenu plus de 400 €.
0: Comment c'est possible, ça?
3: 500, parce qu'à l'époque, les premiers temps, avant que je fasse quand j'ai fait la demande, j'avais droit à la prime d'activité.
0: Oui.
3: Qui m'a été retirée, voire presque, enfin diminuée presque, j'ai presque plus rien. Donc,
0: d'accord.
3: J'ai en moins pas loin de 300 €, de ce qui fait que les 300 € qu'on m'a dit de payer, voire 400, je ne les ai plus. Donc là, je compte au mois de janvier revoir le monsieur de Crésus.
0: Eh oui.
3: Il m'a donné rendez-vous pour qu'on relance un peu avec la Banque de France pour essayer de négocier qu'il me descende la mensualité.
0: Eh
3: parce
0: bien
3: que
0: le...
3: une bonne foi,
0: ah oui.
3: j'ai fait un crédit, c'est logique que je le paye.
0: Bien sûr,
3: ah, je suis quand même de bonne foi, donc mais au moins qu'on me diminue la somme, parce que je vous dis, ça va être un autre engrenage, parce que là, je ne pourrais pas faire face à tout ça non plus. Hein.
0: Alors actuellement, Daniel, le plan, il est mis en œuvre, est-ce que vous le payez régulièrement?
3: Oui, oui, il a commencé au mois d'août, mais ce que je ne comprends pas, c'est que la Banque de France, d'ailleurs même le monsieur de Crésus ne comprend pas, c'est pour ça qu'on va essayer de téléphoner, c'est qu'on m'a donné 2 ans. Où
0: oui.
3: tout était bloqué pour pouvoir commencer à payer, et
0: oui.
3: j'ai reçu un deuxième courrier qui me demandait de payer tout de suite à partir de mois d'août, quelques
0: d'accord.
3: mois après l'accord.
0: Alors, ça, oui, alors il faut être vigilant. Il y a plusieurs courriers qui peuvent venir. Normalement, alors, il peut y avoir aussi des fois une mauvaise interprétation, vous savez, du courrier de recevabilité.
3: Oui, oui.
0: Parce que quelquefois, il est dit dans le premier courrier où on dit vous êtes recevable à la procédure. Et ensuite, on explique on va orienter le traitement de votre situation vers la mise en place d'un plan. Et on explique également. Voilà. Que il est interdit de payer pendant 2 ans maximum.
3: J'avais pas compris.
0: Oui, le temps que la commission trouve une solution.
3: Ah, j'avais pas compris. Moi, je pensais qu'on me bloquait 2 ans.
0: Non.
3: Que je ne payais rien pendant 2 ans. Alors, parce que ma collègue, j'ai une copine dans la même situation que moi. Elle va rien payer pendant 2 ans.
0: Alors, ça dépend. Mais après, il y a le courrier de la recevabilité. Il faut pas le confondre avec la décision finale que va prendre la commission, qui peut être un moratoire. Et là, la commission, elle dit, OK, on bloque pendant 2 ans maximum. Il y a deux choses différentes.
3: C'était le moratoire, je crois qu'il y avait le moratoire, mais c'était au début, c'est le premier courrier, avant qu'ils mettent le plan
0: en place. Oui, c'est extraordinaire,
3: qui
0: est deux décisions différentes. Si vraiment c'est le cas, là, il y a un problème. Normalement,
3: le monsieur de monsieur Fortis, de Crésus.
0: Tout à fait.
3: On va adresser un courrier, on va voir ce qu'il en est. Ma foi... ils ne sont pas trompés, puis il faut payer. Au moins, me baisser la mensualité. Parce que moi, je ne peux pas donner 400 euros tous les mois.
0: De toute façon, Daniel, il faut bien comprendre que si vous voulez que la commission baisse les mensualités, il faut redéposer un dossier.
3: Mais c'est ce que je vais refaire en janvier.
0: C'est ça.
3: Et je vous dis, je me sens plus soulagée depuis que Crésus
0: vous accompagne.
3: M'aide, parce que psychologiquement, toute seule, je ne vous le cache pas, si on n'est pas aidé, on est perdu.
0: C'est important d'avoir quelqu'un. C'est important d'avoir quelqu'un à qui en parler.
3: Ah oui, parce que moi, s'ils n'avaient pas été là, moi, je vous cache pas, dans ma tête, c'était déjà les huissiers de justice, les huissiers qui allaient venir à la maison me prendre tout mon mobilier, les problèmes de police, je voyais déjà la catastrophe arriver.
0: D'accord. Et Crésus a pu vous rassurer,
3: Monsieur Fortis, ça a été formidable. Ouais. Crésus m'a dit, écoutez, ça arrive à tout le monde, il y a beaucoup de personnes qui sont surendettées actuellement.
0: C'est vrai.
3: Il y a des fois des sommes pires que les vôtres.
0: C'est vrai.
3: Vous inquiétez pas, on va monter un dossier. J'ai dit oui, mais c'est les créanciers me harcèlent parce qu'ils m'ont déjà envoyé des courriers de justice. Il m'a dit ne faites pas attention à ces courriers. La Banque de France va prendre en charge, elle va bloquer les créanciers, le temps de voir comment elle va faire. Donc ça m'a, je vous cache pas, ça m'a vraiment soulagé. Hein. Mm-hmm. Parce que vous avez l'impression que vous êtes traqué, vous êtes un...
0: Bien sûr.
3: Comme un espèce de voyou qui a fait une faute grave.
0: Oui.
3: Et qui est traqué. Franchement, on n'est pas bien, moi je vous le dis. Et on a honte, en plus, on a très honte. On n'ose pas en parler parce qu'on se dit, on va vous montrer du doigt.
0: Oui.
3: Même la famille, vous n'osez pas lui en parler. Parce que on se dit, voilà, ils vont dire, t'as pas su gérer ton argent, t'as pas su gérer ton budget.
0: Et oui.
3: Bon, qui est le cas aussi, parce qu'on va faire de crédit comme ça.
0: C'est facile, c'est facile de juger.
3: Mais les gens, il y en a beaucoup. J'ai entendu souvent cette réflexion.
0: Oui,
3: tu aurais pu gérer ton budget autrement, tu aurais pu ne pas dépenser plus que tu n'avais.
0: Oui.
3: T'aurais pu ci, t'aurais pu ça, je peux vous dire que j'en ai entendu.
0: Non mais on comprend, et c'est un lourd fardeau à porter.
3: Voilà, je suis un peu plus soulagée, malgré que j'essaie de tout faire pour payer comme je peux la Banque de France pour pas être dans les problèmes.
0: Bien sûr.
3: Avec eux, parce que je ne sais jamais que ça. Mais je ne cache pas que je me serre la ceinture. Je limite beaucoup de choses, parce que vous revoyez tout. Revoyez la façon de faire vos courses, vous revoyez même la façon de vous nourrir.
0: Oui.
3: Vous restreignez un maximum de choses qui sont quasiment, qui vous paraissent après facultatifs.
0: Oui.
3: Vous restreignez les vêtements, vous restreignez l'achat, vous restreignez, moi je vous dis, beaucoup, beaucoup, beaucoup de choses. Les loisirs. Enfin, quand vous êtes restreint, vivez restreinte. Et moi, pour moi, personnellement, ça ne me dérange pas. Mais mon enfant, ça m'a fait mal au cœur pour mon fils.
0: Oui. Alors, Daniel, c'est exactement ce que nous disait Caroline il y a un instant, qu'on avait à Radio Crésus. Elle nous disait exactement la même chose. Qu'effectivement, il faut se serrer. On apprend à se séparer du superflu, de ce qui est inutile, et d'aller à l'essentiel. Mais là aussi, on se sacrifie parce que c'est malheureux, mais c'est vrai qu'on souhaite aussi donner à ses enfants le meilleur, et on ne peut pas toujours.
3: Voilà, sans pour autant aller dans l'excès.
0: Vous savez, on est bien d'accord.
3: Une place de cinéma, c'est rien.
0: Oui.
3: Mais quand il va aller au cinéma une fois par semaine, des fois avec ses potes et que vous lui dites non,
0: oui.
3: Il veut manger, aller à un McDo, kebab une fois de temps en temps, vous lui dites non,
0: oui.
3: Parce que 10 euros, c'est quand même 10 euros pour vous.
0: Oui.
3: Il veut s'acheter des vêtements, vous le limitez en achat de vêtements.
0: Oui.
3: Le sport, jusqu'à un sport qui est quand même vital pour un enfant,
0: bien
3: un ado, parce qu'il a besoin de sport.
0: De se dépenser, bien
3: sûr. Vous lui dites non, mon chéri, je peux pas te payer 100 euros l'année, tu ne peux pas aller au sport, vous imaginez. Ouais. Mon fils, il stresse, Vous savez que mon fils en arrive, il a 16 ans, il arrive à faire des calculs et à me dire « Maman, est-ce que tu as assez pour que j'aille là? Est-ce que tu as assez pour que je fasse ça? Est-ce que tu as assez la cantine ?»
0: Oui.
3: Les adolescents, vous êtes censés leur donner de l'argent pour qu'ils mangent dehors.
0: Bah, les enfants sont impliqués aussi, hein. Qu'on leur dise ou pas, ils le sentent, voilà. Ils le voient, et quand on leur dit, on voit même que, je veux dire, qu'ils cherchent des solutions avec vous, donc c'est
3: moins un travail. J'ai oublié de lui donner pour manger tous les jours, parce qu'il n'y a pas de cantine dans le lycée où il est, donc il mange à l'extérieur.
0: Ouais.
3: Alors je le restreins à 5 € par jour, mais 5 € par jour sur un mois, ça vous fait quand même déjà 100 €, c'est pas plus.
0: Oui, bien sûr.
3: Donc ça va très vite sur un budget. Alors vous lui dites, tu prends des casse-croûtes, tu prends ci, tu prends ça, mais allez dire à un ado... Tu prends tes casse-croûtes devant les potes. Moi, il m'a dit, des fois, j'ai honte de dire aux potes que je peux pas venir au cinéma avec
0: eux.
3: J'ai honte de dire aux potes que je peux pas manger un kebab avec eux.
0: Oui.
3: Et les vêtements, je le restreins, vous voyez, à quelques jeans, quelques bottes jogging, et que je peux même pas lui acheter, je peux même pas. Mm-hmm. Voilà, je le restreins. Non, moi, ça me fait très très mal pour mon enfant. Nous, à la rigueur, en tant qu'adulte, on se fait une raison.
0: Oui.
3: On se dit, bon, on a les crédits, on se serre la ceinture, voilà, on a été élevés à l'ancienne, on fait. Mais malgré tout, ça fait mal, parce que vous calculez tout le temps.
0: Oui.
3: Tout le temps. Mon gamin me trouve toujours avec mon carnet en train de faire des calculs. Il m'a dit, je comprends pas, tu fais des calculs tout le temps.
0: Bah oui, mais ça c'est la contrainte, effectivement, quand on est dans votre situation. Alors il faut pas tarder, Daniel, il faut pas tarder non plus à revoir Crésus pour redéposer ce dossier. Hein,
3: je vais voir avec eux, parce que là je suis vraiment un peu, je recommence un petit peu à m'affoler pour ça, quoi.
0: Bien sûr.
3: Non, je garde espoir, mais je commence un peu à m'affoler, parce que là je donne quand même 400 € tous les mois. Mon loyer est de 400 €. J'ai une paye de 1002 quand on m'a retiré la mutuelle et tout. Qu'est-ce qui va me rester ?
0: Bien sûr.
3: J'ai la prime d'activité, il me donne un ticket de chaud. J'ai presque rien quand vous avez l'assurance de la retour à payer,
0: Daniel, l'essence à payer. C'est pour ça qu'il ne faut pas tarder.
3: Voilà.
0: Et vous redonner une bouffée d'oxygène par rapport à votre réelle capacité. Daniel, je ne vais pas vous retenir plus longtemps. Je sais que vous êtes limité dans le temps.
3: Oui, je suis au travail.
0: Voilà, un petit conseil à donner à nos auditeurs.
3: Écoutez, n'hésitez pas à en parler autour de vous. N'hésitez pas à aller voir des associations telles que Crésus. Ou d'autres associations, parce que peut-être qu'il en existe d'autres, mais n'hésitez pas, parce que franchement, ne restez pas tout seul à ruminer, à devenir dépressif, c'est pas une solution. Moi, je l'ai fait pendant un an, et j'ai vraiment, vraiment regretté de ne pas être allé voir Crésus tout de suite.
0: Eh bien,
3: renseignez-vous le plus autour de vous, et faites-vous aider. Ne restez pas seul.
0: Super, Daniel.
3: Et surtout, n'ayez pas honte d'être surendetté. C'est pas une honte, ça arrive à tout le monde.
0: Merci Daniel pour votre témoignage.
3: Merci en tout cas à vous. En tout cas, ça m'a fait du bien de m'exprimer auprès de vous.
0: Eh bien, on est heureux de vous accueillir à Radio
3: Merci
0: Crésus.
3: Merci beaucoup.
0: À bientôt.
3: Je vous souhaite une très bonne journée.
0: Merci aussi.
3: Merci. Au revoir.
0: Au revoir Daniel.
3: Merci. Au revoir.
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0: Et nous enchaînons avec Amélie. Bonjour Amélie.
4: Oui, bonjour.
0: Voilà, vous êtes avec nous sur Radio Crésus. À mes côtés, j'ai Julien Dany qui est élève avocat.
5: Oui, bonjour Amélie.
4: Bonjour Monsieur Dany.
0: Voilà, et donc ce que je vous propose, c'est qu'on aille directement dans le vif du sujet, que vous puissiez nous raconter votre vécu, votre histoire.
4: D'accord, écoutez, mon histoire est assez, quand on croit que ça nous arrive jamais, c'est assez difficile parfois aussi à raconter. En fait, j'ai pas loin de 60 ans, donc un parcours professionnel, on a plus vers cet âge-là, bon, c'est bien qu'on n'embauche plus de senior, donc plus de poste en fait définitif, hein. Et puis des soucis de santé qui sont venus se greffer là-dessus, et puis un AVC également qui fait que donc j'ai essayé de pousser la porte, voilà, et puis après il y a tous les ennuis en fait qui s'enchaînent,
0: hein. Oui, à vous entendre, Amélie. Alors déjà sur les 60 ans, vous avez une voix très jeune, hein, donc c'est vrai. Et pour le reste, tout me semble plutôt aller bien. Hein. On va voir après.
4: On pense pas, hein, on croit pas. Et puis surtout quand on est toujours actif, hein, qu'on s'accroche, qu'on bosse, j'ai du style à bosser 12-14 heures, même quand on est pratiquement à son compte, j'ai toujours beaucoup donné, j'ai toujours beaucoup servi en entreprise. En entreprise, d'ailleurs, j'avais toujours une autre fonction, j'étais toujours au service de l'autre. Voilà, c'est pour ça qu'à un moment donné, quand soi-même on plonge, j'ai toujours été tournée vers l'autre, donc voilà.
0: D'accord.
4: Voilà.
0: Et alors comment vous avez plongé, justement ? Qu'est-ce qui s'est passé ?
4: Écoutez, j'ai eu en fait à un moment donné, on quitte l'entreprise, hein, suite à un licenciement à plus de 50 ans, donc on reprend une carrière professionnelle, on remet le pied à l'étrier, et puis j'étais en pratiquement quasiment en train de créer une entreprise avec un avec une association qui s'appelle Force Femmes, hein, voilà. Oui. Et puis un grand parrain ici dans l'industrie à Strasbourg. Et puis on est en train de mettre en place un label qualité que j'avais inventé, mis en place en fait sur 2 ans de travail, y compris pendant mon activité professionnelle. Vous voyez, je suis déjà troublée là. Voilà. Mon activité professionnelle, et puis il a fallu que malheureusement la revente d'Alstom, mon activité est tombée. On n'a eu plus le droit de faire de sous-traitance par ce grand entreprise qui se trouve à pas loin de Dupikheim, hein, entre autres dans les tramways, etc. Mm-hmm. Et puis du coup, je me suis retrouvée du jour au lendemain sans rien. Voilà, hein, le Pôle emploi, j'ai très mal accepté parce que j'ai toujours travaillé énormément. Vous voyez, ça recommence. Oui. Hein. Ouais. Voilà. Et puis j'ai toujours lutté en fait contre le chômage. Je me suis toujours battue contre les licenciements puisque j'étais aussi dans ce domaine-là. On m'appelait un petit peu l'assistante sociale dans la grosse entreprise où je travaillais avant. Mm-hmm. Voilà, donc toujours lutter contre ceux qui enlèvent le pain quotidien à d'autres en se disant que on comprend pas toutes les conséquences familiales et personnelles que ça peut avoir. Hein. Voilà, ouais. Et puis je me suis retournée après vers un petit peu d'enseignement, voilà, vers l'école des ingénieurs, j'enseignais un petit peu. Ensuite un parcours, on m'a proposé donc un poste via l'Allemagne, hein. Donc là, j'ai pas de voiture, hein. J'ai loupé mon permis plusieurs fois, et puis au chômage, le permis est trop cher, hein. Voilà, donc j'ai laissé tomber.
0: Ah vous savez, vous savez peut-être qu'aujourd'hui, il y a les dispositifs aussi pendant la période de chômage pour se faire payer.
4: Non, pas du tout, absolument pas, c'est faux, c'est absolument faux, et c'est très important ce que vous venez de dire, c'est absolument faux, parce qu'en fait, quand vous êtes entre deux plafonds, vous n'avez droit à rien.
0: Après, ça dépend des ressources. Après,
4: oui, complètement. Et ça a complètement changé. C'est des syndicats qui ont signé ça il y a à peu près 2 ans. Moi, je suis tombée des nues aussi. Il faut savoir que quand vous avez votre allocation Pôle emploi et que vous êtes obligé de vous déplacer pour aller à des postes, on vous refuse en fait de prendre en charge le déplacement si vous n'avez pas un CDD minimum de 3 mois qui est signé. Mm-hmm. Je sais que quand j'étais à Pôle emploi rue Adolphe Hirn, j'ai pleuré, hein, j'ai craqué, j'en pouvais plus. Hein. Mm-hmm. Pendant 3 jours avant l'entretien de Pôle emploi pour acter en fait ma participation pour prendre le TGV pour aller sur Paris. Pendant 3 jours, j'ai négocié avec un organisme de formation. D'accord. J'arrive à Pôle emploi lundi, on me dit non, on ne participe pas. Alors vous pouvez plus. Vous avez vos charges personnelles, vous avez bien les mêmes charges qu'il faut payer quand vous êtes au chômage. Et le fait de refuser de vous prendre en charge, mais j'ai craqué. Hein.
0: Oui.
4: Ah, j'ai pleuré. Hein, Oui.
0: On entend, mais c'est vrai que les frais de déplacement, c'est conséquent et pourtant c'est nécessaire dans l'activité professionnelle.
4: Mais complètement. Là. Et il faut vous donner cette chance parce que cette société en fait me proposait donc un essai pendant 15 jours, une formation.
0: Oui.
4: J'avais tous les prérequis. J'ai négocié avec la direction le vendredi soir encore à pratiquement 20h. Ils m'ont dit pas de souci, rejoignez-nous mardi matin, TGV, etc. Donc lundi, je me suis précipitée à Pôle emploi et là on vous dit non. Bah oui, parce que vous êtes entre deux plafonds, mais ce qui veut dire en fait vous êtes extrêmement limité, vous pouvez même pas aller vous rendre sur place et répondre à toutes les offres d'emploi. Que 15 jours d'emploi pour moi, mais c'est énorme, vous vous rendez compte?
0: Oui.
4: Voilà, non, c'est énorme, je dirais, une chance, mais inouïe. Voilà.
0: Oui, et cette chance, on ne vous l'a pas donnée, c'est ce que
4: vous dites. Absolument pas. Le TGV m'aurait coûté en fait pratiquement 120 euros aller-retour, et puis j'ai encore un enfant à charge.
0: C'est une somme conséquente.
4: Voilà, complètement. Voilà. Après, on m'a donné par une société donc une chance d'aller travailler sur l'Allemagne en me disant oui, pas de souci, on va vous embaucher. Finalement, pas du tout. Je travaillais entre 12 et 14 heures par jour, hein, parce que j'ai pas de voiture, donc vous avez le train pratiquement jusqu'à Karlsruhe. Aller-retour, j'ai 3-4 transports pour aller, 3-4 transports pour revenir, et je sentais bien qu'au bout de quelques mois, etc., il y a des fois, le soir, j'arrivais plus à mettre un pied devant l'autre.
0: Forcément.
4: C'était déjà une énorme alerte, et en fait, effectivement, l'année dernière, il y a eu la BC. Voilà.
0: Lié au surmenage, lié au boulot,
4: parce que je suis toujours très investie, et parce qu'à plus de 50 ans, mais je tiens à travailler, j'ai besoin de travailler.
0: Oui.
4: J'ai des enfants derrière moi, on ne peut pas. Et pour ça que je suis très en colère contre la société française, où j'entends toujours des plans, mais le développement durable, c'est aussi faire en sorte que les seniors puissent rester en entreprise. Il y a tellement de dispositifs, alors je veux bien que M. Macron fasse appel à ses copains, les CAC 40 pour la jeunesse, mais qu'il fasse pareil pour les seniors, on a tellement de choses à donner. Oui. Et je fais également beaucoup de bénévolat. Quand j'étais chez Force Femmes, ils étaient là pour moi et je faisais du bénévolat pour toutes ces dames aussi qui, toutes à plus de 45-50 ans, essayaient de remettre le pied à l'étrier. Voilà. Oui. Et après tout s'est écroulé. En plus, je me suis installée en plein centre de Strasbourg dans un appartement qui était plus grand parce que j'avais des perspectives à nouveau de création d'entreprise. Et là, pareil, il y a de nouveau des portes qui se sont fermées. Là, je suis obligée de faire un appel pour fraude au détachement à l'international. J'avais fait un appel dans le journal Rue 89 au pouvoir politique. D'accord. Parce que je ne suis pas toute seule là-dedans. Personne n'a répondu. Hein.
0: Oui, donc on sent que vous êtes engagée, Amélie. Vous êtes à la fois dynamique, mais aussi frustrée de ne pas pouvoir utiliser ce dynamisme aujourd'hui. Mais complètement.
4: Et quand je vois mes confrères autour de moi, Seigneur, j'étais encore en ligne là il y a à peu près une heure avec une jeune dame qui a mon âge, qui me dit écoute, ça fait maintenant la 15e entretien, et dès qu'on entend mon âge, hop, voilà.
0: Oui, c'est un obstacle. Oui.
4: C'est incroyable. C'est pas acceptable. Dans une société comme la nôtre, c'est inacceptable.
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1: Vous venez de quitter votre appartement et le propriétaire refuse de vous rendre tout ou partie de votre caution. Quels sont vos droits? Réponse de Marine Wächter, responsable juridique à la Chambre de consommation d'Alsace.
2: Lorsque vous venez de quitter un logement qui était en location, il faut savoir que d'un point de vue légal, votre ancien propriétaire a normalement un maximum de 2 mois pour vous restituer ce qu'on appelle le dépôt de garantie, appelé familièrement caution. Alors, c'est le principe général. Il se peut que votre propriétaire, effectivement, vous dise qu'il ne veut pas vous restituer le dépôt de garantie ou qu'il ne vous restituera qu'une partie. Alors, cela peut être contestable dans certains cas. Il faut savoir qu'il y a deux types de raisons pour lesquelles votre propriétaire pourra garder tout ou partie du dépôt de garantie. Le premier type de raison est si vous avez des arriérés de charges ou de loyers, c'est-à-dire que vous n'avez peut-être pas payé tous les loyers, ou alors que votre propriétaire n'a pas encore eu le décompte de charges définitif. À ce moment-là, il pourra garder sur le dépôt de garantie la somme qui correspond à la différence. Autre raison pour laquelle votre propriétaire peut retenir tout ou partie de votre dépôt de garantie, c'est si votre état des lieux de sortie fait apparaître des dégradations qui soient imputables au locataire. À ce moment-là, le propriétaire, moyennant la production d'un devis ou d'une facture, pourra prélever sur le dépôt de garantie les sommes qui correspondent aux dégradations constatées, encore une fois, sur l'état des lieux de sortie. En dehors de ces deux raisons, votre propriétaire a l'obligation de restituer le dépôt de garantie. Si malgré tout, votre propriétaire s'avère vraiment récalcitrant et que vous ne parvenez pas par vous-même à récupérer votre dépôt de garantie, à ce moment-là, vous pouvez tenter d'abord une démarche amiable, soit auprès d'une association de consommateurs, soit auprès d'un conciliateur de justice. Si vraiment la démarche amiable n'aboutit pas, à ce moment-là, en justice, ça se passera devant le tribunal d'instance.
1: Pour plus de renseignements, vous pouvez appeler la Chambre de consommation d'Alsace au 03 88 15 42 42.
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1: Bonjour à tous et bienvenue sur Radio Crésus pour de nouveaux témoignages. Et avec moi aujourd'hui, Marilyn Wächter de la Chambre de consommation d'Alsace, responsable juridique. Bonjour Marilyn.
2: Bonjour.
1: Et Régis Alter à l'antenne. Et sans tarder, un témoignage de Nathalie que nous connaissons puisqu'elle a déjà eu l'occasion de témoigner sur Radio Crésus il y a quelques semaines. Et c'est l'occasion de faire le point avec elle sur l'évolution de sa situation. Bonjour Nathalie.
3: Bonjour.
1: Voilà, donc Nathalie, je disais que vous aviez déjà témoigné sur Radio Crésus.
3: Oui,
1: Et il serait peut-être intéressant, effectivement, que vous nous expliquiez aujourd'hui où les choses en sont dans votre situation et peut-être faire un petit récapitulatif, petit historique de votre situation, parce que ça fait quelques mois, je dirais même presque quelques années qu'on vous suit.
3: Années, oui, tout à fait. En fait, où on avait, donc mon mari et moi, on a été mis en invalidité. On avait donc fait appel à l'assurance donc sur le prêt de notre maison qui n'a pas voulu nous prendre, qui nous a pris en charge mais à hauteur de 34 euros sur 1000 euros de prêt.
1: Oui.
3: Et suite à ça, donc on ne pouvait forcément plus payer puisqu'on a quand même eu une chute de revenus. Et donc on a payé jusqu'à, en fait, on a épuisé toutes nos économies à payer le prêt tous les mois. Et arrivé à un moment, on ne pouvait plus payer et la banque nous réclamait la totalité du prêt.
1: Et ça, c'était en quelle année, ça?
3: C'était en 2006.
1: 2006?
3: Oui, 2006, tout a débuté en 2006.
1: Oui.
3: La mise en invalidité, et donc on a été on a fait un procès à l'assurance, parce que les conditions ne nous ont pas été expliquées clairement lors de notre adhésion le jour où on a souscrit le prêt.
1: Oui.
3: Et voilà, il y a eu vraiment mauvais conseil, des documents qui n'ont pas été transmis. Donc on a fait un procès à l'assurance et à la banque. Malheureusement pour nous, on a perdu.
1: Oui.
3: Mais et donc comme on n'avait plus aucune solution, on s'était tourné donc vers l'association Crésus.
1: Oui.
3: Qui nous a conseillé qui nous a aidé surtout à mettre en place en fait un dossier de surendettement.
1: D'accord, parallèlement donc à la procédure que vous
3: aviez en justice. Oui, voilà, pour éviter en fait la vente forcée de la maison et nous laisser le temps de trouver une solution en fait, puisque eux nous avaient carrément envoyé un huissier pour procéder à la saisie de la maison alors que le procès n'était pas encore terminé.
1: Oui, parce que la réponse n'était pas forcément la vente de la maison.
3: Oui.
1: Hein.
3: Voilà, c'est ça, oui.
1: On est bien d'accord. Et donc depuis, il y a eu effectivement des événements qui sont produits, notamment. Alors vous avez expliqué que en matière de, au niveau de l'assurance, donc le procès ne vous a pas été favorable, hein, c'est ça?
3: Voilà, non.
1: Voilà. Et la décision a été rendue quand, la dernière décision?
3: Au mois de juin 2012.
1: Juin 2012.
3: On a eu la réponse de la cour d'appel.
1: D'accord. Et donc ça, c'est au niveau de l'assurance. Est-ce qu'au niveau de la situation de surendettement, est-ce qu'il y a eu des événements nouveaux qui ont fait que votre situation a changé?
3: Oui. Justement, suite à ça, donc il y a eu des événements donc dans notre famille. On a perdu des grands-parents qui nous ont laissé une certaine somme en héritage qu'on a voulu donc ingérer dans notre dette.
1: Mm-hmm.
3: Mais malheureusement, par rapport au surendettement, il n'y avait pas de possibilité de faire un plan de remboursement. Donc, du coup, le surendettement a été rejeté. La demande de... Voilà, donc là, on se retrouve au point zéro, de recommencer tout, en fait. On a de l'argent, on pourrait racheter notre crédit, mais on ne trouve pas d'organisme. Et en même temps, on n'est plus protégé par le surendettement. Donc là, on est en train de chercher un organisme qui veut bien... étudier notre cas, notre dossier, éventuellement nous trouver la solution pour qu'on puisse repartir sur un crédit, rembourser nos dettes à nos créanciers et voilà.
1: D'accord. Parce qu'en fait, au final, si on comprend bien, donc au niveau de l'assurance, donc là ça a été réglé, mais pas en votre faveur, que la situation, le dossier de surendettement finalement a été au final, parce que ça avait été suspendu pendant un certain temps, hein,
3: jusqu'à la décision de la cour d'appel.
1: Oui, en matière d'assurance, oui.
3: Voilà, donc suite à ça, la juge a demandé qu'est-ce qu'on comptait faire. Donc c'était soit on vend la maison, soit on trouve un financement. Donc
1: tout
3: après, il y avait eu un autre problème, c'est que comme on était sous le coup d'une procédure de surendettement, bah forcément on était fiché.
1: Oui.
3: Résultat, quand on allait effectivement s'adresser à diverses banques et organismes, le fait qu'on soit en surendettement posait problème pour étudier notre dossier. Donc la juge a rejeté notre demande de mise en surendettement, mais maintenant, dans l'autre sens, c'est le Crédit Mutuel qui nous met la pression et qui veut récupérer son argent et qui du coup Donc on n'est plus en surendettement, mais en même temps, on trouve pas d'organisme pour pouvoir garder cette maison en fait.
1: D'accord. Alors, quelles sont les perspectives? Parce que là, vous parliez effectivement de trouver un organisme qui serait prêt à reprendre le financement, parce que vous avez effectivement eu un héritage, hein, si on a bien compris, vous avez votre maison qui a une certaine valeur, mais que vous avez effectivement des moyens réduits aujourd'hui en matière de revenus, du fait de votre situation de handicap, hein, c'est ça?
3: Un peu, oui, parce que voilà, forcément, la maison, effectivement, a une valeur trois fois plus que ce qu'on devrait emprunter. Donc, de ce côté-là, il n'y avait pas de risque, en fait, pour une banque ou un organisme. Après, c'est clair qu'on a moins de revenus qu'avant. Donc, après, c'est l'invalidité. En fait, il y a toujours un ou l'autre qui bloque, donc une ou l'autre situation. C'est un peu embêtant parce que dans le sens où... la maison, on voudrait la garder parce que si on doit déménager, déjà, au niveau santé, ça serait pas évident. Pour trouver un appartement en location, les loyers sont très élevés aussi.

0: effectivement que la valeur de la maison est trois fois supérieure au crédit à prendre. Mais en l'occurrence, ce qui intéresse aussi l'établissement bancaire, c'est de savoir si sur les 15 ou 20 ans, alors je ne sais pas quelle est la durée du crédit qui serait pris, hein, mais est-ce que vous serez en capacité effectivement d'assumer sur cette durée les mensualités, hein, au-delà de la garantie qui peut être prise derrière.
1: Oui, voilà. Après, c'est vrai que j'essaye de trouver la solution. J'ai pris des activités de vente à domicile. Bon, j'ai pas assez de recul sur les rentrées, justement, puisqu'il faut avoir au moins fait ça pendant 3 ans.
0: Oui.
1: Voilà, j'essaye de trouver les solutions pour qu'on puisse vraiment s'en sortir et pouvoir garder la maison. Donc,
0: alors, il est clair que aujourd'hui, je dirais, les taux d'intérêt en matière immobilier sont très avantageux, hein, historiquement les plus bas. C'est vrai que ça serait l'idéal aujourd'hui de pouvoir souscrire un crédit parce qu'au niveau des intérêts que vous aurez à payer, ils seront vraiment peu élevés. Mais votre challenge aujourd'hui, c'est effectivement de convaincre la banque de votre capacité et de votre possibilité de payer régulièrement et sereinement, je dirais, ces mensualités à venir. Hein.
1: En fait, c'est ce qu'on veut, forcément. On voudrait maintenant un petit peu tourner la page de toute cette histoire qui dure quand même depuis plusieurs années.
0: Tout à fait.
1: Et repartir, voilà, sur de nouvelles bases. Mais voilà, on n'a pas vraiment... En fait, pour l'instant, on a personne qui... Enfin, on a des personnes qui essayent de trouver une solution. C'est pas facile. Et en même temps, bah, on se retrouve, vu la situation... avec des taux d'intérêt qui ne sont pas si bas que ça non plus, puisque nous, on ne bénéficierait pas des prêts voilà, du fait qu'il y avait un souci de rachat de crédit, un service contentieux. Donc, du coup, là aussi, on est pénalisé. On se retrouverait à avoir des taux quand même plus élevés que...
0: Après, c'est à voir, hein. Mais en tout état de cause, nous suivons votre situation à Crésus, hein, et donc n'hésitez pas à nous contacter, hein, pour suivre l'affaire. Hein. D'accord ?
1: Très bien.
0: Merci beaucoup, Nathalie. À bientôt.
1: Bonne journée. Au revoir.
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0: Vous êtes toujours sur Radio Crésus et nous enchaînons avec Marie-France pour un nouveau témoignage. Bonjour Marie-France.
3: Bonjour.
0: Voilà, vous êtes sur Radio Crésus et vous avez souhaité témoigner de votre situation. Nous vous écoutons.
3: Eh bien, moi j'ai connu l'association Crésus l'an dernier au mois de juillet par un courrier que j'ai eu lors d'un refus de ma banque de faire un paiement. Et donc, il y avait cette lettre-là me proposant un accompagnement Crésus. Je connaissais l'association. Je ne l'avais jamais contactée, je le connaissais. Donc, ce premier papier, je l'ai mis déjà de côté en me disant, qu'est-ce qu'ils me veulent? Je m'en sortirai moi-même. Au départ, c'était ça.
0: Oui.
3: Et puis, le mois d'après, rebelote avec la banque. Donc, refus de nouveau de payer des emprunts, et puis relettre du Crésus, celle-ci, cette fois-ci, je l'ai mis de côté en me disant, je m'en sortirai peut-être pas toute seule. Le problème, que j'ai pensé vraiment m'en sortir toute seule.
0: Oui.
3: C'est une situation, bon, je peux l'expliquer en gros, c'est très simple. C'est un engrenage qui va très très vite. C'était pas surendettement vraiment, mais ça pouvait arriver très vite, un surendettement. Au mois de janvier l'an dernier, j'avais deux emprunts. Ça tournait, un se terminait dans les 12 mois, donc tout allait bien.
0: Des crédits à la consommation, c'est ça? Deux emprunts
3: Oui, crédit à la consommation pour travaux.
0: D'accord.
3: Et une voiture tombe en panne. Bon, qu'est-ce que j'ai fait en février l'an dernier? J'ai dû me racheter une voiture. Moi, je suis une personne handicapée, donc j'ai vraiment besoin d'une voiture.
0: Oui.
3: J'ai racheté cette voiture, donc ça faisait un troisième emprunt. Moins de 200 euros par mois. J'ai dit, bon, ça, à vue de nez, ça aurait pu passer, quoi. Et ensuite, il y a une facture, une autre facture aussi d'une porte. On a fait des travaux dans la maison. J'avais déjà préparé des chèques. J'en avais déjà remboursé deux, des gros chèques de 750 euros, pensant aussi royalement que je m'en sortirais en payant 100 quatre fois. Et puis, total, bien sûr. Alors, à ce moment-là, j'ai commencé à emprunter et à prendre sur la carte revolving que nous propose la banque.
0: D'accord.
3: Et ça, c'était le piège, quoi.
0: Oui.
3: Et à partir de là, donc j'ai payé, quand ça n'allait pas, j'ai pris pendant donc février, mars, avril, les 2-3 mois, c'était facile. Hein. Il suffisait de prendre d'un côté et de mettre de l'autre, donc c'était simple. Je me suis pas cassé la tête plus que ça. Et puis à un moment donné, bon, la carte est pleine, je me retrouve avec 3 emprunts, et puis je me rends compte que je m'en sortirai quand même pas. Et ça, c'était l'année dernière.
0: Hein. D'accord. Donc ça s'est passé très rapidement, finalement.

0: très très vite. D'un mois à l'autre, moi, en janvier, février, j'étais encore bien. Mars, avril, mai, au mois de juillet, c'est fini, la banque m'a bloqué. Et moi, juillet, août, je n'étais pas là. J'étais en cure, comme je suis une personne qui doit me soigner. Mmh. Et mon mari, donc, qui recevait les courriers, m'a dit, tu sais, la banque a rejeté. Moi, je n'étais pas là. Donc, je suis là, je verrai ça quand je reviendrai. Et je suis revenue au mois d'août. Mmh. Et là, j'ai vu l'ampleur des dégâts.
1: D'accord.
0: Alors, je suis repartie à ma banque à ce moment-là. Mais la banque, là, je peux dire, elle ne m'a pas aidée du tout. Il y avait des solutions à faire. Il y avait des choses à faire que moi, de moi-même, je n'ai pas pensé. Je ne suis pas une spécialiste. Et au lieu de m'aider à m'en sortir, ils m'ont enfoncé, quoi.
1: Oui, et pourtant, vous aviez...
0: Ils m'ont fait faire rajouter de l'argent à l'emprunt de la voiture, avec un taux d'intérêt supérieur, une assurance supérieure. Je me suis retrouvée avec 4 emprunts. Qui représentait plus de 40% de non-revenus.
1: C'est toujours surprenant, hein, de voir quelles sont les solutions qui sont proposées. Quand on est en difficulté, et vous avez eu le bon réflexe, hein, d'aller voir votre conseiller bancaire, hein.
0: Oui.
1: Parce que vous n'avez pas fait l'autruche, hein, quand vous avez effectivement constaté, comme vous le dites, l'ampleur des dégâts.
0: Des dégâts, oui.
1: Mais au lieu de revoir effectivement le fond du problème, on vous propose un nouveau crédit.
0: Voilà, on m'a proposé un nouveau crédit, donc c'était un quatrième finalement. Mm-hmm. Moi j'avais demandé, donc fin août, je suis tournée à cette banque et je leur ai demandé d'arrêter les prélèvements, les emprunts pendant 3 mois. Je savais que c'était possible. Ils m'ont dit, bon, la dame que j'ai vue m'a dit, ce n'est pas possible. Voilà, donc d'accord.
1: Vous les suspendre, hein, c'est
0: le
1: ça.
0: Le crédit revolving, c'était pas possible de le racheter, de le rajouter. Il n'y avait rien qui était possible dans cette banque, plus rien. Mm-hmm. Voilà, et j'étais bloquée. Et c'est à ce moment-là, donc j'ai fait ce petit emprunt pour mettre le compte à jour, sachant très bien que je n'avais pas assez d'argent pour payer tout ce qu'ils m'avaient refusé. J'ai eu 720 euros d'agio et de frais en 2 mois, que la banque a bien encaissé. Mm-hmm. Et donc j'ai réglé mon compte, et c'est à ce moment-là que j'ai envoyé le papier Crésus, c'était début septembre, quoi. Et ensuite, grâce à c'était Madame Boucher, hein, mm-hmm. Je l'appelle gentiment Madame Crésus, c'était plus simple.
1: Oui.
0: grâce à elle, à cet accompagnement, disons voir, ça m'a un petit peu remonté le moral, parce que c'est vrai que quand on est en endettement comme ça, on se pose des questions, qu'est-ce qu'on a fait mal, quoi.
1: Oui.
0: Et il y a toujours une part de culpabilité dans l'affaire, et finalement, je ne me sens pas du tout responsable de ce qui m'est arrivé, mais j'en veux beaucoup à la banque. Que
1: oui,
0: j'ai
1: oui. Et puis, il y a surtout il y a une perte de confiance aussi dans les issues favorables qui peuvent être trouvées, hein. Je crois
0: oui,
1: que c'est surtout ça, hein, puisque le refus systématique de la banque à toutes les possibilités, c'est effectivement, on est face à un mur, en fait. Hein.
0: Tout à fait. Et j'ai fait, alors là, au mois de septembre, au mois de décembre, le 17 décembre, c'était enfin tout à fait début décembre, je suis retournée voir mon banquier en leur demandant, j'ai écouté, faites-moi un rachat de prêt, les 4 emprunts, on n'en fait qu'un, je payais 4 assurances.
1: Oui.
0: Et mon mari, il a 67 ans cette année, c'est des assurances seniors.
1: Oui.
0: Donc au lieu de payer un emprunt, une assurance, j'avais 4 assurances. Et c'est là, je me suis plongée dans la comptabilité. Bon, avec l'aide de Madame Boucher, j'ai vraiment été.
1: Vous avez épluché les comptes,
0: oui. Mélasse, oui. C'était pas facile, tous ces chiffres, j'en ai fait des insomnies, je vous assure. Et je me suis rendu compte de tout ce que cette banque me volait, quelque part, entre guillemets. Joyeusement, quoi.
1: Oui, oui, oui.
0: Allègrement.
1: Oui. Alors, c'est vrai que la question des assurances, hein, pèse lourd, hein, souvent dans le budget.
0: Complètement.
1: Et souvent, c'est le millefeuille. Hein, on rajoute une assurance et une autre, à chaque fois qu'on prend un nouveau crédit, hein, alors qu'il y a d'autres solutions pour réduire la facture.
0: Voilà.
1: Et du coup, tout votre équilibre budgétaire en est impacté.
0: Mmh,
1: en plus de la difficulté que vous rencontrez. Et donc, tout ça, vous tirez vers le fond, hein, sans parler des agios dont vous avez parlé tout à l'heure. Hein.
0: C'est terrible, quoi.
1: Hein, donc, on est vraiment dans une spirale qui vous tire vers le fond et vous amène vers la situation de surendettement.
0: Alors, ce
1: qui est intéressant dans votre témoignage, c'est effectivement de voir qu'en quelques semaines, en quelques mois, finalement, la situation peut très vite basculer.
0: Complètement, oui. Très, très vite.
1: Et effectivement, les possibilités, les services qui vous étaient offerts par la banque, à un moment donné, lorsque celle-ci se ferme, eh bien, tout va de travers, du coup. Hein.
0: Exactement. Et c'est comme les cartes à débit. Moi, à partir de là, j'ai eu vraiment tous les conseils Crésus. J'ai vraiment bouquiné très scolairement tout ce qu'on... C'est vrai qu'on sait un tas de choses. Et je fonctionne exactement comme Crésus nous le recommande.
1: Oui.
0: J'ai viré tout ce qui était cartes différées, déjà, qui coûtent de
1: oui,
0: l'argent.
1: Oui, vous avez bien fait, oui.
0: Je travaille en espèces, donc les recettes, enfin les dépenses courantes de la vie courante, c'est en espèces.
1: Oui.
0: Toutes les semaines, je vais retirer ma petite somme et puis j'ai toujours de l'argent, c'est quand même bizarre, alors que je n'en avais pas avant.
1: Oui. Oui.
0: Et puis tout est. Et les comptes sont séparés, le compte où il y a les prélèvements est séparé du compte où il y a de l'argent, ce qui fait que j'ai l'impression d'être riche, alors que je ne suis pas plus riche que l'année dernière, quoi.
1: En tout cas, vous avez été riche de conseils de Crésus.
0: Complètement. Là, ça m'a beaucoup aidé. Et puis, ça m'a remonté le moral parce que je savais qu'elle allait me téléphoner. Je n'avais pas tellement envie de faire des courriers. Et puis, c'est vrai que ce n'est pas évident de replonger là-dedans. On n'a pas souvent le courage. Et là, et franchement, Madame Crésus, comme je l'appelle entre guillemets, elle le sait, c'est Muriel Boucher. Elle m'a beaucoup aidé. Oui. Tous les conseils, je les ai appliqués. J'ai très vite remonté la pente. J'ai été voir une autre banque qui m'a fait un rachat de crédit. Et je peux vous dire que j'avais 1 400 € d'emprunt.
1: Oui.
0: J'en ai plus que 700, même pas. 750. Voilà. Et puis, j'ai beaucoup plus d'argent.
1: Et
0: la même somme. Et c'était une petite somme, je voulais dire. Au départ, la voiture et les petits emprunts, c'était 30 000 €. C'était pas grand-chose. Pas grand-chose. C'était tout à fait viable, quoi.
1: Tout à fait. Oui.
0: Et maintenant, avec ce système-là, je réussis de nouveau à épargner, ce que je n'arrivais plus à faire. J'étais complètement bloquée, quoi.
1: Voilà. Donc, effectivement. Alors, est-ce que vous pouvez dire aujourd'hui que vous êtes sortie d'affaires?
0: Je m'en sors, mais écoutez, là, ce mois-ci, je vois tout. J'ai quand même l'assurance voiture qui n'est pas mensualisée.
1: Oui.
0: Eh bien, la facture est tombée en une fois au mois de janvier. Je me suis dit, ça, c'est encore quelque chose à faire. C'est pas évident. Il faut surveiller tout le temps.
1: Vous avez tout à fait raison. Je crois que la question de la gestion budgétaire, c'est une gestion quotidienne pratiquement. Hein.
0: Complètement, oui.
1: Il faut être vigilant.
0: Maintenant, j'ai pris Internet donc pour vérifier les comptes. Je fais très très attention à tout.
1: Mais écoutez,
0: je fais très attention. Bon, on est une grande famille. Je vis en famille avec mes petits-enfants, même ma fille. On s'occupe beaucoup des petits-enfants. On a des frais de voiture. On a plus de frais qu'un... On n'est pas tout seul dans notre coin, si vous voulez. On a une grande famille.
1: Oui, oui, oui.
0: Et là, je fais beaucoup plus attention. Et je me dis, il y a encore des choses à faire pour ne pas être embêté, quoi. Donc, c'est vraiment... Mais je me suis sortie d'affaires. Oui, je suis sortie d'affaires, bien entendu. Maintenant, ça va.
1: Alors, si vous aviez un conseil ou des recommandations à faire à nos auditeurs de Radio Crésus...
0: Alors, surtout, ne pas tarder. Allez tout de suite au moindre petit problème. Allez voir les bonnes personnes. Allez vous faire aider. Ne pas rester comme ça en disant « Oh, je suis assez forte, je vais y arriver. » C'est pas vrai. On peut se faire aider, il n'y a pas de honte à se faire aider, il n'y a pas de honte d'être soutenu. Au contraire, moi, ça m'a fait beaucoup de bien, ça m'a fait repartir, je vous dis. Là, je me sens beaucoup plus légère qu'il y a 6 mois, alors que j'ai le même budget, finalement. J'ai le même salaire, on est retraité, on n'a pas un centime de plus, mais la gestion était très, très mauvaise. Et c'est dû à cette banque. Franchement, c'est dû à cette banque. Et de bon. Je vais dire, je ne culpabilise pas sur mes dépenses, mais j'en veux à la banque. Franchement, j'ai dit, ils n'ont rien fait pour nous aider, rien du tout.
1: Voilà. Merci beaucoup Marie-France pour votre témoignage.
0: Oui, merci à l'association Crésus et à Madame Crésus qui m'a beaucoup aidée. Franchement, vous faites un beau travail. Il faut que les auditeurs, s'il y en a quelques-uns qui écoutent et puis qui hésitent encore, il faut y aller. Il faut pas faire l'autruche. Il faut y aller. Il faut se faire aider.
1: Eh bien, allons-y alors. Merci beaucoup Marie-France et bonne journée.
0: Bonne journée à vous aussi.
1: Au revoir.
0: Au revoir.
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1: Vous êtes toujours sur Radio Crésus pour un nouveau témoignage de Inès. Bonjour Inès.
3: Bonjour.
1: Voilà, est-ce que vous pouvez nous expliquer ce qui vous amène à témoigner sur Radio Crésus?
3: En fait, je voulais partager avec les auditeurs mon expérience malheureuse.
1: Oui,
3: dites-nous. C'est-à-dire que... Après maintes et maintes solutions de trouver avec mon banquier, je me suis retrouvée dans la situation compliquée de ne plus pouvoir gérer mes crédits.
1: Vous en aviez beaucoup ?
3: Oui, malheureusement, j'en avais beaucoup, mais je suis entrée dans un cercle vicieux qui était assez pénible parce que je souscrivais des crédits pour combler mon découvert et pour éviter justement les impayés.
1: D'accord. Et ces découverts, il était important ?
3: Il était de 1 000 €.
1: 1 000 €. Et par rapport à vos revenus, ça représentait combien ?
3: En fait, j'avais plus grand-chose comme reste à vivre.
1: Oui.
3: Et donc c'est vrai qu'à chaque fois je piochais pour éviter justement d'avoir des frais d'impayés, des impayés, d'avoir des problèmes avec les créanciers. Donc c'était un véritable cercle vicieux. Puis là je me suis dit je peux plus rien faire, sinon je vais m'enfoncer. Donc comme j'ai entendu parler de Crésus,
1: oui,
3: je me suis dit bon, je vais discuter avec une personne, un bénévole qui pourra m'aider,
1: oui,
3: qui pourra analyser ma situation,
1: mm-hmm,
3: et éventuellement trouver une solution par le biais du surendettement.
1: D'accord. Et juste pour avoir une idée pour nos auditeurs, au niveau des crédits souscrits, vous en aviez combien à peu près ?
3: J'en avais 4.
1: 4 ?
3: Bon, c'est, 4 c'est... pour un montant total de 35 000 euros.
1: D'accord, donc c'était des crédits assez conséquents, hein ?
3: Oui, oui, hein, oui, mais c'est en fait une accumulation depuis une quinzaine d'années.
1: D'accord. Et donc, sur l'analyse budgétaire qui a pu être faite, il y a des solutions qui ont pu être trouvées ?
3: J'ai vraiment discuté avec mon banquier. Hein,
1: oui.
3: J'ai fait un rachat de crédit, mm-hmm, ou deux rachats de crédit plutôt.
1: Oui.
3: Mais bon, après, j'ai eu une situation personnelle qui était assez compliquée. J'ai déménagé énormément de fois pour des raisons familiales,
1: mm-hmm,
3: et professionnelles. Je suis restée un an à Paris et ça m'a plombé mon budget.
1: Pour le loyer, pour le paiement, oui.
3: Oui, pour le loyer, pour la vie, tout simplement.
1: Oui, oui.
3: Je faisais pas forcément des sorties, hein. C'était vraiment métro boulot dodo, comme on dit,
1: mm-hmm,
3: parce que là on peut dire que c'est le métro. Et puis voilà, donc je suis pas restée peu, j'ai pas pu résister un an à Paris.
1: Oui, oui.
3: C'était tellement compliqué que je suis revenue en Alsace.
1: Oui.
3: Voilà, et puis ce que j'ai fait, c'est quand je suis retournée chez maman et voilà, à mon âge, c'est un peu compliqué parce que c'est toujours un peu délicat à 38 ans de se dire je retourne chez maman parce que je n'arrive pas à m'en sortir financièrement.
1: Oui. Et votre maman, elle est active ou elle est à la retraite ?
3: Non, non, elle est à la retraite. Donc, on est à deux à partager les frais.
1: Mm-hmm.
3: Et c'est pas évident parce que elle n'a pas non plus une super grosse retraite. Et puis, à ça, c'est rajouté le divorce de mon frère qui est venu vivre avec nous, avec les enfants qui viennent un week-end sur deux et une semaine sur deux pendant les vacances. Donc comme il ne travaille pas, les frais, c'est donc il les prenons en charge.
1: Mm-hmm.
3: Et voilà, donc là, ça fait à peu près 6 mois que je peux plus là.
1: Mm-hmm. Oui, oui.
3: Voilà, donc...
1: Avec le bénévole de Crésus, vous avez pu faire bien le point sur votre budget, voir ce qui là où ça coinçait et quelles étaient les possibilités de sortie. Est-ce qu'il y a un dossier de surendettement qui a été mis en œuvre, par exemple ?
3: Oui, oui, j'ai discuté avec lui sur les éventuelles solutions. Et bon, il m'a pas dit tout de suite le surendettement. On a essayé de voir si je pouvais voir avec mon banquier. Bon, malheureusement, le banquier ne me suit pas, ça c'est sûr.
1: Oui.
3: Et puis après, on a réfléchi à la situation et on a pensé que le surendettement était la meilleure solution. Donc on a complété ensemble le dossier.
1: Oui.
3: Et puis donc je lui ai fourni tous les papiers, on a tout vérifié avant que je dépose le tout à la Banque de France.
1: D'accord. Et ça s'est fait récemment ?
3: Ça s'est fait, oui, fin janvier.
1: Fin janvier. Donc vous avez eu déjà un retour ou pas de la Banque de France ? Pas encore,
3: pense.
1: Non,
3: pas du tout.
1: D'accord.
3: Non, ils m'avaient envoyé un courrier pour me dire qu'ils avaient bien pris en compte ma demande et qu'ils avaient à peu près 3 mois
1: pour répondre.
3: Pour me répondre. Voilà.
1: Oui, sur la recevabilité.
3: J'espère qu'il sera recevable parce que sinon je ne sais pas comment faire.
1: Oui, a priori, il n'y aurait pas de motif d'irrecevabilité. Hein, puisque
3: normalement, non, mais c'est vrai que moi, j'ai été honnête jusqu'au bout, hein, du début à la fin. C'est vrai que moi, j'ai dit aussi les motifs de mon surendettement, c'était la mauvaise gestion de mon compte.
1: Oui.
3: Ça, c'est sûr. Parce que, une fois que j'ai des primes ou des... J'aime bien faire plaisir. Je fais pas de sortie. Je suis pas non plus tout le temps chez le coiffeur, ni maquillage, ni fringues, ni chaussures. Vous voyez ce que je veux dire ? C'est vraiment le fait de faire plaisir à mes proches. Et ça a été vraiment difficile de dire que, à un moment, il faut penser à soi. Et voilà, la mauvaise gestion du compte a fait aussi que je me retrouve dans cette situation, ça c'est sûr.
1: Bon, quoi qu'il en soit, vous êtes dans l'attente de cette réponse de la commission qui va,
3: oui,
1: vous dire effectivement si votre dossier est recevable, qui va ensuite calculer votre capacité de remboursement selon votre situation familiale, situation de logement et vos revenus, hein, Donc, elle fera le distinguo entre le solde entre vos revenus et vos dépenses. Et ensuite, effectivement, elle vous proposera un plan de redressement en accord avec les créanciers. Et si ça ne va pas, vous savez très bien que Crésus vous accompagnera jusqu'au bout du bout, hein, jusqu'à ce que effectivement vous y voyez plus clair dans votre situation. Hein. Donc ça, c'est important.
3: Donc, ça, c'est bon à savoir.
1: Voilà, donc il ne faudra pas hésiter, hein, dès que la commission vous informera, de venir nous voir, nous contacter, et dire voilà, j'ai eu un nouveau courrier. S'il y a des éléments qui ne sont pas clairs dans le courrier, ben, on est là pour vous expliquer et vous apporter notre soutien à ce niveau-là. Hein. Donc ça, c'est important de le savoir. Hein.
3: C'est gentil.
1: Voilà. Est-ce que vous avez des conseils à donner à nos auditeurs, des informations qui pourraient leur être utiles
3: Moi, je sais que Crésus, j'en avais déjà entendu parler. C'est aussi dans les interventions télévisées aussi, malheureusement, vu la situation actuelle. Mais ne laissez pas les situations pourrir à ce point. Et si vous avez la possibilité d'anticiper, faites-le. Parce que le surendettement aussi, c'est ça, c'est le fait d'anticiper les soucis.
1: Oui.
3: Et ça vous évitera de retrouver dans des situations comme la mienne, et comme malheureusement beaucoup de gens.
1: Merci beaucoup Inès pour votre témoignage.
3: Mais avec plaisir.
1: Et bon courage pour la suite.
3: Merci beaucoup.
1: Au revoir.
3: À bientôt, au revoir.
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1: Vous êtes à l'écoute de Radio Crésus, avec moi Marilyn Wächter, responsable juridique de la Chambre de consommation d'Alsace. Bonjour Marilyn.
4: Bonjour.
1: Et Régis Alter à l'antenne. Et nous enchaînons avec Gérard, un témoignage tout neuf. Gérard.
5: Oui, bonjour.
1: Voilà Gérard, est-ce que vous pouvez nous expliquer ce qui se passe pour vous ?
5: On avait pas mal de soucis financiers et quelques prêts qui ne passaient plus, donc on a contacté Crésus pour prendre un rendez-vous sur Strasbourg. Donc ce rendez-vous s'est très bien passé. On a discuté un peu sur notre gestion et puis on a refait tous les comptes, justement toutes les charges, les loyers. Et en fait, on a remarqué que c'était vraiment un problème de gestion et non pas un problème de surendettement. Quoi.
1: Alors, est-ce que vous pouvez nous expliquer ça, ce problème de gestion, ça veut dire quoi, par exemple ?
5: Ça veut dire, c'est vrai qu'on faisait pas vraiment attention à nos comptes, donc c'était un peu des dépenses à tort et à travers.
1: Mm-hmm.
5: Et le fait qu'on mette tout ça à plat avec la personne de Crésus, on a vu qu'en fait, il nous restait un peu d'argent en fin du mois, que c'était vraiment à nous de regarder où passer cet argent, quoi.
1: D'accord. Alors, est-ce qu'avant d'arriver à Crésus, est-ce que vous aviez l'habitude de faire un budget ou pas du tout ?
5: Non, pas du tout. C'est vrai que c'était vraiment pas une habitude, quoi. C'était... Pendant très longtemps, ça marchait très bien parce qu'on gagnait bien notre vie, plus ou moins. Et puis, ma femme est tombée au chômage, mais on a continué sur la même lancée.
1: D'accord.
5: Donc, voilà. Et puis, ouais, c'était...
1: Donc finalement, il y a eu moins de ressources. Donc effectivement, au niveau des revenus, ça c'est pour faire face aux dépenses qui étaient toujours les mêmes, ça posait des difficultés. Mm-hmm. Mais les habitudes étant prises, finalement, on ne se pose pas trop de questions et on continue sur la lancée. Et en combien de temps vous êtes rendu compte que la situation s'est dégradée ?
5: On a quand même mis pas loin de 6 mois quoi, avant de voir vraiment qu'on était au bout des petites économies qu'on avait à droite à gauche. Et puis... Ça a mis 6 mois, ouais.
1: D'accord.
5: Parce qu'on contacte Crésus.
1: Est-ce que quelqu'un d'extérieur vous a alerté ? Est-ce que c'est le banquier qui est venu vous voir ou est-ce que c'est vous-même qui...
5: Quand on a commencé à avoir des refus de prêts, on s'est quand même un peu inquiété, quoi.
1: Mm-hmm. Mm-hmm.
5: Il y a des traites qui ne sont pas passées, donc c'est vrai qu'on a un peu regardé. Puis après, après quelques recherches sur Internet, on est tombé sur Crésus, quoi.
1: D'accord. Donc après, vous êtes dit, tiens, il faut qu'on réagisse, il faut pas qu'on se...
5: Faut pas que ça continue, encore 6 mois comme ça, quoi. On a tout de suite, on les a contactés pour tout de suite prendre un rendez-vous et voir ce qu'on pouvait faire.
1: Oui. Alors c'est important ce que vous nous expliquez là, parce que tout le problème qu'on constate à Crésus, c'est cette prise de conscience de la dégradation budgétaire. Et c'est vrai que ce n'est qu'à partir de cette prise de conscience qu'on peut véritablement réagir.
5: Mmh, ouais, c'est exactement ça, ouais.
1: Et tant qu'on n'a pas cette prise de conscience, on pense que tout va bien et qu'on n'a pas de problème. De toute façon, les traites, elles sont payées.
5: Tant que c'est payé, ça va, même si on est dans le débit. Tant qu'on n'a pas de courrier comme quoi c'est pas passé, c'est vrai qu'on ne fait pas attention, quoi.
1: Oui, oui, oui, tout à fait. Alors, c'est vrai que c'est notre responsabilité hein, de bien gérer notre budget, mais, mm-hmm. mais d'un autre côté, on est en relation aussi avec son banquier.
5: Bah oui, aussi.
1: Et est-ce que vous pensez qu'on est en droit d'attendre quelque chose du banquier ou que ça relève juste de notre propre gestion ?
5: Ben, le banquier pourrait peut-être essayer de mettre un holà un petit peu plus tôt, quoi, avant que ça se dégrade de trop. Ce qui n'a pas été fait chez nous. Il y a eu du laisser-aller aussi du côté de la banque, quoi.
1: Oui, donc...
5: Laissé un petit peu nous enliser, quoi.
1: Oui, oui, ils n'ont pas été très vigilants. Et les frais de banque se sont accumulés ou pas ?
5: Ben oui, il y a eu aussi quelques frais de banque. Donc, vu qu'il y a eu des traites qui n'ont pas été payées, donc il y a des frais là-dessus. Mm-hmm. Après, on a dépassé notre débit autorisé, donc il y a des commissions d'intervention derrière.
1: Pour les
5: donc,
1: dépassements,
5: après, c'est l'escalade, oui. quoi.
1: D'accord, et là, effectivement, ça tire encore plus vers le bas, hein.
5: Ben oui.
1: Donc,
5: oui.
1: On est effectivement dans la dégradation budgétaire. Alors, vous nous avez dit effectivement, en 6 mois, effectivement, les choses se sont assez vite dégradées, hein, ça a été assez vite. Hein.
5: Ouais.
1: Donc, c'était sur quelle période, ça, ces 6 mois ? C'était.
5: Ben, c'est à peu près. Bon, ma femme est tombée au chômage en 2011. Donc, c'est sur les 6 derniers mois, à peu près à partir de juillet, août de l'année dernière, même un peu plus de 6 mois, quoi.
1: D'accord.
5: Que vraiment, ça s'est dégradé. Et puis là, début d'année, c'était vraiment plus tenable, quoi.
1: D'accord, ok. Et là, depuis, je dirais, l'analyse budgétaire, les recommandations de Crésus, vous avez, je dirais, vous pensez avoir rétabli le...
5: Pas encore rétabli, je pense qu'il va nous falloir quand même 2-3 mois pour tout remonter. Mais maintenant, bon, j'ai installé un petit logiciel sur mon ordinateur pour justement faire la gestion de notre budget, quoi. Et on voit là où il y avait des dépenses en trop, quoi.
1: Voilà. Alors, par exemple, pour nos auditeurs, hein, ça les intéresse peut-être, c'était quoi les postes de dépenses importants ?
5: Ben, déjà, on faisait pas attention au niveau de la nourriture, déjà.
1: Oui.
5: On essaye de pas se limiter là-dessus, mais on regarde un petit peu plus sur les prix.
1: Oui. Oui.
5: C'était beaucoup ça, et puis des petits restos à droite à gauche, on se laissait vivre, quoi.
1: Oui, oui, oui, tout à fait, oui, oui. Mmh. Oui. Alors, quelquefois, on a aussi des postes de téléphonie qui sont exorbitants, hein, ça arrive aussi, hein.
5: Oui, bon, là, c'est vrai que...
1: C'était pas trop le cas ?
5: Non, c'est vrai, de ce côté-là, ça va. Mmh, ça va.
1: Mmh, d'accord.
5: Bon, c'est vrai qu'il y a Free qui est arrivé avec leur portable, donc...
1: Ça a facilité les choses.
5: Ce côté-là, ça a quand même fait baisser de ce...
1: Ah oui.
5: Les portables, quoi.
1: Ouais, mais attention, parce que l'électricité augmente maintenant, hein, donc il faut être vigilant sur les autres postes qui poussent hein, derrière, parce que c'est pas fini. Voilà, alors si vous aviez un conseil ou des recommandations à faire à nos auditeurs.
5: Ben, en cas de souci, tout de suite contacter Crésus, parce que c'est vrai qu'ils sont beaucoup à l'écoute, qu'ils sont vraiment là pour nous aider, quoi.
1: Oui.
5: Et puis il y avait aussi encore une autre association qui m'a pas mal aidé sur Paris.
1: Oui, vous pouvez m'en parler.
5: Qui s'appelle l'APLON, c'est l'association pour la légalité des opérations et mouvements bancaires, qui se base beaucoup sur tout ce qui est frais divers, légaux et illégaux, justement, au niveau des banques, quoi, qui m'a pas mal aidé.
1: Mais c'est important d'en parler, parce qu'effectivement, Crésus intervient en matière d'accompagnement en cas de difficultés budgétaires, mais il peut y avoir d'autres acteurs. Et l'idée, c'est de combiner, hein, de pouvoir travailler avec le réseau qui existe, hein. Parce que nous avons tous des compétences complémentaires. Mmh. Et c'est important, effectivement, de faire référence à d'autres structures qui peuvent...
5: Bon,
1: qui peuvent
5: aider. Cette association donc, est sur Paris, quoi.
1: Oui.
5: Où ils ont un avocat qui travaille pour eux aussi. Et ils se penchent pas mal sur... eux, en fait, leur but, c'est d'éviter le suicide financier, comme ils disent.
1: Ah ben voilà.
5: C'est-à-dire éviter que les gens se suicident à cause de problèmes financiers.
1: Oui.
5: Et ils voudraient essayer de demander qu'il y ait une loi qui passe pour que pour chaque suicide, qu'il y ait un contrôle financier derrière pour voir si ça ne vient pas des banques, justement.
1: Ah, bah voilà.
5: Comme il y en a quand même pas mal, quoi.
1: Voilà, bah, tout comme Crésus se bat pour le fichier positif, voilà, il y a d'autres combats qui existent. Hein, et je crois que si on travaille tous ensemble et de façon beaucoup plus saine, on arrivera effectivement à ce que nous arrivions tous, hein, je dirais, à mieux gérer notre budget et surtout à mieux gérer moralement et psychologiquement aussi toutes ces difficultés financières.
5: Hein. Bah ouais, c'est sûr, c'est vrai que moralement, quand on est très bas, c'est encore plus dur de remonter la pente, quoi. On a eu quelques passages durs. Moralement, moi, c'est vrai que j'ai passé 3 semaines à pas beaucoup dormir, quoi, à me demander comment qu'on allait s'en sortir, quoi.
1: Oui.
5: Et c'est vrai que mon passage chez Crésus m'a quand même bien, bien remonté le moral, quoi.
1: Oui. Ben et ça, c'est important. Il n'y a pas que l'aspect financier, c'est, je dirais, un des aspects du problème, hein. C'est le sommet de l'iceberg, hein, mais derrière, il y a tout ce qui s'enchaîne derrière, hein. Donc,
5: ouais.
1: problème de vous le disiez, de sommeil. On a aussi moins de relations avec ses amis, peut-être, ben, peut-être sa famille.
5: On peut moins sortir, on peut moins. Ouais,
1: c'est... On s'isole et puis on n'a pas envie d'en parler nécessairement.
5: Ça aussi, ouais.
1: Hein, donc il y a tout cet aspect, je dirais, humain. Qu'on néglige hein, quelquefois, mais qui a un impact très fort après sur aussi notre rétablissement, hein, tout simplement.
5: Ouais, ça joue beaucoup. Le moral joue beaucoup dans ces affaires, quoi.
1: Voilà. Gérard, mais écoutez, merci beaucoup pour votre témoignage.
5: Mais de rien. C'est moi qui vous remercie.
1: Et nous vous souhaitons bon vent pour la suite hein, dans votre suivi budgétaire. À très bientôt.
5: Ok, je vous remercie.
1: Merci, au revoir.
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1: Bienvenue sur Radio Crésus pour ce Flash Info Conso avec Marilyn Wächter de la Chambre de Consommation d'Alsace. Bonjour Marilyn.
2: Bonjour.
1: Et Régis Alter à l'antenne de Crésus. Aujourd'hui, la thématique est l'assurance automobile. Que faire si l'on refuse d'assurer votre véhicule ? L'assurance responsabilité civile automobile est obligatoire en France. Il est illégal de faire circuler une voiture, une moto ou un scooter sans cette assurance. Paradoxalement, les sociétés d'assurance sont libres d'assurer qui elles souhaitent. Il est donc parfaitement possible pour un assureur de refuser d'assurer un automobiliste. Dans un tel cas, il existe une procédure précise qui permet de respecter l'obligation légale d'assurance. Alors Marilyn, à qui s'adresser si l'on est confronté à un refus d'assurance ?
2: Lorsqu'un automobiliste va être confronté à un refus d'assurance, il va falloir s'adresser à une autorité administrative indépendante qu'on appelle le Bureau central de tarification.
1: Alors quel est le rôle du Bureau central de tarification ?
2: En fait, il a pour rôle de fixer le montant de la prime d'assurance contre laquelle une entreprise d'assurance va avoir l'obligation d'assurer une personne qui souhaite circuler avec un véhicule. Donc ça veut dire que le Bureau central de tarification peut imposer à un assureur de garantir un automobiliste contre une prime qui bien souvent va être majorée. Donc ça veut dire aussi qu'il est compétent que pour des assurances obligatoires. Donc la responsabilité civile uniquement en France, qui est la seule obligatoire pour les véhicules, le Bureau central ne pourra pas être contacté pour les assurances facultatives, comme par exemple les protections juridiques, les garanties dommages corporels du conducteur ou les dommages au véhicule comme le vol ou le bris de glace.
1: Alors dans quel cas une personne peut-elle saisir le Bureau central de tarification ?
2: Alors il y aura plusieurs cas de figure qui pourraient être envisagés, mais ils seront toujours liés en fait au refus d'assurance préalable par une société d'assurance. On peut donner quelques exemples, effectivement.
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3: Bonjour, vous êtes bien à l'écoute de Radio Crésus. Nous avons à l'antenne, en ligne, Monsieur Georges Kraus, qui a publié deux ouvrages, tout récemment Les Gueux de la République et précédemment Liberté sous caution chez Inoctavo. Monsieur Kraus, est-ce que vous m'entendez bien ? Voilà, ceci, on va recommencer. Monsieur Kraus ?
4: Allô ?
3: Oui, Monsieur Kraus.
4: Oui, excusez-moi, je vous entendais faiblement, monsieur.
3: D'accord, bah, je vais essayer de parler bien fort. Nous sommes en plateau avec Régis Alter et Monsieur Thierry Edmond, et nous avons quelques questions à vous poser concernant les deux ouvrages que vous avez publiés. Alors, j'ai cru comprendre que vous avez rencontré des soucis au tout début des années 90, et vous avez souhaité témoigner une première fois avec Liberté sous caution, donc en 2007. Qu'est-ce qui vous a incité, effectivement, à rédiger dans le détail toutes les situations que vous avez vécues pendant cette période très difficile pour vous?
4: Ce que j'ai voulu faire, en quelque sorte, bon, c'est un récit un peu kafkaïen, une main courante pour raconter, mais alors sans aucun masque. Au début, le premier ouvrage avec un peu de pudeur, mais le second, disons, révolté devant l'inaction, l'immobilisme, et notre système obsolète, incapable de résoudre les problèmes des exclus en France, et je dirais même plus particulièrement des exclus hors normes, c'est-à-dire des gens éventuellement qui sont imposables. C'est ça qui est dramatique, parce que finalement, j'ai vu, puisque j'ai dû saisir à 8 reprises la commission de surendettement lorsque ma situation s'est aggravée, j'ai dû également saisir 8 juges, donc ça sur une période de 11 ans, et j'ai trouvé qu'en fait on avait une justice qui était complexe, réservée aux non-initiés, avec, des arcanes incompréhensibles pour le profane. Hein. En fait, c'est pour ça que je voulais, dans ces livres, expliquer réellement la vérité, comment ça se passe réellement, pour un exclu atypique, lorsqu'il frappe à la porte en disant « pouvez-vous m'aider parce que ma situation s'aggrave ?» Donc, redéposer un dossier devant la commission de surendettement. La commission analyse votre dossier, mais a déjà des idées préconçues en vous voyant arriver avec une retraite malgré tout décente, en apparence, et l'on me juge uniquement sur ses apparences. Alors je pense que je ne suis pas le seul dans ce pays, et moi j'ai voulu le crier pour en même temps aider les autres, et peut-être aussi soutenir également l'association Crésus, Jean-Louis Kiel notamment, qui a suivi mon dossier et a vu l'absurdité de ce combat que j'ai pu mener. Donc là j'ai 72 ans, je suis bien sûr avec mon épouse retraitée depuis maintenant 12 années, mais ça n'a pas été un havre de paix. Un plan de surendettement, il est normalement là pour un peu tranquilliser les gens le temps que le plan se fasse, dans la mesure où on peut le tenir, mais le système est fait tel que on oublie de dire, en fait, on oublie de prendre en considération que vous ne percevez en réalité que le RMI, et souvent beaucoup moins, et on ne figure pas sur la liste des RMistes. Et c'est ça qui est dramatique. Et c'est ça aussi que je dis dans mon second livre, voilà une nouvelle forme de discrimination qui, elle, effectivement, est beaucoup plus sournoise que les autres, parce que ça n'est pas la couleur de peau, ça n'est pas la religion, ça n'est pas... vous voyez ce que je veux dire,
3: oui, enfin,
4: disons que moi, en fait, on me juge sur la retraite apparente qui me donne, disons... Qui me permet de payer un impôt, et je devrais me glorifier d'être un Français qui paie un impôt, mais je dois privilégier mes impôts à ma nourriture, à ma subsistance, à mon habillement. Je dois supporter les franchises médicales, je n'ai aucune aide, parce que je ne suis pas identifié comme un RMiste réel, qui figure sur la liste des RMistes. Et donc, dans ce deuxième ouvrage, j'invoque dans plusieurs pages de ce livre, notamment la discrimination dont finalement on est victime et qui est en fait beaucoup plus atroce, puisqu'elle est, elle est sournoise et elle n'est pas médiatique et elle n'en est pas moins une injure à la dignité humaine.
3: Vous évoquiez un cri à l'instant, ce cri donc prend la forme de ces deux ouvrages. Si on le consulte attentivement, cet ouvrage prend la forme d'un journal, une forme de journal presque intime avec des dates très précises. Ce que je voudrais vous interroger sur les destinataires, je suppose qu'il y a forcément le lecteur qui sera intéressé par le sujet, mais il y a aussi, j'imagine, vous parliez d'un combat, la volonté d'alerter les politiques, hein, et vous militez notamment par rapport à la création de ce fichier positif qui est appuyé par Radio Crésus. Est-ce que vous pouvez me dire un mot de ce combat-là que vous menez à votre manière, sous une forme littéraire?
4: Je reconnais de toute façon le bien fondé et finalement, donc, puisque je décris le surendettement comme une pandémie, pour faire un petit comparatif à cette fameuse grippe H1N1, où on avait bien sûr fait de la prévoyance et un stock de piqûres, mais donc dans une pandémie, il faut faire de la prévoyance, c'est certain, pour ne pas attraper la grippe, en quelque sorte, ne pas entrer dans le piège. Et là, le fichier positif et la prévoyance indiscutable, indispensable, en dehors du fait qu'il faudrait former les gens beaucoup plus précocement pour faire de la prévoyance, faire un budget qui tienne la route, ne plus faire confiance non plus à son employeur qui peut vous virer comme un malpropre en vous mutant et en vous coupant la paye en deux, c'est ce qui m'est arrivé. Donc, mais bon, ça arrive dans tous les corps de métier, dans toutes les activités. On délocalise et ensuite les gens sont victimes d'un accident. Bon, et un accident de la vie, c'est l'éclatement de la famille, l'explosion, bon, que ce soit le chômage, la maladie la chute imprévisible de revenus, donc vous vous retrouvez gros gens comme devant. Qu'est-ce qui vous reste finalement? Eh bien c'est soit bien sûr, là j'ai déclaré ça dans mon premier bouquin, je l'ai écrit, les erreurs que j'ai commises, c'est de saisir immédiatement la commission le plus précocement possible. C'est aussi ne pas répondre aux offres alléchantes. Mais généralement, quand on est surendetté, accidenté de la vie et non pas compulsif, on ne l'a pas fait exprès, on est déjà victime, et ensuite on va vous rendre encore un peu plus victime, vous devrez constamment culpabiliser. Ce que je dis également dans les bouquins, devant la commission, on vous met complètement à poil. Incapable de cacher sa nudité, donc vous avez vous subissez des harcèlements, vous avez subi cet accident et vous allez avoir un plan de surendettement inhumain qu'il faudra essayer de tenir sur une longue période. Et on vous dit bien sûr, monsieur, si votre situation s'aggrave, bon, on a des lois en France, vous pouvez redéposer votre dossier. Mais le problème, c'est que c'est la commission qui va décider de la recevabilité de votre dossier. Et c'est pour ça que moi, je suis passé à 8 reprises devant une commission où j'ai gagné 3 fois contre la Banque de France et où la justice s'est trompée en prenant mon premier plan comme un moratoire, alors que c'était un plan conventionnel, que c'était écrit dessus, qu'on m'a piqué ma maison, on m'a pris mon indemnité de licenciement, qui devait me servir finalement de trésor de guerre si j'avais un incident quelconque, si ma situation s'aggravait. Parce qu'une indemnité de licenciement, elle ne vous est pas versée comme ça.
1: Monsieur Krauss, je comprends bien. Et d'ailleurs, sur votre page de couverture de votre livre « L'aiguille de la République », vous mettez la liberté, l'égalité, on a un drapeau français, et vous remplacez la fraternité par la précarité.
4: Oui. Ben donc, parce que la précarité, de toute façon, on tombe dans la précarité dès l'instant où, lorsque vous passez au tourniquet, lorsque vous passez devant une commission, on me prend ma maison. On me prend mon indemnité de licenciement et il n'y a pas assez néanmoins pour apurer les dettes. Donc on me met un plan. On me met un plan, mais ce plan, il me laisse que 600 euros pour vivre par mois à deux. Donc si ça, c'est pas de la précarité, c'est d'autant plus de la précarité encore plus vicieuse, c'est que on ne peut plus accéder, on n'a pas droit aux aides. On n'a même pas droit au resto du cœur, parce qu'on va me demander mon avis d'imposition. Et l'avis d'imposition est rédhibitoire.
1: Il est clair qu'actuellement, les commissions établissent des plans où, effectivement, les ménages sont asphyxiés d'une certaine manière, ne pouvant même pas épargner, je dirais, même une épargne de précaution. On devrait intégrer dans un plan de surendettement une épargne de précaution pour permettre de faire face aux aléas de la vie, parce que la vie continue.
4: Oui.
1: Il y a des choses qui n'apparaissent pas. Et c'est vrai, et vous avez raison, quelque part, le surendettement peut tuer. Hein, on le sait pertinemment. Vous êtes un homme fort qui a souhaité exprimer toute son expérience, toute son histoire dans des ouvrages. Mais il y a d'autres personnes qui ne résistent pas à cette pression-là et qui, quand je dis que le surendettement tue, passe à l'acte, donc c'est la mort brutale.
4: Mais pardonnez-moi de vous couper, mais nous, dans le début de mon histoire, je raconte qu'également, nous, on est passé par là.
1: Oui.
4: Parce que moi, j'ai fait ma tentative, j'ai échoué heureusement, mon épouse aussi, et puis finalement, on s'est dit, la vie est quand même malgré tout, et elle est belle, et il faut pour sa famille, et la nôtre, au contraire, n'a pas explosé, mais elle est restée de plus en plus unie. Et je termine mon deuxième bouquin par, je pense, un épilogue qui est assez plein d'espoir. En fait, j'ai découvert autour de moi quand même des gens qui sont là prêts à se battre, mais on n'est pas assez nombreux pour ça. Et en fait, quand on prend la maison de quelqu'un, qu'est-ce qui lui reste comme option? C'est de il faut bien qu'il se loge. Il faut bien qu'il cherche un logement. Or, moi, j'ai été obligé de déménager à 9 reprises en l'espace de 11 années. Et à chaque fois, ça a été la difficulté incroyable, puisque finalement, je n'ai pas droit à l'aide au logement, je n'ai pas droit aux logements sociaux. Et en plus, je n'ai droit qu'accéder à des logements privés, locataires, bailleurs privés, du locatif qui est beaucoup plus élevé. Et c'est ça qui est aberrant. Et là, maintenant, je paie un loyer qui est plus élevé que mon crédit maison que j'ai soldé à la vente de ma maison.
1: Oui.
4: Et ce crédit serait d'ailleurs terminé. Donc on ne résout pas le problème en faisant vendre. Au contraire, il faut essayer de préserver l'habitation de la personne à qui ça arrive. Je n'aurais pas eu à déménager à 9 reprises.
1: Vous avez raison, il y a des incohérences et des pratiques qui vont contre, je dirais, le bon sens. Alors aujourd'hui concernant le logement par exemple, on sait avec la loi Lagarde qu'il y a des nouvelles dispositions qui rappellent que le fait d'avoir une résidence principale ne permet pas de rejeter d'emblée, par exemple, le dossier pour irrecevabilité.
4: Oui.
1: Que d'autre part, avant de proposer la vente de la maison, il faut nuancer les choses et la commission doit vérifier si effectivement la vente de la maison ne va pas mettre dans une situation plus précaire finalement la famille.
4: Tout à fait.
1: Donc il y a des choses qui ont été entendues. Maintenant, il faut voir dans la pratique ce que ça va donner. Et c'est là toute la question.
4: C'est que moi j'ai vraiment épluché et vécu tout cela, de toute façon, où je pense, et l'avocat qui m'a défendu ne comprend pas, parce qu'il considère que dans ce dossier-là, il y a eu plein de cas qui, d'aléas survenus, et les aléas, de toute façon, Martin Hirsch le disait, on ne dispose pour survivre que du RMI sans être répertorié sur la liste officielle. Ça veut bien dire ce que ça veut dire.
1: Oui.
4: Donc on est bien à la merci du moindre aléa. Et tenez-vous bien, monsieur, la commission qui avait étudié mon dossier à l'origine a dit qu'après la vente des biens de monsieur et madame Cross, retraités, leur situation n'a aucune chance d'évoluer. Donc ça veut bien dire de manière implicite que c'est l'inverse qui va se produire. Et c'est inévitable, dès l'instant où on vous a piqué toute votre épargne, vous n'avez plus rien, on vous a pris la maison, vous payez plus cher de loyer, vous êtes obligé de supporter les aléas. Et là, j'ai des jugements qui ont subi la commission de surendettement et d'autres qui ne l'ont pas suivi en disant « mais les aléas qu'invoque M. Cross, les déménagements, les frais de justice, la maladie, etc. doivent être pris en compte ». Et le même juge dit l'inverse dans le jugement suivant en disant qu'il ne prend pas ses aléas parce que ce sont des dettes. Donc ça aussi, c'est anormal. Ce n'est pas des dettes puisque j'ai payé tous ces frais en le prenant sur mon reste à vivre. Et c'est pour ça que je redéposais des dossiers parce qu'il m'est resté parfois moins de 200 euros par mois pour vivre. Donc on nous met en danger. Et on est obligé, à ce moment-là, qu'est-ce qui nous reste comme solution, puisque les portes des associations se ferment, personne ne veut étudier le dossier, on dit, monsieur, est-ce que vous gagnez, mais on ne vous l'écrit pas, donc c'est bien un jugement sur les apparences.
1: On vous dit,
4: si vous ne pouvez pas prendre une voiture, marcher à pied, alors qu'on était à 18 km des commerces.
1: Oui.
4: Votre petit chien, mettez-le à la fourrière. Oui. Ou mettez-le
1: monsieur
4: à...
1: Krauss, j'entends bien, et je voulais juste préciser que pas toutes les portes se ferment. Hein, puisque Crésus, on est effectivement à l'écoute des personnes qui ont vécu une situation telle que vous l'avez vécue. Quoique, je dirais que votre situation est quand même exemplaire. Et en ce sens, en lisant vos ouvrages, on s'en rend bien compte. Et je crois que il faut vraiment prendre conscience de l'impact que peut avoir effectivement le surendettement sur nos vies, hein, en tant que concitoyens, et de voir qu'effectivement ça a des effets dévastateurs.
4: Tout à fait. Et ne pas nous assister, ne pas nous aider, c'est une non-assistance à personne en danger. Et j'ai écrit ça à monsieur le président de la République, j'ai écrit à tous les plus hautes instances politiques, et j'ai même eu l'audace et le courage de mettre certaines lettres, quand on m'a répondu, dans mon bouquin,
1: justement,
4: dans mon deuxième ouvrage, pour montrer l'aberration, la stupidité des réponses, telles que, par exemple, attentive à votre situation, j'écris au préfet du Gard, alors qu'à l'époque, j'habitais dans le Lot-et-Garonne. Donc, heureusement que cette personne était attentive. C'était la secrétaire du Premier ministre. Bon, donc, vous voyez, voilà ce genre de choses. Donc, c'est facile de botter en touche de cette façon-là, mais on ne traite pas le problème. Donc, ce que je veux, j'ai fait dans le dernier bouquin un chapitre destiné aux élus, et également pour montrer que je ne pleurniche pas, mais que j'ai j'essaie de positiver. Je donne des, sans être prétentieux, hein, je donne des suggestions de réforme.
3: Justement, Monsieur Kraus.
4: Parce que moi j'ai mis les mains dans le cambouis, je ne suis pas un expert du gouvernement, mais je suis une victime qui a survécu à la pandémie.
3: D'accord. Monsieur Kraus, tout cela est contenu de manière très détaillée dans vos ouvrages. On va rappeler d'ailleurs les titres. Il s'agit de l'ouvrage de 2007, Liberté sous caution, mais également Les gueux de la République qui viennent de sortir chez Inoctavo Édition. Tout cela est précisé. Votre cri est formulé de manière magistrale en quelques 200 pages à chaque fois. Et nous invitons naturellement nos auditeurs à les lire attentivement. Nous vous remercions pour votre témoignage. On espère effectivement vous avoir à l'antenne très prochainement pour poursuivre cette discussion qui est absolument passionnante et qui mériterait d'ailleurs d'être poursuivie longuement.
4: D'avoir eu la gentillesse de me permettre de crier ce désespoir pour les autres, parce qu'en fait, ces bouquins, je les dédie aussi à tous les exclus qui ne sont pas capables de se défendre ou qui n'ont plus le courage. Alors je leur dis, résistez, lisez ces bouquins, parce que ça vous donnera un peu le moral en même temps, et je le conserve, et je me dis, enfin, dans 2 mois, théoriquement, après avoir fait 3 années de plus que mon plan initial qui devait durer 8 ans, je termine ma 11e année, et je trouve qu'on m'a pas fait de cadeau, et heureusement que j'ai eu Crésus derrière moi, parce que on m'a encouragé au maximum, et Monsieur Kiel a fait ce qu'il a pu, et je suis à ses côtés aussi, et je dis merci à tous pour tous ceux qui m'ont aidé, et merci à votre radio aussi.
3: Et merci à vous, Monsieur Kraus, à très bientôt, bonne journée,
4: merci.
3: À vous, au revoir.
4: Au revoir.
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1: Bienvenue sur Radio Crésus. Et nous avons effectivement le plaisir aujourd'hui d'accueillir Aude Massot, auteur et dessinateur de bande dessinée, et qui est l'invité de Radio Crésus pour nous présenter sa bande dessinée Chronique du 115, un véritable reportage en dessin, on va dire même un documentaire graphique sur l'histoire du SAMU social, hein, le service d'aide médicale d'urgence, qui, rappelons-le, est un service hospitalier qui organise le traitement des urgences en dehors de l'hôpital, dans la rue, à domicile, etc. Aude Massot, bonjour.
2: Bonjour.
1: Voilà, alors nous avons le plaisir de vous accueillir aujourd'hui sur Radio Crésus. Alors vous savez que Radio Crésus est toujours à l'écoute de la manière de traiter des difficultés, de mettre en regard aussi l'aide aux personnes. Et
2: oui.
1: Voilà, et on est très heureux de vous avoir parmi nous.
2: Je vous remercie.
1: Et oui, pour vous présenter, pour que vous puissiez nous présenter votre chronique du 115. Alors Aude, avant d'aller plus en avant sur cette chronique que vous avez dessinée et réalisée, est-ce que vous pouvez nous parler de votre parcours et de vous ?
2: Oui, alors moi je suis dessinatrice, j'ai fait une école de bande dessinée à Saint-Luc, l'école Saint-Luc de Bruxelles. Et voilà, c'est un atelier pendant 3 ans spécialisé en bande dessinée. Et puis après j'ai commencé à bosser dans le dessin animé en tant que storyboardiste ou storyboardeuse, je sais pas comment on dit,
1: oui,
2: pour les filles, mais voilà. Et puis bah écoutez, j'ai quand même toujours gardé mes projets personnels à côté. Donc après j'ai commencé à faire des bouquins vers l'âge de 25 ans, j'ai sorti 4 livres chez les Enfants Rouges. Et puis en 2014, j'ai sorti un livre qui s'appelle Québecland, donc une bande dessinée que j'ai faite avec des copains à Montréal, parce que j'ai habité 1 an à Montréal.
1: D'accord.
2: Et on a fait un journal dessiné sur la vie des expatriés français à Montréal. Et puis ensuite, j'ai eu envie d'écrire mon propre album, d'écrire et dessiner, faire les deux. Et du coup, je suis partie sur le projet de faire un reportage sur le SAMU social de Paris.
1: D'accord. On voit que vous avez effectivement comme centre de prédilection, je dirais, la vie des gens dans votre parcours.
2: Oui, c'est vrai, absolument.

0: choses qui bougent et voilà, on a envie d'être un peu engagé avec le contexte d'aujourd'hui. Donc on aime bien parler aussi du monde. En général, on voyage pas mal. Donc tout ça, ça fait qu'on se nourrit de ce qu'on observe et on le retranscrit. Après, je suis pas la seule à le faire, Guy Delisle non plus, mais oui, on peut trouver des ressemblances.
1: Oui, et c'est assez intéressant. Alors, quand on se plonge dans vos chroniques du 115, on est assez surpris de retrouver Xavier Emmanuelli, hein, qui est bien dessiné, hein, et qui est à l'origine de ce mouvement. Ce qui est assez amusant, c'est quand vous le rencontrez, et vous finalement, votre chronique du 115, elle reprend votre rencontre avec Xavier, c'est ça?
0: Oui.
1: Pour expliquer.
0: En fait, c'était le point de départ de mon expérience. Parce que, évidemment, au début, moi, j'avais pensé au projet bien avant de rencontrer Xavier Emmanuelli.
1: Oui.
0: Mais c'était assez flou dans ma tête, je savais pas, ça partait un peu dans tous les sens. C'est un sujet très vaste. Je voulais recentrer sur le 115, mais ça suppose aussi de parler des sans-abri. Donc ça devient très très vaste et difficile à resserrer comme sujet. Et en fait, ma rencontre avec Xavier Emmanuelli m'a permis de poser les bases, en fait, parce que lui m'a fait l'historique. Donc du coup, après, ça a été beaucoup plus limpide pour moi de cerner mon sujet et de savoir où j'allais.
1: D'accord. Alors, avant de cerner le sujet, effectivement, vous avez décidé de le faire. Pourquoi ce thème du SAMU social vous a tout de suite emballé, je dirais?
0: Il y a une part d'inconscient là-dedans, mais enfin, moi, j'ai une maman qui bosse dans le social, donc j'avais eu des échos de sa part et ça m'intéressait beaucoup. Mais voilà, j'ai toujours eu des affinités avec le monde des travailleurs sociaux. Et puis après, c'est que quand on habite à Paris, on est tout le temps confronté à la misère, en fait, dans beaucoup de villes, évidemment. Mais c'est vrai qu'à Paris, c'est assez fort. On sort de chez soi, on voit des sans-abri tout le temps, dans la rue, dans le métro. Et c'est vrai qu'on se pose tous la question, voilà, qu'est-ce qu'on peut faire pour eux? On ne sait pas trop. Et donc moi, voilà, ça m'a permis de me dire, tiens, je vais essayer de comprendre comment on peut aider ces gens, rentrer dans cet univers à mon échelle, moi, de citoyenne. Et voilà, c'est ça qui m'a motivée, en fait.
1: D'accord. Alors c'est compliqué parce que quand on se plonge dans votre bande dessinée, on voit bien qu'à un moment donné, on ne peut pas aider les gens contre leur gré. Et que quand bien même, hein, on constate que la personne est en souffrance, qu'elle est malade même, hein, et ça, je dirais que ça se voit, ça se sent, et pourtant, si elle refuse, qu'est-ce qu'on fait? Si elle refuse.
0: Oui, c'est ça qui est délicat quand on est plein de bon sens et qu'on veut aider les gens, mais qu'on voit les choses de l'extérieur, en fait, c'est le bon sens ne suffit pas. Il suffit pas de dire, ah bah tiens, on va l'aider à s'en sortir. C'est évidemment beaucoup plus compliqué que ça. Ça dépend de la personne, de son état psychologique, de ses envies aussi, si elle a envie d'être aidée ou pas. Alors moi, je prends cet exemple dans le livre parce que je trouvais ça intéressant aussi de rappeler aux gens que voilà. On n'est pas forcément Mère Teresa à vouloir aider tout le monde et ça en un claquement de doigts, voilà, les gens vont s'en sortir. C'est pas ça le but, en fait, des travailleurs sociaux, du SAMU social. C'est vraiment essayer de comprendre, de faire un suivi de la personne et de trouver les mécanismes qui font qu'elle est descendue très bas, qu'elle n'arrive pas à remonter, et de l'aider voilà, en trouvant d'autres manières. Alors c'est très compliqué, hein, forcément. Parce qu'il manque de moyens aussi, et c'est pas facile. Mais des fois, ils y arrivent quand même, hein. Mais voilà, moi, cet exemple-là, je l'avais pris pour illustrer ce côté, on n'est pas des illuminés dans l'humanitaire, parce qu'on veut aider les gens, on va y arriver tout de suite, quoi. C'est plus difficile que ça.
1: Oui, la réalité est assez dure, il faut le dire, hein. Je crois que c'est.
0: Oui, c'est très dur, oui, bien sûr.
1: Et donc, alors, comment c'est construit votre, je dirais votre bande dessinée, hein, votre documentaire graphique? Combien vous êtes immergé effectivement aux côtés des gens du SAMU social? Vous avez pu faire des maraudes, vous avez fait de la double écoute. Comment ça s'est construit?
0: En fait, après ma rencontre avec Xavier Emmanuelli, j'ai contacté le 115. Ils ont fini par me répondre favorablement. Et puis, ils m'ont accueilli. J'ai été très bien accueillie par eux. Ils étaient très contents qu'un auteur de bande dessinée vienne faire un sujet là-dessus.
1: Oui.
0: Et en fait, ils m'ont fait visiter les différents départements de la structure. Donc, il y a

0: le centre d'appel, il y a du coup les tournées en camion et puis il y a les centres d'hébergement. Donc pour moi, ça a été des visites échelonnées sur 6 mois. Donc j'y allais, je rentrais, je prenais des notes. Puis après, je faisais plusieurs visites comme ça, en fait. Et puis après, j'ai rassemblé mes notes et puis j'ai construit le récit. Donc j'ai construit ça sous un ordre chronologique, mais je me suis un peu arrangée quand même avec la réalité par rapport à ça, pour que ça se suive correctement, que ça se réponde bien. Mais voilà, ça a été une création en deux temps, quoi. D'abord le travail d'observation
1: Oui.
0: et ensuite le travail d'écriture, qui est une deuxième phase en fait.
1: Et après les dessins qui allaient avec, bien sûr, hein, quand on parle
0: Voilà,
1: d'écriture,
0: oui, après,
1: voilà.
0: donc, travail d'écriture, travail de storyboard, et
1: Oui.
0: puis on passe au définitif. Enfin, moi, c'est ma méthode, en tout cas.
1: Alors, quel regard vous en avez tiré de votre expérience, hein, de ce vécu finalement à travers le SAMU social, sur la prise en charge aussi de la précarité finalement?
0: En fait, moi, je trouve, déjà, ça m'a beaucoup apporté de faire cette expérience parce que j'ai compris plein de choses que, à la base, j'ignorais totalement. Donc, ça, c'était chouette de le transmettre aussi à d'autres gens qui sont comme moi. Et puis, moi, ça m'a permis aussi de comprendre que aller sur le terrain, c'était hyper important pour pouvoir avoir un avis. Et sur les choses en fait.
1: Tout à
0: Parce
1: fait.
0: qu'en fait, quand on voit les choses de l'extérieur, on peut avoir un avis. Je sais pas, on entend tellement de préjugés dans la presse, ou surtout en ce moment, c'est bientôt la présidentielle, mais
1: Oui.
0: tiens, il est à la rue, mais il a qu'à aller travailler,
1: Bien
0: pourquoi il
1: sûr.
0: reste là, ça n'a aucun sens. Non, quand on va sur le terrain, on se rend compte que, bien sûr, évidemment que c'est beaucoup plus complexe que ça, et que les gens qui se retrouvent dans cette situation, c'est qu'ils ont passé tellement d'étapes de dépréciation, psychologiquement, ils sont descendus tellement bas que pour pouvoir remonter, il leur faut un suivi étape par étape. Voilà, tout le travail de la réinsertion, c'est aussi faire remonter la personne petit à petit. Et évidemment, après, c'est du suivi au cas par cas.
1: Alors, à travers les messages qu'on peut comprendre, hein, à travers votre bande dessinée, il y a bien sûr celui de la dignité humaine.
0: Excusez-moi, j'ai pas
1: Oui,
0: entendu.
1: je disais, à travers les messages que vous
0: Oui.
1: souhaitiez faire passer, je disais, il y en a un qui est important, c'est celui de la dignité humaine, au fond. C'est le reste.
0: Oui, bien sûr. Oui, ça fait partie des principes du SAMU social quand il a été créé. En fait, j'explique au début dans l'historique avec Xavier Emmanuelli que avant que ces structures existent, les structures sociales, on a fait quand même de très grandes avancées en 50 ans. Mais avant, quand on était à la rue, c'était un délit d'être à la rue. Donc, en fait,
1: Oui.
0: c'était la police qui venait ramasser les sans-abri et qui allait les mettre ailleurs.
1: Oui, c'était une question
0: Parce
1: d'ordre
0: qu'on n'avait
1: public.
0: pas le droit de mendier dans la rue.
1: Voilà. Oui, c'était de l'ordre public finalement, hein, maintien de l'ordre public. Alors
0: Voilà,
1: que.
0: c'est ça. Et du coup, le SAMU social, quand il a été créé, c'était aussi pour prendre le problème autrement. Il ne s'agit pas de mettre la poussière sous le tapis et de faire comme si ça n'existait pas. Il s'agit de prendre le problème à bras le corps et de faire un vrai suivi des gens.
1: Tout à fait.
0: Et voilà, cette structure sert à ça. Et elle est assez unique au monde parce qu'il y a peu de pays où il y a des choses aussi développées. C'est en train de changer, mais ça, c'est vraiment une spécificité française. Et moi, j'ai voulu aussi rendre hommage à cette structure. Pour dire, voilà, ça c'est bien. Alors évidemment, aujourd'hui, il y a plein de choses à améliorer parce qu'il n'y a pas assez de moyens qui sont mis là-dedans. Mais il faut garder ce genre de structure, c'est très précieux.
1: Et quand on parle de dignité humaine, c'est aussi le droit de pouvoir choisir d'être aidé ou pas. Et c'est vrai que quand on est embarqué par la police, hein, si je puis dire, là, il n'y a pas de choix. Hein. On
0: Oui,
1: doit
0: tout à fait, oui.
1: subir. Alors que avec le SAMU social, il y a souvent un dialogue qui s'instaure avec la personne qu'on identifie en besoin d'aide, hein, même si elle ne l'exprime pas forcément. Et les gens, c'est assez surprenant d'ailleurs, et votre bande dessinée le montre assez bien, c'est que la personne est reconnaissante qu'on s'intéresse à elle, qu'on s'approche d'elle pour s'inquiéter de son état de santé, mais va gentiment refuser aussi qu'on aille plus loin, c'est-à-dire qu'on l'hospitalise, etc. Hein, et
0: Oui.
1: donc le seul moyen finalement pour qu'elle soit vraiment prise en charge, c'est qu'il lui arrive malheureusement un malaise et qui doit provoquer la venue des secours.
0: Oui.
1: Hein, c'est mais
0: Oui, mais alors là, pour le coup, cette personne en particulier,
1: Oui.
0: ça vient de problèmes psychiatriques très lourds.
1: Oui.
0: Après, bon, on part d'un principe aussi dans le soin, dans le monde occidental, on va dire, mais moi je suis assez raccord avec ça, c'est que une personne, pour qu'elle s'en sorte, il faut qu'il y ait une volonté de sa part. C'est comme quand vous allez chez le psy, si on vous a forcé à aller chez le psy, ça sert à rien, il faut que ça vienne de vous. Donc c'est ça aussi, c'est que quelqu'un, pour pouvoir remonter la enfin, qui veut remonter la pente, bah, voilà, il peut avoir des aides extérieures pour l'aider, mais il faut quand même que ça vienne de lui. Parce que si ça vient pas de lui, vous avez beau faire tous les efforts du monde, ça marchera pas.
1: On est bien d'accord, et d'ailleurs c'est exactement le même principe qu'on rencontre à Crésus, hein, puisqu'on accompagne nous les gens en difficulté financière, qui sont en surendettement même, et on se rend compte que, et vous le dites au de Masso, c'est si les personnes ne souhaitent pas être aidées, si elles ne s'engagent pas dans cette démarche-là, on pourra leur apporter toutes les solutions possibles, ça ne pourra pas fonctionner.
0: Oui.
1: C'est exactement ça. Donc on est très proche dans la manière de voir les choses, hein. Je crois que c'est important qu'on ait pu échanger sur votre ouvrage, hein, Chronique du 115, une histoire du SAMU social. Pour terminer, Aude Massot, où est-ce qu'on peut trouver votre bande dessinée?
0: Alors écoutez, j'ai pas fait le tour de toutes les librairies de France,
1: Oui.
0: mais d'après les échos, c'est disponible dans toutes les plus grandes librairies. Voilà, et évidemment, les libraires indépendants, ils l'ont pas tous, mais je crois qu'il y en a pas mal qui l'ont quand même. Donc, a
1: D'accord.
0: priori, c'est facilement trouvable. Au pire, il y a Internet.
1: Voilà, au pire, il y a Internet. Et donc, en page de garde, on a effectivement Chronique du 115 écrit en grand, hein, et c'est aux éditions Steinkiss, c'est ça?
0: Oui, c'est ça.
1: Voilà. Aude Massot, est-ce que vous voulez rajouter quelque chose pour nos auditeurs?
0: Eh bien, écoutez, je salue votre initiative parce que je connaissais pas cette radio. Je
1: Oui,
0: trouve ça très intéressant de faire quelque chose autour de la précarité et voilà, de resserrer le sujet là-dessus. Et puis, je salue tous vos auditeurs et je vous remercie de m'avoir invité.
1: Eh bien, c'est un grand plaisir, Aude Massot. Merci pour votre contribution à notre émission Radio Crésus. Et on vous souhaite d'autres chroniques pour l'avenir. Merci,
0: Je
1: Aude.
0: vous remercie.
1: Au revoir.
0: Au revoir.
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1: Bienvenue sur Radio Crésus pour un nouvel épisode consacré à notre cycle d'émissions sur les addictions. Alors pour les fidèles qui nous suivent régulièrement sur Radio Crésus, vous avez pu écouter et réécouter nos dernières émissions et podcasts sur ce sujet tabou que sont les addictions. Alors Radio Crésus a décidé d'en parler, d'ouvrir le sujet pour libérer la parole. Alors les impacts des addictions sur la vie des personnes sont souvent considérables. Les effets ne sont pas toujours immédiatement visibles, mais même aux yeux des plus proches, hein, mais à plus ou moins long terme, ces effets sont souvent dévastateurs. Il faut bien reconnaître qu'être accro à des substances ou à des jeux est une vraie maladie, une pathologie. Comment s'en sortir? Où trouver une réponse aidante? Sur qui s'appuyer? À quoi servent les services d'addictologie? Aujourd'hui, nous accueillons en studio deux professionnels du soin qui vont pouvoir nous éclairer sur ces questions. Ils interviennent au service d'addictologie du centre hospitalier de Saverne, dans le Bas-Rhin, qui se trouve à une quarantaine de kilomètres de Strasbourg. Et nous avons avec nous aujourd'hui Dr Peggy Dagneau. Bonjour.
2: Bonjour.
1: Alors vous intervenez au centre hospitalier de Saverne en tant que Patrice.
2: Praticien hospitalier, oui.
1: Ah voilà, c'est ça, vous l'avez bien dit parfaitement. Hein. Et donc vous aurez l'occasion effectivement de nous expliquer notamment comment se traitent les addictions comportementales, ce que sont ces addictions comportementales, mais pas seulement, hein, comment les soigner. Hein, donc ça, c'est aujourd'hui le sujet de Radio Crésus. Et vous avez à vos côtés Nadège Maréchal.
3: Bonjour.
1: Voilà, qui est cadre socio-éducative au centre aussi hospitalier de Saverne.
3: Hein, c'est voilà. Ça, dans le même service que Dr Dagneau.
1: Le même service. Alors, cadre socio-éducatif, peut-être juste pour préciser.
3: Cadre socio-éducatif, oui, c'est la CAD, c'est-à-dire que moi, je suis chargée de la partie organisationnelle du service, du bon fonctionnement et du bon déroulement de l'accueil et de l'accompagnement des patients.
1: Parfait. Alors, on parle souvent de XAPA, hein, quand on parle de services de soins, hein, par rapport aux addictions. Alors, Nadège, est-ce que vous pouvez nous expliquer ce que c'est qu'un XAPA?
3: Oui, alors un XAPA, c'est, pour expliquer l'acronyme, c'est un centre de soins, d'accompagnement et de prévention des addictions. Donc, c'est pour expliquer ce que
1: le
3: c'est
1: rôle.
3: Plus concrètement, voilà. C'est un établissement qui, médico-social qui accueille toute personne en difficulté avec une consommation de produits, que ce soit alcool, des drogues, le tabac, les médicaments ou toute autre substance psychoactive, et qui accueille également toute personne qui présente une ou des conduites addictives sans produits. Donc ça peut être les jeux de hasard et d'argent, les jeux vidéo, Internet... ou autre, et également toutes les personnes de l'entourage, des personnes concernées par la conduite addictive d'un proche.
1: D'accord. Alors vous parlez de substances psychoactives?
3: Alors, oui. C'est vrai. Les substances psychoactives, c'est les substances qui agissent au niveau du cérébral.
2: Du fonctionnement cérébral,
3: voilà,
2: ouais, qui ont une action... peuvent modifier les comportements plus ou moins, voilà, du tabac où on a une action psychoactive qui va rester modérée, à l'alcool où on a un tableau d'ivresse où là on se rend bien compte que le comportement est modifié par la substance.
1: Clairement,
2: hein, oui.
1: On arrive à identifier quand une personne est ivre.
2: Oui, même avant, hein, même avant ce stade-là, oui.
1: D'accord. Donc, alors, docteur, je reviens vers vous, docteur Dagneau. Est-ce que vous pouvez nous expliquer aussi quel est votre rôle au sein du service d'addictologie?
2: Alors, moi, c'est un... Alors, on est plusieurs praticiens. Bon, concrètement, c'est juste le terme praticien hospitalier, c'est juste le terme institutionnel, on va dire. Du coup, nous, on est plusieurs. On se partage un petit peu dans les différentes fonctions du service d'addictologie. Donc, moi, mon rôle, il va être plutôt en ambulatoire, c'est-à-dire chez des gens qui ne sont... pas hospitalisé, ça va être un rôle de consultation où je vais faire une évaluation addictologique, où je vais suivre des patients au fur et à mesure de leur parcours avec une équipe. Voilà, je vais également faire de la liaison au sein de l'hôpital sur des gens qui sont hospitalisés et qui ont des conduites addictives. Aller voir des patients, je peux hospitaliser aussi certains patients chez mes collègues de médecine pour réaliser un sevrage quand c'est leur projet. Voilà.
1: D'accord.
2: Aller en hôpital de jour parfois aussi, puisqu'on a un hôpital de jour.
1: D'accord. Alors vous parlez d'ambulatoire, on l'oppose à quel autre...
2: L'hospitalisation, oui. En fait. Hein. C'est-à-dire que l'ambulatoire, vous venez comme en ville, hein. Finalement. Vous venez, vous avez votre rendez-vous et vous repartez chez vous.
1: D'accord. Alors, je reviens à vous, Nadège Maréchal. On a parlé du XAPA, on a compris l'acronyme. Alors, le rôle, effectivement, on a bien aussi compris l'importance du XAPA. Alors, est-ce qu'il y a une différence? Parce qu'il y a d'autres termes aussi qu'on utilise en matière de parcours de soins. Alors, on parle du XAPA, mais aussi des CARUD.
3: Oui. Alors, c'est des structures, effectivement, toutes les deux médico-sociales, mais différentes. Les CARUD, ce sont les centres d'accompagnement... moi, docteur Daniel.
2: Alors, moi, je suis pas très forte en acronyme.
3: D'accompagnement à la réduction des risques des usagers
2: de drogue.
1: D'accord.
3: Voilà. La différence entre les XAPA et les CARUD, c'est qu'au niveau des XAPA, on se situe plus dans une démarche de soins, mm-hmm. c'est-à-dire pour plutôt pour des personnes et qui souhaitent avoir des informations sur leur consommation, être accompagnées au niveau de leur consommation, que ce soit dans un arrêt, dans une réduction ou à d'autres niveaux. Au niveau des CARUD, on a moins le côté soins différents, c'est-à-dire que c'est plus ce qu'on appelle un accueil basse-œil, c'est-à-dire on peut venir, on peut se poser, on peut prendre un café, on peut avoir accès à une douche, à une machine à laver pour laver ses affaires. Ça s'adresse à un profil de personnes plus précaires souvent. Mm-hmm.
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1: Attention, émettre un chèque sans provision n'est pas sans conséquences. Explication, Marilyn Wächter, responsable juridique à la Chambre de consommation d'Alsace.
2: Lorsque vous faites un chèque sans provision, plusieurs étapes vont se succéder. Tout d'abord, votre banque doit vous envoyer un courrier recommandé avec accusé de réception qui vous prévient que vous avez effectivement fait un chèque sans provision, à quelle date, et qui récapitule les possibilités de régularisation du chèque. Il faut savoir aussi qu'à partir du moment où vous recevez ce courrier, vous êtes inscrit à la Banque de France sur le fichier d'interdiction des paiements. Alors à partir de là, deux solutions. Soit vous régularisez le chèque dans un délai maximal de 2 mois à partir du moment où vous l'avez émis. Pour ça, soit vous allez payer le destinataire du chèque en espèces, simplement. Demandez-lui quand même de vous rendre le chèque à ce moment-là parce que vous devrez l'apporter à votre banque pour prouver le paiement. Soit vous demandez au bénéficiaire du chèque de représenter le chèque à sa banque, sachant qu'à ce moment-là, évidemment, il devra y avoir les fonds sur votre compte bancaire. Vous pouvez également, troisième solution, demander à votre banque de bloquer la somme qui correspond au montant du chèque le temps qu'il soit représenté au paiement. Alors, si vous avez régularisé ce chèque, votre interdiction bancaire inscrite à la Banque de France doit automatiquement être effacée. Par contre, si vous n'avez pas régularisé votre chèque dans un délai de 2 mois à compter de son émission, ou si vous aviez déjà émis des chèques sans provision dans les 12 mois qui précédaient, vous allez devoir vous acquitter, en plus du montant du chèque, de pénalités libératoires. Alors, si votre chèque est d'un montant inférieur à 50 euros, la pénalité libératoire sera de 5 euros. Si par contre, il est d'un montant supérieur à 50 euros, vous aurez une pénalité libératoire de 22 euros par tranche de 150 euros.
1: Pour plus de renseignements, vous pouvez appeler la Chambre de consommation d'Alsace au 03 88 15 42 42.
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1: Bonjour à mes auditeurs. On a le plaisir d'accueillir aujourd'hui les acteurs de l'association Voiture Éco. Et donc vous allez nous présenter votre projet, votre action en faveur de la mobilité qui est assez extraordinaire et qui mérite d'être connue.
2: Bonjour, merci beaucoup. Donc, je suis Cyrielle Pelletier de l'association Voiture Éco. Donc, je travaille depuis bientôt 4 ans dans cette association qui vient à l'aide des personnes qui ont des difficultés de mobilité. Donc on a une action de prévention à destination des jeunes, principalement sur les actions de sécurité routière. Donc on aide les jeunes à se déplacer mieux en toute sécurité. Mais on a également une quinzaine de plateformes partout en France, Bouger vers l'emploi. Et donc on aide ces personnes à retrouver une autonomie en leur apportant des solutions de mobilité. Donc on commence par faire un diagnostic, un bilan de compétences mobilité, ce qui permet de bien connaître les besoins de la personne, les moyens dont elle dispose aujourd'hui, et on va lui apporter des solutions adaptées.
1: Alors c'est pas toujours une voiture, c'est parfois les muscles qui peuvent faire avancer.
2: Évidemment, évidemment, parce qu'on a une démarche de durabilité dans cette action d'aide à la mobilité. Donc évidemment, on va pouvoir aider les personnes à se déplacer. Ah ben, ça peut être à pied, ça peut être en utilisant les transports en commun, mais ça peut être aussi des modes doux, vélo, scooter électrique, et parfois aussi la voiture.
1: Parce écoutez, on est très attaché à la voiture en France.
2: Évidemment, mais bon, l'usage de la voiture peut être un usage partagé avec du covoiturage, avec de l'autopartage, avec aussi des démarches autour de l'éco-conduite et une meilleure utilisation de l'énergie, parce qu'on sait aussi que ça, c'est une des problématiques budgétaires. Comment est-ce qu'on peut réduire le coût de la mobilité? Donc on a en plus donc des moyens de transport que l'on met à disposition des personnes, donc soit en propre, soit à l'aide de avec l'aide de nos partenaires. On a aussi tout un service de formation et d'accompagnement qui vont permettre aux personnes de mieux s'approprier leur mobilité pour être autonomes. Donc ça va être des formations vélo, comment est-ce qu'on fait du vélo en ville quand on a peur. Il y a des gens effectivement qui ont peur de
1: rentrer,
2: ou qui n'ont pas fait de vélo depuis longtemps, ou qui n'ont pas appris quand ils étaient jeunes. Donc ça va être
1: Pour conseiller un casque.
2: Évidemment. Et puis un joli gilet coloré pour être...
1: Super. Et vous faites un travail budgétaire, parce que ça nous intéresse, nous. Notre association est active dans la prévention du surendettement et de l'exclusion financière. Vous faites un bilan économique avec ces personnes. Alors, je pose la question à votre collègue qui vous accompagne, qui est muette pour l'instant, et on va la faire parler.
3: Oui, tout à fait. Donc, moi, c'est Mylène Ten. Je suis directrice adjointe de la plateforme Mobilité sur Valenciennes. Et effectivement, quand la personne est envoyée par des prescripteurs, donc qui sont les pôles emploi, les PLI, les maisons de l'emploi, les structures d'insertion par l'activité économique, les missions locales, etc., un diagnostic mobilité est établi, dans lequel on peut retrouver également effectivement des questions liées au budget.
1: Oui.
3: Donc l'idée, c'est pas non plus de mettre à disposition un véhicule qui va finalement lui revenir trop cher et qui le mettrait en difficulté financière. Donc on peut à ce moment-là trouver d'autres alternatives.
1: Il y a la location aussi qui entre dans vos spectre. C'est-à-dire être propriétaire de la voiture n'est pas toujours nécessaire. Il y a vraiment des formules alternatives qu'on peut conjuguer avec la mobilité.
3: Tout à fait. Donc en fait, on met à disposition des véhicules. Donc pour une période de 3 mois, on va dire, on va faire un accompagnement. Les tarifs sont effectivement des tarifs de l'ordre de 3 euros pour des personnes qui sont bénéficiaires du RSA ou habitants quartier politique de la ville, ou alors 6 euros tarif plein. L'assurance est comprise dedans. Ouais. Donc on va vérifier si le budget est en adéquation avec, si la mise à disposition est en adéquation avec le budget de la personne.
1: Et vous avez des partenaires prestigieux, je crois?
3: On a des partenaires effectivement.
1: Engagés.
3: On a des partenaires engagés, donc notamment, si vous voulez, on est aussi sur la création donc d'une plateforme téléphonique.
1: C'est bien.
3: Et on a effectivement comme partenaire Total, la Caisse d'Épargne, la Massif, Renault. Je pense avoir oublié personne.
1: Oui, on vous retrouve. Vous avez un site internet. Votre modèle économique, à terme, vous ambitionnez de toucher combien de personnes? Parce que des chômeurs, il y en a.
3: Hein,
1: des...
3: oui.

0: des gens qui sont à la recherche d'un boulot et qui ont malheureusement sont freinés dans leurs élans par mauvais usage ou impossibilité d'acquérir un véhicule ou un Solex. Oui. Moi, le premier, je vais vous raconter une histoire, le premier microcrédit qu'on avait fait en Alsace, ça date maintenant d'il y a 8 ans, c'était un monsieur qui était SDF. Ils ont prêté beaucoup à des SDF, on essaie de les réinsérer dans le circuit, c'est très difficile. Et il fait une grande école de commerce, et puis divorce, drogue, et puis il a fini à la rue. Il avait besoin d'un véhicule pour dormir dans une entreprise à 60 km d'ici, et on l'a financé. Et aujourd'hui, il est directeur corporate d'un grand groupe. Donc c'est extraordinaire ce qu'on peut avoir par la mobilité. Alors la voiture sert des fois à dormir. Hein. Moi, je fais le tour des hôpitaux de France, où je constate que les infirmières, par exemple, les directeurs, les patrons de grands hôpitaux sont obligés de recruter des gardiens pour que les infirmières puissent dormir dans la voiture parce que les loyers sont trop chers. Donc on a vraiment un problème mobilité, toit, accès à l'emploi. Donc c'est extraordinaire ce que vous faites, donc c'est plein d'espoir. Donc je vais citer, on va faire un petit cartouche sur Radio Crésus pour qu'on puisse aller en lien sur votre site. Alors vous ambitionnez quoi à terme, en quantité, en qualité plutôt, mais en qualité je vous fais confiance, mais en quantité.
1: En quantité aussi, effectivement.
0: Comment vous les essaimez, quel est votre modèle économique, c'est très important, hein, c'est...
1: Alors, aujourd'hui, on est effectivement sur 15 plateformes mobilité sur la France. Et l'idée, c'est effectivement qu'il y ait une plateforme par région. Donc, on va sur d'autres régions, Champagne-Ardenne. On a la Somme également.
0: Oui, voilà, c'est des régions dures, hein, d'ailleurs.
1: Metz également, mais c'est
0: prévu. Oui, la Lorraine, la Moselle.
1: La Moselle.
0: Et au niveau de la structure économique, vous vivez de dons ou comment votre business model, hein, parce qu'il faut quand même parler raisonnablement, comment vous arrivez à équilibrer cela?
2: Alors aujourd'hui, nous dépendons principalement des subventions publiques. Donc on a une partie...
0: C'est dangereux.
2: C'est aujourd'hui. Une des ambitions de Voiture Éco, c'est effectivement de rééquilibrer ce business model et d'aller effectivement plus vers un financement privé, donc que ce soit en termes de partenariat ou de...
0: Oui, mais j'irais même plus loin. Le consommateur peut aussi contribuer au dispositif, parce que je crois que bien on peut avoir un coup de pouce pendant un certain temps, hein. Nous on a construit une plateforme et on n'a pas, j'ai refusé de tout être public, hein. Là c'est un choix et il faut que ce soit rentable, parce que les entreprises nous disent toujours on peut faire un peu de charité, d'aide, soutenir, ça fait partie de la RSE qui est parfois considérée comme une fantaisie, mais c'est une chose sérieuse. Je crois que les entreprises se rendent compte qu'il peut y avoir une rentabilité à moyen terme et à long terme lorsque l'entreprise, notamment les grands groupes, investissent dans, mais ils cherchent aussi un modèle économique. Est-ce que vous avez envisagé que le consommateur lui-même, l'usager finalement contribue, parce que nous on est autogéré, hein, quelqu'un qui a besoin d'aide de Crésus verse un euro s'il est au RSA, parce qu'on peut pas demander, mais qu'il se sente impliqué. La gratuité c'est une chose, c'est beau, mais est-ce que vous y avez pensé?
2: Absolument, parce qu'aujourd'hui c'est vrai que nos accompagnements sont gratuits, mais on demande une contribution des bénéficiaires sur les mises à disposition. Parce
0: oui, qu'on ça
2: trouve,
0: c'est normal.
2: Voilà, que c'est déjà important. En plus,
0: ça responsabilise aussi.
2: Exactement, c'est tout à fait notre démarche.
0: Ouais, ouais.
2: Et voilà, donc dans le cadre du développement de la plateforme téléphonique, nous sommes effectivement en train de développer des liens avec des entreprises que l'on va demander effectivement, à qui on va demander une participation financière, dans la mesure où on va les accompagner à mieux embaucher, mieux maintenir dans l'emploi.
0: Oui, il y a un gros boulot avec les ressources humaines des entreprises. Quand les salariés, les salaires ne peuvent pas grandir de façon exponentielle, c'est-à-dire si on a un bon usage des moyens de locomotion, si on a le bon usage...
2: On améliore le reste à vivre, effectivement. Voilà.
0: Et puis, voilà, on améliore, moi je n'appelle pas le reste à vivre, le solde disponible pour la vie courante. C'est horrible comme mot, le reste à vivre ou le reste pour vivre. Enfin, on se bataille avec la Croix-Rouge depuis longtemps. Je les aime bien, mais c'est difficile à faire avancer. Alors, je vais donner votre adresse Internet, c'est www.voitureandco. Alors, voiture, and, A-N-D, hein, c'est anglais, co, c-o, .com. Donc, voiture and co, et vous retrouvez le lien sur notre site. Je vous remercie infiniment et longue vie à voiture and co.
2: Merci à vous aussi.
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1: Bonjour et bienvenue sur Radio Crésus pour ce nouveau Flash Info Conso. Alors aujourd'hui, c'est le crédit renouvelable qui fait toujours un petit peu peur. Alors effectivement, le crédit renouvelable est réglementé par le Code de la consommation, notamment les articles L311-1 et suivants. C'est appelé ce crédit renouvelable également crédit permanent ou revolving. Il consiste à mettre à la disposition d'un emprunteur une réserve d'argent utilisable librement. Cette réserve va diminuer quand l'emprunteur l'utilise et elle va se renouveler partiellement au fil des remboursements qui vont être effectués. Ce crédit peut aussi être assorti d'une carte offrant des avantages commerciaux et promotionnels. Alors première question, qui peut proposer un crédit renouvelable ?
2: Un crédit renouvelable peut vous être proposé par une banque, un organisme spécialisé dans le crédit à la consommation, une enseigne de la grande distribution ou encore une enseigne de la vente par correspondance.
1: Et quelles sont les obligations du prêteur ?
2: Le prêteur a plusieurs obligations. Tout d'abord, il doit informer l'emprunteur à propos de l'engagement impliqué par le crédit renouvelable. Il doit également vérifier la solvabilité du bénéficiaire du crédit renouvelable. Le prêteur va remettre au bénéficiaire du prêt un exemplaire de l'offre de contrat et le bénéficiaire disposera d'un délai de 15 jours pour y répondre, sachant que les fonds ne pourront être versés que 7 jours après l'acceptation de l'offre.
1: Alors si j'ai signé, ai-je la possibilité de revenir en arrière après la signature du crédit renouvelable ?
2: Donc cela est prévu par le Code de la consommation à l'article L311-15. Le bénéficiaire dispose de 14 jours pour se rétracter sur un crédit revolving, sachant que avant le 1er mai 2011, c'était 7 jours. Si le 7e jour est un samedi, un dimanche ou un jour férié, le délai est repoussé au jour ouvrable suivant.
1: Alors, si j'ai acheté un produit de consommation dont le montant est supérieur à 1000 euros, quelles sont mes possibilités ?
2: Donc, pour un achat dans une grande surface, le magasin peut vous proposer un crédit renouvelable. Si l'achat dépasse les 1000 euros, le consommateur aura le choix entre un crédit amortissable et un crédit renouvelable. Dans ce cas, il faut privilégier un crédit à la consommation qui est lié à l'achat, un crédit affecté.
1: J'ai acheté un produit de consommation par l'intermédiaire d'un prêt renouvelable. Ai-je encore la possibilité de revenir en arrière ?
2: Pour l'achat d'un bien de consommation, la rétractation ne sera valable seulement pour le crédit et non pas pour le bien, qui est considéré comme acquis dès l'achat. Donc voilà pourquoi il faut privilégier un crédit affecté. Dans ce cas, lorsque l'emprunteur exerce son droit de rétractation, le contrat de vente ou de prestation de service est résolu de plein droit sans frais pour le consommateur, contrairement au crédit revolving. Ensuite, il faut renoncer au crédit dans un délai de 7 jours pour que le contrat de vente soit automatiquement résilié. Si la résiliation du contrat de crédit a lieu entre le 8e et le 14e jour, vous serez lié par le contrat de vente principal.
1: Et ai-je l'obligation de prendre une assurance ?
2: Effectivement, le prêteur peut imposer que le prêt soit assuré contre certains risques, comme le décès ou l'invalidité par exemple. Donc il peut vous proposer une assurance sans pour autant imposer l'organisme.
1: Et comment est-on informé de l'état du crédit ?
2: Le prêteur doit adresser chaque mois un document récapitulatif de la situation du crédit, donc un document complet avec les informations suivantes. La date d'arrêté du relevé est la date du paiement, la part du capital qui est disponible, le montant de l'échéance est la part correspondant aux intérêts, le taux de la période est le taux effectif global, le montant des remboursements déjà effectués, la totalité des sommes exigibles, puis l'estimation du nombre de mensualités à devoir pour parvenir au remboursement intégral.
1: Puis-je modifier le contrat ?
2: Le contrat est toujours modifiable. Il est toujours possible de demander la réduction du montant de la réserve de crédit disponible. On peut également demander la suspension du droit à utiliser la réserve. La transformation du crédit renouvelable en crédit classique est également possible lors du renouvellement annuel du contrat. Donc ainsi, les montants des remboursements sont fixes et la date de fin du contrat est connue. Puis, on peut également demander la résiliation du contrat. Cela implique évidemment le remboursement du montant de la réserve qui a déjà été utilisé aux conditions du contrat.
1: Bien, merci pour toutes ces précisions et à bientôt pour un nouveau Flash Info Conso.
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1: Vous êtes toujours sur Radio Crésus pour ce nouveau Flash Info Conso. À présent, les délais de prescription. Il arrive souvent que l'on vous réclame une somme d'argent plusieurs années après la réalisation d'une prestation de service ou suite à la résiliation d'un contrat. Peut-on vous réclamer un paiement éternellement ou l'obligation s'éteint-elle après un certain temps? Pour répondre à cette question, il faut se pencher sur les règles dites de prescription et Marilyn Wächter, responsable juridique de la Chambre de consommation d'Alsace, va nous apporter un éclairage. Marilyn, qu'est-ce qu'un délai de prescription?
2: Alors, la prescription, en fait, est une règle de droit qui va permettre, selon la situation, de tenir compte du temps écoulé, soit pour éteindre un droit ou au contraire pour créer un droit. Donc on fait généralement une différence entre une prescription dite extinctive. Dans ce cas, elle va sanctionner un créancier qui ne réagit pas pendant un certain temps et éteindre ses droits. Ou alors, on peut aussi parler d'une prescription acquisitive qui va transformer une situation de fait en situation légale et permettre l'acquisition d'un bien ou d'un droit. Alors, quand on parle de recouvrement de créances, on va plutôt se concentrer sur la prescription dite extinctive et pas sur la prescription acquisitive.
1: Existe-t-il des délais de prescription de durée différente?
2: Alors, en effet, la réglementation a mis en place plusieurs durées qui doivent être prises en compte en matière de prescription. Donc, dans le domaine de la consommation, trois types de durées vont être à prendre en compte.
1: Alors, pouvez-vous éclairer nos auditeurs sur ces trois types de durées?
2: Tout d'abord, il existe un délai de 5 ans. C'est le délai de prescription qui est dit de droit commun et qui va s'appliquer à toutes les situations dans lesquelles la loi n'a prévu aucun autre délai particulier. Ce délai de 5 ans va notamment s'appliquer dans le cadre des ventes entre particuliers. Parallèlement, la loi prévoit également un délai général de 2 ans qui va s'appliquer quand un professionnel vendeur de biens ou prestataire de services réclame un paiement à l'un de ses clients. Ce délai s'applique notamment en matière d'assurance, de facture de gaz ou d'électricité ou alors pour des frais de séjour hospitalier. Et enfin, certains domaines de la consommation vont bénéficier de délais particuliers. Par exemple, pour les factures de téléphonie et d'Internet, le délai de prescription ne sera que d'une année.
1: Et comment se calcule ce délai de prescription?
2: Alors, ce délai va avoir un mode de calcul précis qui va commencer à partir du lendemain du jour où le paiement aurait été dû et qui va se terminer au bout d'un nombre d'années de prescription, donc 5 ans, 2 ans ou durée réduite. Ça se termine donc à la même date, à minuit. Donc si nous prenons un exemple, on va prendre l'exemple d'une facture d'achat pour laquelle le délai de prescription sera de 2 ans, qui va être émise par exemple le 15 février 2013. Le délai de prescription pour le compter, on va partir du lendemain, donc du 16 février 2013, et il se terminera le 16 février 2015, donc 2 ans plus tard, à minuit.
1: Et quelle est la conséquence de l'arrivée à échéance du délai de prescription?
2: Alors, puisque l'on parle des prescriptions extinctives, l'arrivée à échéance du délai va empêcher le créancier de réclamer un paiement à son débiteur, même dans le cas où le paiement est réellement dû. Donc, une fois que ce délai est échu, l'obligation de paiement va complètement s'éteindre et la somme est définitivement perdue pour le créancier.
1: Est-il possible d'interrompre un délai de prescription ?
2: Alors, lorsqu'on parle d'interruption du délai de prescription, cela suppose l'effacement total du délai qui s'est déjà écoulé et son remplacement par un nouveau délai de même durée. Donc, par exemple, un an va s'écouler lorsqu'un délai de prescription de 2 ans est en jeu. Un événement interruptif de prescription va se produire. Donc, l'année écoulée dans cet exemple ne sera plus prise en compte et un nouveau délai de 2 ans va commencer à courir. Alors évidemment, cette interruption ne sera possible que dans certains cas admis par la loi.
1: Et quels sont les événements qui permettent d'interrompre une prescription?
2: Alors la prescription dans ce cas ne pourra être interrompue que par un acte officiellement reconnu. Ce sera notamment le cas pour l'établissement d'un procès-verbal, la saisine d'un tribunal ou encore la réalisation d'un acte d'instruction. En revanche, il faut faire attention car l'envoi d'un recommandé avec accusé de réception au créancier ne peut pas interrompre la prescription.
1: Et peut-on suspendre un délai de prescription ?
2: Alors la suspension de la prescription suppose que l'écoulement du délai est stoppé durant une certaine période et reprendra par la suite lorsque l'événement qui a donné naissance à la suspension aura cessé ses effets. Le délai déjà écoulé dans ce cas ne sera pas effacé comme pour une interruption, mais reprendra son cours au stade où il a été interrompu. Comme pour une interruption, une suspension n'est possible qu'en dans les cas délimités par la loi.
1: Et quels sont les événements qui permettent de suspendre une prescription ?
2: Alors, en matière de consommation, il va exister principalement deux causes qui permettent de suspendre une prescription. D'une part, la prescription sera suspendue quand le créancier est dans l'impossibilité d'agir pour réclamer la somme qui lui est due, par exemple suite à un cas de force majeure. Ça va être le cas quand un professionnel fait face à un incendie criminel qui l'empêche temporairement de suivre son activité économique. D'autre part, le délai de prescription peut aussi être suspendu lorsque le débiteur saisit un conciliateur de justice ou un médiateur. Et cette prescription sera suspendue pendant toute la durée de la conciliation ou de la médiation.
1: Merci beaucoup Marilyn pour toutes ces informations. À bientôt sur Radio Crésus.
2: Merci.
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1: Vendre une voiture à un particulier implique la prise en compte de certaines précautions. Explication, Marine Wächter, responsable juridique à la Chambre de consommation d'Alsace.
2: La vente de véhicules entre particuliers est plus risquée qu'une vente auprès d'un professionnel, tout simplement parce que les moyens de recours ne sont pas les mêmes. Il faut savoir que pour une vente de véhicules entre particuliers, si jamais le véhicule a un défaut, il n'y a que légalement la garantie légale des vices cachés qui puisse être exercée à titre de recours. Alors le problème de cette garantie, c'est que c'est au client acheteur de prouver l'existence d'un vice caché, ce qui passe en principe par une expertise dont les frais resteront à la charge de l'acheteur, ce qui est quand même problématique. Deuxième point auquel il faut faire très attention pour la vente de véhicules entre particuliers, c'est que tant que l'acheteur n'est pas allé convertir la carte grise à la préfecture, c'est le vendeur qui est encore considéré comme propriétaire du véhicule aux yeux de la loi. Donc si jamais il y a une infraction commise avec le véhicule, ou bien simplement un stationnement interdit ou quoi que ce soit, c'est malheureusement l'ancien propriétaire qui recevra la contravention si jamais l'acheteur n'est pas allé convertir sa carte grise. Alors un moyen d'avoir une contestation possible, c'est de bien se couvrir au moment de la conclusion de la vente en produisant un double exemplaire du titre de vente. Ça peut être un document fait manuscritement entre l'acheteur et le vendeur qui précise qu'il y a bien eu vente avec la signature des deux parties en cause. Concernant les modes de paiement pour l'achat de véhicules entre particuliers, il faut également prêter une attention particulière au mode de paiement que vous propose l'acheteur, parce qu'évidemment, le fait de payer par chèque peut constituer un risque si malheureusement celui-ci est sans provision. Il y a une possibilité de demander à obtenir un chèque de banque. On peut aussi privilégier le paiement soit directement en espèces de main à la main ou alors par virement bancaire.
1: Pour plus de renseignements, vous pouvez appeler la Chambre de consommation d'Alsace au 03 88 15 42 42.
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1: Bienvenue sur Radio Crésus pour un nouveau Flash Info Conso avec Marilyn Wächter, responsable du service juridique de la Chambre de consommation d'Alsace, et à l'antenne Régis Alter, directeur adjoint de Crésus Alsace. La thématique d'aujourd'hui, le rachat de crédit. Nous voyons aujourd'hui de plus en plus de publicités vantant les bienfaits du rachat de crédit. Les ménages en difficulté de paiement sont souvent tirés par ces rachats présentés comme la solution miracle à leur endettement excessif. Alors, est-ce vraiment la solution ?
2: Le rachat de crédit, qu'est-ce que c'est ?
1: Mais un rachat de crédit, c'est une opération financière qui consiste à souscrire un crédit qui englobe généralement l'ensemble des créances du ménage.
2: Qu'est-ce qu'on peut racheter ?
1: Le rachat de crédit, comme son nom l'indique, permet de racheter des crédits, qu'il s'agisse de crédits à la consommation ou de crédits immobiliers. Il est aussi possible d'intégrer des arriérés de charges ou toute autre somme à payer. Et il faut savoir que le rachat peut être soit partiel, soit total.
2: Quels sont les avantages d'un rachat de crédit ?
1: Alors les avantages sont multiples. Le rachat de crédit permet d'avoir un seul et unique crédit au lieu de plusieurs. Une seule et unique mensualité à rembourser par mois. Un seul organisme à rembourser. Ça permet d'augmenter le pouvoir d'achat et le reste à vivre. Et ça a vocation à améliorer finalement la trésorerie. Ça permet également d'épargner et finalement d'équilibrer son budget.
2: Alors le rachat de crédit présente également des inconvénients. Quels sont-ils ?
1: Alors c'est vrai que le rachat de crédit a aussi des inconvénients, notamment des frais importants à la constitution du dossier. Il faut savoir que même si on paye des mensualités réduites suite au rachat de crédit, on augmente finalement son endettement en souscrivant un tel crédit. Il suffit de s'en convaincre en voyant le coût final du crédit. Généralement, ce crédit est beaucoup plus cher. Donc finalement, on échange plusieurs dettes à court terme contre une dette à long terme et qui vous coûtera beaucoup plus cher. Donc voilà. Voilà pour l'information de ce Flash Info Conso. À très bientôt sur Radio Web Crésus.
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1: Bonjour et bienvenue sur Radio Crésus pour ce nouveau Flash Info Conso avec Marilyn Wächter, responsable juridique à la Chambre de Consommation d'Alsace. Bonjour Marilyn.
2: Bonjour.
1: Et Régis Alter de Crésus Alsace. Alors aujourd'hui, le thème est les transports ferroviaires, le droit des voyageurs en cas de dommage. Lors d'un transport en train, plusieurs types de dommages peuvent vous arriver. Et selon les circonstances, ces dommages peuvent être matériels lorsqu'ils concernent les bagages ou corporels lorsqu'ils concernent les personnes. Les passagers pourront faire valoir leurs droits dès qu'ils subissent un dommage

0: à condition que celui-ci puisse être démontré. Que se passe-t-il, Marilyn, si les bagages subissent un dommage ?
1: Alors, ils peuvent subir un dommage comme la perte, le vol ou la détérioration. Et selon les circonstances, la SNCF va engager sa responsabilité. Mais cette responsabilité va être différente selon que les bagages, au départ, auront été enregistrés ou non.
0: Alors, quels sont les droits des passagers lorsque les bagages ont été enregistrés ?
1: Alors, lorsqu'il y a enregistrement des bagages, il existe des plafonds, donc des montants maximum prévus par les conditions générales de vente de la SNCF. Donc, ce sera une indemnité en argent qui actuellement est plafonnée à 914,70 € pour les bagages dits ordinaires, donc valises, sacs, etc. Et un plafond de 396,40 € pour les bagages plus volumineux comme les vélos ou ce type de matériel. Alors, il faut bien voir que ce sont des montants maximum et si l'on transporte des objets qui ont une valeur supérieure, il ne pourra pas y avoir de majoration.
0: Très bien. Et quels sont les droits des passagers lorsque les bagages n'ont pas été enregistrés ?
1: Alors là, la situation est plus critique pour le passager puisque, selon la Cour de cassation, la SNCF ne sera pas responsable des bagages non enregistrés. Hein. Même quand on impose aux voyageurs de déposer les bagages dans un emplacement qui peut parfois être éloigné de la place assise. Hein. Donc lorsque les bagages n'ont pas été enregistrés, on ne pourra pas contraindre la SNCF à indemniser en cas de perte, de vol ou de détérioration.
0: D'accord. Alors nous avons évoqué effectivement les dommages corporels. Que se passe-t-il si l'on est blessé pendant le transport ?
1: Alors pendant un transport en train, s'il y a des blessures, elles peuvent avoir généralement deux origines différentes. Soit elles pourront faire suite à une agression, malheureusement, dans le train ou en gare, ou alors elles peuvent être dues à un accident du train. Les droits des passagers ne sont pas les mêmes selon qu'on se trouve dans l'une ou l'autre des situations.
0: Alors justement, en cas d'agression, quels sont les droits des passagers ?
1: Alors le droit du passager va dépendre de ce qu'il souhaite exercer comme recours. Il pourra faire valoir ses droits à deux niveaux. D'une part, il pourra déposer une plainte à l'encontre de son agresseur, lorsqu'il est connu, sinon une plainte contre X fonctionne aussi. Ou alors il peut engager un recours en indemnisation contre la SNCF en elle-même.
0: Et quels sont les droits des passagers en cas d'accident ?
1: Alors dans ce cas, la SNCF va être soumise à une obligation d'indemnisation s'il y a un dommage corporel causé à une personne lors du transport. Donc c'est une obligation d'indemnisation qui ne sera pas appliquée de la même manière selon que qu'on est en matière de responsabilité contractuelle ou de responsabilité délictuelle.
0: Alors pouvez-vous nous parler justement de la responsabilité contractuelle ?
1: Oui, on est dans le cas d'une responsabilité contractuelle. S'il y a un dommage causé à un passager qui peut prouver qu'il dispose d'un titre de transport validé, donc valable, à bord d'un train SNCF, et à partir du moment où le voyageur commence à monter à bord, donc lorsqu'on est sur le marchepied du train concrètement, et jusqu'au moment où on termine de descendre de ce marchepied. Donc dans ce cas de responsabilité contractuelle, la SNCF devra indemniser le passager blessé à condition que celui-ci puisse démontrer qu'il avait bien un billet composté, qu'il est descendu et monté aux gares prévues sur le billet et le passager devra également prouver l'existence de son préjudice.
0: Et en matière de responsabilité délictuelle ?
1: Alors, cette responsabilité délictuelle, elle va s'appliquer à toutes les personnes qui ne voyagent pas à bord du train munies d'un titre de transport valable. Donc, soit les personnes qui sont en infraction, ou alors ça peut aussi être les personnes qui ont un accident sur le quai de la gare. Donc, dans ce cas de responsabilité délictuelle, la SNCF aura l'obligation d'indemniser le passager blessé si ce passager prouve là aussi l'existence de son préjudice et s'il prouve l'implication de la SNCF, donc sa responsabilité dans la survenue de ce préjudice.
0: Est-ce que vous pouvez encore nous donner quelques informations complémentaires ?
1: Oui, alors ce qu'on peut retenir, c'est que lorsqu'on souhaite exercer un recours contre la SNCF, en tout cas une réclamation, le passager va devoir suivre un circuit en deux étapes. La première étape est de contacter le service client de la SNCF, qui est situé à Arras, donc c'est un service centralisé au niveau national. Et si ce service ne donne pas satisfaction, le client pourra saisir le médiateur de la SNCF. Il devra obligatoirement être saisi par le biais d'une association de consommateurs agréée. Le passager ne peut pas saisir le médiateur directement.
0: Merci beaucoup Marilyn pour toutes ces informations. Flash Info Conso de Radio Crésus, à bientôt.
1: Merci.
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Notre-Dame de Guadeloupe, faites que ma vue soit claire. 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
1: Vous êtes sur Radio Crésus pour un nouveau Flash Info Conso. Aujourd'hui, les baux locatifs et plus précisément le dépôt de garantie. Alors, prévu par la loi du 6 juillet 1989, le mécanisme du dépôt de garantie est souvent un sujet de discorde entre le locataire et son propriétaire. En effet, il s'ajoute au coût global de la location et représente malgré tout une garantie relativement limitée en cas de litige en fin de bail. Dans ce contexte, il est utile d'en connaître son fonctionnement et ses limites. Alors, Marilyn Wächter, bonjour.
2: Bonjour.
1: Pouvez-vous nous dire ce que c'est qu'un dépôt de garantie ?
2: Oui, alors c'est généralement faussement d'ailleurs appelé caution. En fait, le dépôt de garantie, c'est un mécanisme qui va permettre de garantir le bailleur contre les éventuelles difficultés avec son locataire pendant la durée du bail. Donc, parmi les difficultés qu'on pourrait retenir, il va y avoir par exemple les impayés de loyer ou de charges, le locataire qui n'entretient pas les locaux ou les équipements loués.
1: Alors, est-ce que le propriétaire peut-il exiger d'autres types de garanties versées par le locataire ?
2: Alors, en principe, le propriétaire bailleur ne peut jamais exiger d'autres garanties, en tout cas sous la forme du versement d'une somme d'argent, comme par exemple certains vont demander la garantie pour la carte magnétique d'accès à l'immeuble. Ça, c'est interdit. D'ailleurs, s'il y a une clause dans le contrat de bail pour un versement autre que le dépôt de garantie, la clause doit être considérée comme nulle. Par contre, il faut savoir que le bailleur a le droit de demander une caution, c'est-à-dire que quelqu'un va garantir le locataire contre les impayés. Bon, toutefois, le propriétaire, ne pourra pas demander le versement de cette caution s'il a lui-même souscrit une assurance pour les impayés de loyer ou une garantie des risques locatifs.
1: Alors, pouvez-vous nous préciser quel est le montant d'un dépôt de garantie ?
2: Oui, alors depuis d'ailleurs le 10 février 2008, le montant maximum que le bailleur va pouvoir réclamer pour le dépôt de garantie est d'un mois de loyer hors charge. Bon, avant cette date de 2008, le montant était de 2 mois hors charge. Alors, ce qu'il faut savoir, c'est que malgré cette modification, il existe encore des cas d'exception pour lesquels le dépôt de garantie peut encore représenter 2 mois de loyer. Alors, ce sera 2 mois de dépôt de garantie pour la location d'un logement HLM non conventionné, si le loyer est payable en fin de mois. Ce sera 2 mois aussi pour la location d'un logement conventionné hors secteur social et 2 mois pour tout ce qui est location d'un logement meublé.
1: Très bien. Alors, est-ce que le dépôt de garantie doit-il être bloqué par le propriétaire ?
2: En fait, non. Le propriétaire n'a jamais l'obligation de bloquer la somme qui a été versée pour le dépôt de garantie. Il pourra utiliser cette somme pendant la durée de la location, la dépenser, la placer, bon, il fait ce qu'il veut. La seule contrainte, c'est que le propriétaire doit pouvoir restituer la totalité de ce dépôt de garantie à la fin du bail.
1: Et dans quelles circonstances, justement, ce dépôt de garantie peut-il être retenu par un propriétaire ?
2: Alors, il va y avoir certaines situations qui vont être considérées comme étant fautives de la part du locataire, bon, par rapport au contrat de bail, évidemment. Et ces situations vont autoriser le bailleur à garder la totalité ou une partie de ce qui avait été versé pour le dépôt de garantie. Donc, par exemple, ce dépôt de garantie pourra être retenu quand le locataire ne paye pas toutes les sommes qu'il doit normalement dans le cadre de la location. Par exemple, s'il ne paye pas certains loyers, c'est un cas malheureusement un peu classique, notamment pendant la durée de préavis. S'il ne paye pas le solde des charges, il va aussi avoir retenu du dépôt de garantie. De même, si le propriétaire doit malheureusement engager des sommes pour remettre en état le logement loué parce que le locataire n'y a pas fait suffisamment attention, ou il va aussi y avoir retenu du dépôt de garantie si le locataire ne paye pas la taxe d'habitation.
1: Et à quel moment ce dépôt de garantie doit-il être restitué par le propriétaire ?
2: Alors, en principe, le propriétaire a un délai d'un mois à partir de la date où on lui restitue ses clés pour rendre le dépôt de garantie. Mais ce délai est applicable uniquement si l'état des lieux de sortie est strictement identique à l'état des lieux d'entrée. S'il y a une différence entre l'état des lieux d'entrée et de sortie, à ce moment-là, si cette différence est de la responsabilité du locataire, le propriétaire va pouvoir faire des retenues sur le dépôt de garantie et rendre éventuellement un reliquat dans un délai maximum de 2 mois. Alors, ce qu'il faut savoir, c'est que ces délais de restitution si le propriétaire ne les respecte pas, il peut y avoir une majoration d'une somme qui est égale à 10% du loyer mensuel en principal et pour chaque période mensuelle commencée en retard. Bon, alors toutefois, cette majoration ne sera pas due par le propriétaire, même s'il restitue en retard, dans le cas où le locataire ne leur a pas donné sa nouvelle adresse. Parce que maintenant, depuis mars 2014, il est obligatoire pour un locataire de transmettre sa nouvelle adresse à son ancien bailleur.
1: D'accord. Alors Marilyn, qui perçoit la restitution du dépôt de garantie ?
2: Alors en principe, c'est évidemment le locataire sortant des lieux hein, qui va se voir restituer le dépôt de garantie. Mais ce qu'il faut savoir, c'est qu'il existe une situation particulière dans le cadre de laquelle le locataire n'est pas le seul concerné. C'est la situation de la colocation. Donc, dans ce cas de figure, le propriétaire, il faut le savoir, n'a pas l'obligation de rembourser le dépôt de garantie ou la quote-part du dépôt de garantie au locataire sortant. En fait, ce dépôt de garantie est attaché à l'occupation des lieux hein, et pas à chacun des occupants. Donc dans le cas précis de la colocation, le locataire sortant devra demander la restitution de dépôt de garantie aux autres colocataires, mais pas à son bailleur.
1: Alors, qu'en est-il du dépôt de garantie concernant la location meublée ?
2: Alors la location meublée est particulière puisqu'elle ne dépend pas de la loi du 6 juillet 1989 sur les rapports locatifs, elle dépend du code de la construction et de l'habitation. Et cette différence de réglementation va avoir une influence sur le fonctionnement du dépôt de garantie. Donc dans le cadre d'une location meublée, on va tenir compte de la date de signature du bail. Alors, pour un bail qui a été signé avant le 27 mars 2014, il faut savoir que le montant du dépôt de garantie est librement fixé par le bailleur et pouvait être supérieur à un mois. Donc, il n'y a pas de différence après. Il n'y a pas de remise à niveau à faire de la part du bailleur. Par contre, pour tous les baux qui ont été signés à partir du 27 mars 2014, le montant du dépôt de garantie ne pourra jamais être supérieur à 2 mois de loyer hors charge. Alors, ce qu'il faut savoir aussi, c'est qu'aucun dépôt de garantie ne peut être réclamé au locataire si le loyer était payable d'avance pour une période supérieure à 2 mois.
1: Alors, qu'en est-il du délai de restitution du dépôt de garantie en location meublée ?
2: Eh bien, là aussi, on va tenir compte de la date de signature du contrat de bail. Donc, pour un bail signé avant le 27 mars 2014, la restitution de ce dépôt de garantie peut se faire librement à n'importe quelle date par le propriétaire. Il n'y a pas de date de délai légal.
0: 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Il est 19h.

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1: Bienvenue sur Radio Crésus, la radio qui vous écoute. Aujourd'hui, une nouvelle émission du Point d'Expert et nous avons le plaisir de recevoir des invités de marque. Monsieur Wan, directeur du développement du Crédit Social des Fonctionnaires. Bonjour Monsieur Wan.
2: Bonjour à tous.
1: Madame Soufflet, qui est responsable du développement de l'offre crédit au sein du Crédit Social des Fonctionnaires. Bonjour.
3: Bonjour.
1: Et Mathieu Arias, donc chargé de mission de l'accompagnement budgétaire de Crésus.
4: Bonjour à tous.
1: Voilà, donc Mathieu va poser quelques questions à nos invités pour mieux comprendre ce que fait le Crédit Social des Fonctionnaires.
4: Exactement. Donc, dans un premier temps, est-ce que vous pouvez nous parler un peu de la spécificité du Crédit Social des Fonctionnaires sur le marché du crédit à la consommation à l'heure actuelle, hein?
2: Alors, le Crédit Social des Fonctionnaires est avant tout... quelques particularités, mais une association à l'origine. Une association qui a été créée en 1955. Et comme vous le savez, évidemment, on ne peut pas distribuer de crédit à travers une association. Donc elle s'est dotée tout simplement d'un outil qui permet pour nos adhérents fonctionnaires, puisque c'est une association, de bénéficier d'une offre la plus large possible que nous partageons avec des partenaires que nous sélectionnons pour accompagner leurs projets. Nous ne faisons pas de publicité. D'accord. La seule publicité que nous avons, elle se fait tout simplement à travers un réseau de correspondants qui est présent au sein des administrations et qui va aider ces fonctionnaires tout simplement, ou tout du moins les guider vers un choix d'offre à travers un affichage, à travers une présence du CSF sur leur site intranet, enfin en tout cas différents médias. Et en l'occurrence, donc, la seule publicité que nous avons, elle se fait par de la recommandation et du bouche à oreille. Donc voilà la particularité du CSF, qui est une alternative en fait associative au monde bancaire, sur de l'offre crédit.
4: D'accord.
1: Alors, j'ai une question sur les fonctionnaires. Est-ce que ce sont les fonctionnaires de la fonction publique territoriale, fonction publique d'État?
2: Alors toutes les fonctions, pour le coup, sont associées, en tout cas sont concernées et peuvent tout à fait nous interpeller, à la fois actifs et inactifs, je dirais en tout cas professionnellement, ascendants et descendants. Nous sommes également, et nous acceptons tout à fait évidemment et accueillons bien volontiers toutes les personnes qui sont sur des établissements publics ou parapublics pour les accompagner sur leurs projets.
4: Les EPIC notamment?
2: Tout à fait.
4: D'accord. Alors, pour enchaîner, quelles sont les tendances, les évolutions actuelles concernant effectivement la distribution de crédit ou la demande d'accès au crédit sur les publics fonctionnaires, justement? Est-ce qu'il y a une évolution, une tendance à...
1: Madame Soufflet.
4: Voilà.
3: Alors aujourd'hui, ce qu'on observe, c'est qu'effectivement, on a toujours de plus en plus de demandes avec des établissements qui ont tendance à resserrer leurs normes. Donc la vocation du CSF, c'est de trouver la bonne réponse pour nos adhérents, c'est-à-dire de sélectionner le partenaire qui va le mieux répondre à la demande de l'adhérent.
1: Alors, ces sélections, elles se font comment?
3: Alors, on a donc un réseau d'agences. Nous avons 32 agences, mais aussi 150 points rencontres qui accueillent des adhérents donc sur toute la France. Et le rôle du conseiller CSF est de pouvoir comprendre au mieux la problématique de l'adhérent et de l'orienter vers le bon partenaire.
1: D'accord. Et au niveau des crédits actuellement, est-ce qu'il y a une évolution? Que vous constatez positive ou négative dans l'octroi des crédits aux fonctionnaires?
3: Alors aujourd'hui, clairement, les fonctionnaires sont une population, enfin traditionnellement, qui a été sollicitée, surexposée du fait de la stabilité de l'emploi. Aujourd'hui, il reste dans les périodes de crise une cible qu'on souhaite privilégier, tout à fait. Et les établissements nous sollicitent. Nous avons vraiment un rôle de sélectionneur d'établissements, de recherche de partenariats, et nous cherchons à trouver la meilleure solution pour l'adhérent.
1: D'accord. Alors il est clair que, bon, étant fonctionnaire, je dirais que le regard qu'on peut avoir sur un fonctionnaire, c'est un client qui a quand même peu de risques au niveau des impayés. Est-ce que c'est toujours vrai aujourd'hui? Est-ce que cette vérité...
4: Est-ce que cette distinction est encore opérable? C'est-à-dire, est-ce qu'un fonctionnaire est toujours considéré comme quelqu'un de peu risqué dans, effectivement, l'octroi ou d'un crédit auprès d'un établissement? Ou plutôt, comment les établissements perçoivent ce public de fonctionnaires aussi auprès du CSF, en disant, oui, est-ce qu'on prend un risque supplémentaire? Ou, au contraire, on est plutôt dans une tendance où tout...
1: Rassurante, on va dire.
4: Voilà, exactement.
2: Alors, pour répondre à cette question, effectivement, je crois que tout à l'heure, on a apporté à la fois la réponse dans le sens où si nos partenaires bancaires continuent de choyer ce public, c'est qu'ils représentent encore une certaine sécurité, assurément. Maintenant, je crois qu'on a aussi besoin d'accompagner ce public plus particulièrement, parce que je ne crois pas que la situation de mal endetté ou de surendetté soit du fait d'un statut professionnel, mais plus généralement dû, parfois, en tout cas dans ce qu'on observe nous, à deux phénomènes spécifiques, c'est les accidents de la vie. Et ils n'en sont pas exempts, hein, tout simplement. Ils ont aussi des métiers à risque, parfois. Hein, si on prend un pompier, si on prend évidemment un policier, si on prend un militaire, par exemple, peuvent se retrouver dans des situations complètement compliquées. Et donc, pour le coup, évidemment, ces accidents de la vie les pénalisent. Par ailleurs, on a surtout aussi du comportemental. Et je crois qu'on est rentré dans une ère où, aujourd'hui, à travers le contexte Lagarde, la notion de devoir de conseil, d'accompagnement, le fait que nous-mêmes, en tant qu'association, sur nos fonds propres, nous ayons créé une ligne de prêt personnel pour prêter, donc évidemment, à ces fonctionnaires, et que nous cautionnons, parce que nous sommes organismes de caution depuis 1955, c'est fort probablement pour nous une approche, et auprès de nos conseillers, quelque chose de très important, c'est de pouvoir accompagner, jauger un risque, mais surtout rendre pérenne le projet. Parce que c'est très compliqué aujourd'hui de s'aventurer sur, entre guillemets, ou de regarder et de prendre une seule photo, finalement, de la vie de consommation ou de la vie de chacun, hein, dans son parcours bancaire. Mmh. Et je crois qu'on a véritablement plutôt à tirer un film en se disant, voilà, c'est peut-être un premier prêt, voire peut-être un deuxième que vous êtes en train de prendre, mais vous n'êtes pas encore propriétaire. Et donc c'est plutôt avec lui de construire son parcours financier en considérant donc cet accompagnement, ce devoir de conseil, et encore une fois parce que nous sommes cautionneurs depuis 1955. L'association s'est créée parce qu'en 1955, l'accès au crédit pour les fonctionnaires est très très très difficile.
1: Oui, c'est paradoxal.
2: C'est paradoxal, mais c'est très difficile. Et donc il fallait absolument qu'on crée ce fonds mutuel de garantie. Aujourd'hui, évidemment, les personnes qui utilisent cette caution, en tout cas, ont accès à cette caution, versent une contribution, hein, tout simplement. Ça alimente un fonds mutuel de garantie et ça permet de couvrir donc nos adhérents dans le cadre de l'association, sur lesquels nous agissons dès le premier impayé, en l'occurrence en ce qui nous concerne.
4: Pour conclure, on a déjà effectivement abordé le sujet, hein, au travers des différents échanges et des questions. Votre regard de professionnel sur la sur la progression sensible du nombre de fonctionnaires qui se portent en situation de surendettement.
3: Je crois que les fonctionnaires, mais comme le reste de la population, est exposé au malendettement ou au surendettement. Ils ne sont pas plus exposés ou moins exposés. Souvent, ce sont des accidents de la vie. Nous, ce qui nous tient à cœur, en tout cas, c'est de développer aussi des prêts à 0% et des prêts bonifiés avec les administrations. Donc, comme vous le disiez, Benoît Wam, on travaille avec les administrations dans ce dépôt et les centres sociaux de ces administrations pour développer des prêts aidés bonifiés par les administrations. Et ça, c'est une manière de permettre l'accès au crédit aux fonctionnaires à moindre coût.
4: Très bien.
1: Alors sur l'accompagnement, effectivement, vous avez parlé, c'est une valeur aussi que nous partageons beaucoup à Crésus. Hein,
4: exactement.
1: Et je crois que c'est sur ce point, on peut dire qu'on se rejoint. Et vous avez raison. Alors c'est vrai que les fonctionnaires, vous disiez, sont aussi touchés effectivement par le surendettement. À Crésus, on constate effectivement une progression du nombre de fonctionnaires, ne serait-ce que par exemple, pour avoir reçu récemment un ancien gendarme, en entretien, on se rend compte qu'effectivement, une non-préparation à la retraite amène effectivement à des situations de malendettement, voire de surendettement. Hein. Sachant que les gendarmes n'ont pas payé effectivement pendant leur fonction, je dirais, le loyer et d'autres charges, etc., qu'ils ont également des primes. Et c'est vrai que du jour au lendemain, on va dire pratiquement à la retraite, hein, et bien ils se retrouvent effectivement avec des charges conséquentes qu'ils n'avaient pas nécessairement estimées à leur plus juste valeur. Et c'est vrai que l'accompagnement dans ce cas-là est vraiment primordial, je dirais, avant le passage à la retraite, par exemple, mais aussi tout au long de la vie de fonctionnaire.
4: Hein. Je me permets même d'ajouter indispensable.
1: Voilà. Donc, effectivement, nous sommes dans une démarche, je dirais, commune d'accompagnement. Et ce sont des valeurs que nous partageons sans conteste. Hein.
4: Tout à fait.
2: Tout à fait. Enfin, en même temps, voilà, même si j'ai encore juste une petite minute, mais donc, parmi, par exemple, notre réseau de correspondants, donc des personnes qui, encore une fois, sont des bénévoles. Hein, nos 20 000 correspondants des administrations sont des bénévoles. Ne sont pas là pour vendre des produits, ils sont juste là pour se dire il y a probablement une alternative en tout cas à votre sujet, à votre approche, notamment parce que parfois, et on sait très bien que il est intéressant d'avoir quelqu'un qui soit en tout cas et du métier et qui peut avoir le même discours en étant implanté dans l'administration, mais on a par exemple un profil d'assistante sociale qui sont très souvent nos correspondants au sein même de tout simplement ces administrations pour accompagner encore une fois, les projets de nos adhérents. Et c'est vrai que dans nos valeurs, on a à la fois cette notion de transparence et de solidarité parmi nos quatre valeurs. Je pense que là aussi, on se rejoint au-delà également de l'accompagnement.
1: Mais voilà, ce sont les mots de la fin, transparence et solidarité. Merci beaucoup, Monsieur Wan. Merci, Madame Soufflet.
3: Merci à vous.
1: Merci, merci. Mathieu Arias. À très bientôt pour un prochain Point d'Expert. Merci.
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1: Vous êtes sur Radio Crésus pour ce nouveau Flash Info Conso, la thématique du moment, la monnaie locale. Le système de monnaie locale a tendance à de plus en plus se développer. Aujourd'hui, Montreuil avec sa pêche, Angers avec sa muse ou Strasbourg avec le Stuck font partie de la trentaine de monnaies locales présentes sur le territoire national. Mais qu'est-ce qu'une monnaie locale ?
2: Alors une monnaie locale, appelée aussi une monnaie complémentaire, est une monnaie qui n'est pas soutenue par un gouvernement national, mais qui est créée par les citoyens eux-mêmes. Elle va être destinée à être échangée dans une zone restreinte, généralement une ville.
1: Alors quel est le but de la monnaie locale ?
2: Alors le but est de créer donc une monnaie complémentaire à la monnaie nationale et non pas de la concurrencer, afin de faire face aux déficiences du système monétaire actuel.
1: Et quelle forme va prendre cette monnaie ?
2: Les monnaies locales peuvent être matérialisées, donc sous forme de papier, c'est-à-dire des billets comme les billets de banque, ou dématérialisées sous forme électronique, par exemple un système de paiement par carte.
1: Et quelles sont les caractéristiques de ce type de monnaie ?
2: Alors une monnaie locale, elle n'a pas de cours légal, elle ne peut pas faire l'objet de spéculation. Le groupement va donc peut prévoir que la monnaie sera fondante, c'est-à-dire qu'elle perdra un peu de valeur au cours de quelques mois, et ceci pour favoriser les échanges rapides.
1: Alors l'autre question qui nous vient, c'est cette monnaie est-elle légale ?
2: Légalement, une monnaie autre que l'euro, bien sûr, ne peut circuler que par l'intermédiaire d'un groupement. Donc ça va être une association ou une coopérative, par exemple. La loi va permettre aux adhérents du groupement de s'échanger des biens et des services grâce à un moyen de paiement autre que l'euro. Il faut donc être membre du groupement pour utiliser cette monnaie.
1: Et quels sont les avantages de cette monnaie locale ?
2: La monnaie locale va permettre de préserver l'intégrité du territoire tout en permettant de dynamiser les échanges locaux. La mise en place de la monnaie locale va permettre de créer de nouveaux emplois et la conservation des emplois existants par un maintien de l'économie locale en évitant la délocalisation. Si la monnaie locale est fondante, elle favorisera la circulation de l'argent plus rapidement. La monnaie locale va aussi contribuer à éviter l'évasion fiscale dans les paradis fiscaux.
1: Alors concrètement, comment puis-je créer ma monnaie locale ?
2: Dans un premier temps, il faut créer un groupement, donc une association ou une coopérative, avec de préférence un professionnel parti à ce groupement qui va permettre l'utilisation de la monnaie locale au sein de son commerce. Ensuite, il faut rédiger une charte qui va définir le but et l'esprit du groupement. Ensuite, dans un troisième temps, il est essentiel donc de définir un cadre légal. Quels sont les adhérents à la charte ? Sous quelle forme ? Est-ce qu'on va créer le groupement sous forme d'association ou de coopérative ? Puis, il va falloir définir le fonctionnement de la monnaie, donc les conditions d'achat, de reconversion en monnaie nationale, le nom de la monnaie, la fabrication de la monnaie, etc.
1: Très bien, merci beaucoup Amélie Imbert pour toutes ces précisions sur la monnaie locale. À très bientôt sur Radio Crésus.
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1: Le substitut du procureur est un magistrat incontournable. Ses fonctions l'amènent à être partout, sur le terrain pour une enquête, au tribunal ou à la cour pour une audience. Julie explique son rôle en tant que substitut du procureur.
2: Le rôle de substitut du procureur, c'est en quelque sorte une tour de contrôle de la justice, parce qu'il intervient du constat d'une infraction jusqu'à la condamnation et après la condamnation jusqu'à l'exécution de la peine. Je suis donc amenée à exercer des missions de terrain, à me déplacer sur les lieux d'une scène de crime ou d'un accident grave, et ceci de jour comme de nuit. Je me rends également fréquemment dans les services de police et de gendarmerie pour faire le point sur une enquête criminelle, ou aussi pour m'entretenir avec une personne qui fait l'objet d'une garde à vue. Pourquoi ? Parce que le procureur contrôle en effet le bon déroulement des mesures de garde à vue parce qu'elles privent la personne de sa liberté.
1: Le substitut du procureur est un magistrat du parquet. Il défend les intérêts de la société.

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1: Dans le cadre de votre condamnation, vous avez l'obligation de payer 9000 euros de partie civile. 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
2: Face à la personne détenue qu'elle accompagne, Perrine, conseillère pénitentiaire d'insertion et de probation, illustre ses deux principales missions. 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
1: Je me considère comme un maillon de la chaîne pénale qui permet de travailler avec des détenus ou des personnes condamnées à des peines alternatives sur le sens de leur peine, dans un souci permanent de la prévention de la récidive. Pour cela, on est en lien aussi bien avec les magistrats, les partenaires sociaux, les familles. L'objectif final étant d'assurer à la personne la meilleure réinsertion possible.
2: C'est un métier qui mobilise de multiples compétences juridiques et de relations humaines. Chaque cas est différent.
1: Il faut savoir s'adapter. Chaque situation est unique. Il faut savoir travailler en pluridisciplinarité et en équipe. Pas tout à fait la même chose. Il faut avoir l'esprit de synthèse et un sens de l'écoute important. Ce qui me plaît dans ma profession, c'est qu'il n'y a pas de routine, ce qui me permet une remise en question professionnelle très motivante. Et surtout, j'ai l'impression, en accompagnant la personne, d'être utile à la société.
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1: Bienvenue sur Radio Crésus pour un nouveau Flash Info Conso. Aujourd'hui, faire réparer son véhicule chez un garagiste.
2: Oui, le garagiste est un professionnel souvent incontournable lorsqu'une voiture tombe en panne. En lui confiant la voiture, on escompte la récupérer en parfait état de marche, avec un coût d'intervention qui sera en principe maîtrisé. Mais il arrive que certains clients puissent rencontrer des problèmes, bon, une facture exagérément gonflée ou un véhicule qui retombe en panne peu de temps après. Alors il existe quelques précautions à prendre pour que tout se passe au mieux.
1: Alors justement, Marie-Line Vechter, comment s'assurer du prix de la réparation au moment où l'on dépose son véhicule ?
2: Alors, les prix sont fixés librement par chaque garagiste. Il s'agit d'un secteur qui n'est pas soumis à une réglementation des prix, c'est la libre concurrence. Par contre, les garagistes ont l'obligation d'afficher les prix à la fois à l'entrée du garage, mais aussi dans le hall de réception du public. Alors, il est essentiel de s'y référer avant qu'on fasse toute demande de réparation.
1: Est-ce que le garagiste doit obligatoirement remettre un devis ?
2: Alors, dans le secteur de la réparation automobile, le devis n'est pas obligatoire. On peut remettre un document qui, dans ce cas-là d'ailleurs, s'appelle ordre de réparation, mais ça se fera uniquement si le client en fait la demande.
1: Alors pourquoi est-il important de se faire remettre justement cet ordre de réparation ?
2: Alors c'est un document qui, même s'il n'est pas obligatoire, présente de nombreux avantages pour le client. On peut en citer quelques-uns. C'est d'abord la preuve des réparations qu'on a demandées au garagiste. Ça peut éviter de se voir facturer des réparations non demandées. Ça servira également à établir la responsabilité du garagiste si ce dernier n'a pas effectué toutes les réparations que l'on demande, ou encore ça permet de fixer un délai de réparation.
1: Et le garagiste a-t-il l'obligation de prêter un véhicule pendant le temps des réparations ?
2: Alors non, le garagiste n'a jamais l'obligation de prêter un véhicule, en tout cas pas gratuitement. Il va le faire si le client dispose d'une assurance qui permette de prendre en charge le coût d'un véhicule de remplacement, ou alors le client peut lui négocier directement avec le garagiste le prêt d'un tel véhicule, mais évidemment à ce moment-là, il s'agira de négocier aussi le prix du prêt. Ça ne se fera pas gratuitement.
1: Alors justement, sur la question du prix, la facture est-elle obligatoire ?
2: Alors, la facture va être obligatoire pour le garagiste à partir d'un montant minimum de 25 euros. Et elle devra être établie en double exemplaire. Elle devra être établie en double exemplaire et mentionner les détails de chaque prestation qui ont été effectuées par le garagiste, avec un décompte détaillé, notamment au niveau des pièces, de tous les produits utilisés. Et il devra également figurer le mode de calcul pour tout ce qui est main d'œuvre.
1: Et si cette facture finalement comprend des réparations que je n'ai pas demandées, que se passe-t-il ?
2: Alors, les moyens d'action du client dans ce cas-là ne seront pas les mêmes, justement, selon
1: qu'on nous a remis un ordre de réparation.
2: Donc, les moyens d'action du client ne seront pas les mêmes selon qu'on a remis un ordre de réparation ou pas. Effectivement, quand un ordre de réparation, décidément, quand un ordre de réparation a été établi, le garagiste ne pourra pas réclamer la facture des prestations supplémentaires qui ont été faites sans l'accord du client. Par contre, quand il n'y a pas d'ordre de réparation, ça sera très difficile au client de contester parce qu'il ne pourra pas prouver réellement le nombre de réparations demandées.
1: Et que faire si le véhicule ne fonctionne pas malgré les réparations ?
2: Alors, comme tout professionnel, le garagiste va être soumis à ce qu'on appelle une obligation de résultat. C'est-à-dire que lorsqu'on lui remet un véhicule en panne, il doit être capable de le restituer en parfait état de marche. Et si ça n'est pas le cas, si le véhicule ne fonctionne toujours pas, le garagiste va être présumé responsable de la nouvelle panne. Ce qui va l'obliger à indemniser son client de tous les frais liés à la prise en charge du véhicule pour une nouvelle réparation, et ça va également l'obliger à prendre en charge tous les frais de la nouvelle réparation. Le garagiste ne peut contester sa responsabilité dans le cadre de l'obligation de résultat que s'il peut prouver que la nouvelle panne n'a eu aucun lien avec son intervention.
1: Et ceci par une expertise.
2: Tout à fait.
1: Alors, le garagiste a-t-il l'obligation de remettre les pièces défectueuses remplacées au client ?
2: Oui, en principe, le garagiste doit toujours remettre les pièces défectueuses à son client, sauf si la réparation se fait dans le cadre d'une assurance qui prend en charge cette réparation, ou alors si on fait un échange standard.
1: On sait que les garagistes sont soumis à une obligation de sécurité. Alors, qu'est-ce que cela signifie ?
2: Alors, l'obligation de sécurité va impliquer que le garagiste puisse restituer le véhicule non seulement en parfait état de marche, mais aussi sans aucun risque pour la circulation automobile. Si le garagiste effectue une mauvaise réparation qui provoque un accident, il va devoir dédommager bien sûr son client de tous les frais, que ce soit matériel ou corporel, mais également indemniser tout tiers qui aurait été impliqué dans cet accident.
1: Et que faire si le véhicule est endommagé pendant qu'il est au garage ?
2: Alors, quand un garagiste conserve un véhicule pour des réparations, il doit remplir ce qu'on appelle un contrat de dépôt, c'est-à-dire qu'il va avoir la surveillance du véhicule et qu'il est responsable de tous les dommages que pourrait subir le véhicule pendant qu'il en a la garde, bon, des rayures, des bosses, etc. Il devra donc indemniser le client si jamais un dommage est occasionné, et il est également responsable en cas de vol d'objets qui étaient présents dans le véhicule qui est sous sa garde, si effectivement il n'a pas surveillé correctement le véhicule.
1: Eh bien, merci pour toutes ces informations, Marine Wächter de la Chambre de consommation d'Alsace. À très bientôt pour un prochain Flash Info Conso.
2: À bientôt, merci.
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1: Bonjour à tous et bienvenue sur ce nouveau Flash Info Conso avec Marine Wächter de la Chambre de Consommation d'Alsace.
2: Bonjour.
1: Et Amélie Imbert, juriste du réseau fédéral Crésus. Bonjour Amélie.
3: Bonjour.
1: Alors aujourd'hui, la thématique est gérer les conflits de voisinage lorsqu'on est locataire.
2: Alors toute personne est un jour confrontée à des nuisances occasionnées par ses voisins. Certaines d'entre elles sont considérées comme des inconvénients normaux du voisinage et d'autres pourront entraîner des sanctions. Donc prenons en compte la situation d'un locataire qui est gêné par ses voisins. Qu'est-ce qu'un trouble anormal du voisinage ?
3: Alors en fait, il n'y a pas de définition légale du trouble anormal de voisinage. On déduit ça des décisions de justice qui prennent en compte en fait des troubles manifestement excessifs. Donc à ce titre, on va pouvoir considérer que constitue un trouble anormal, par exemple des aboiements incessants de la part d'un chien, des émanations d'odeurs ou de fumées polluantes, ou encore la diminution de l'ensoleillement ou de la lumière.
2: Lorsqu'un trouble anormal est identifié, le...
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Parce que c'est le roi Salomon. C'est le roi Salomon lui-même qui m'a dit que je dois garder cet enfant et le considérer comme mon propre fils. Parce qu'un enfant, qu'il vienne du ciel ou de l'enfer, qu'il soit noir ou blanc ou jaune ou même rouge, un enfant, c'est toujours un enfant. Et je te dis que tu as de la chance, hein. Mais attention, ne viens plus me mentir, hein. 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Ne viens pas me mentir qu'il est noir. Ah, allez, on va rigoler ensemble. Ah.

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2: Chaque année, des centaines de milliers de courriers annonçant le gain d'un lot sont envoyés aux particuliers. Attention, il s'agit d'un leurre. Explication, Marilyn Wächter, responsable juridique à la Chambre de consommation d'Alsace.
3: Il s'agit souvent de courriers dits de loterie publicitaire, qui sont bien souvent de simples jeux soumis à tirage au sort, pour lesquels il n'y a aucune réalité de gain, voire même très très peu d'espoir de gain. Donc c'est vrai que ça peut paraître relativement pénible de voir sa boîte aux lettres inondée de ce genre d'envoi. Il faut savoir que la seule façon d'éviter ce genre d'envoi, c'est de demander à être rayé du fichier client de la société qui émet ces publicités, en lui faisant parvenir un courrier pour lui demander de vous rayer de ces fichiers. À ce titre, on peut rappeler que la Commission nationale de l'informatique et des libertés a édité un guide intitulé « La pub si je veux », qui vous rappelle toutes les démarches à effectuer pour éviter les publicités nominatives et qui comporte également des courriers d'exemple pour pouvoir rapidement demander aux différentes sociétés émettrices de publicité de vous rayer de leurs fichiers. Si malgré votre démarche personnelle, la société émettrice ne vous raye pas de son fichier client, il faut à ce moment-là avertir directement la Commission nationale de l'informatique et des libertés pour qu'elle intervienne directement auprès de la société émettrice des publicités.
2: Pour télécharger le guide de la CNIL, de la pub si je veux, vous devez taper sur votre ordinateur www.cnil.fr. Pour avoir de plus amples renseignements, contactez la Chambre de consommation d'Alsace au 03 88 15 42 42.
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